0: finalement pendant la guerre d'Algérie en avril 62. Ils se sont même séparés. Enfin, c'est tout, hein, c'est romanesque. Hein.
1: Ah, bah, c'est un film. Déjà, l'histoire de tes parents, c'est un film, et ton histoire aussi. On a déjà deux films.
0: Et donc, oui, c'est ça. Et donc, dans un camp de pieds noirs pour ma maman qui est enceinte de moi, etc. Donc, quand j'arrive, moi, j'arrive quand même avec des parents qui sont détruits, en quelque sorte, et dans la misère. Et il faut se reconstruire. Il faut la force de ça. Alors, il l'avait. Et puis, alors, moi, j'arrive, je suis une petite fille, au contraire, qui a plein de joie de vivre.
1: Ouais.
0: C'est complètement paradoxal, en fait. Et puis, je salue leur courage, leur, voilà, ils m'ont appris énormément de vertus et c'était des gens travailleurs, courageux. Et surtout, ils aimaient les autres.
1: Oui.
0: Ils étaient altruistes et modernes, ce qui n'est pas toujours évident. Voilà, oui, en quelque sorte, ce qui n'exempte pas non plus des carences existentielles, hein.
1: Évidemment.
0: Et la barre très haute, tu sais, quand tu es avec un couple qui s'aime autant,
1: oui,
0: t'aimerais bien les imiter et puis tu n'y arrives pas. Et voilà, tu n'en de j'y arriverais pas, mais 60 ans de vie commune, d'amour, de, tu vois ce que je veux dire,
1: ouais.
0: C'est aussi ce truc là, je crois, qui était un petit challenge quelque part et que je n'ai pas réussi, mais j'ai réussi d'autres choses.
1: Quand on lit ce livre, parfois on te reconnaît, parfois, je le disais tout à l'heure, on te redécouvre, on te re-rencontre. Il y a une phrase qui m'a marquée, tu dis « je n'ai pas d'ennemis », par exemple.
0: Ouais.
1: Ça, c'est quelque chose que tes parents t'ont inculqué.
0: Oui.
1: C'est toi, c'est ta personnalité, t'es comme ça. Tu n'as pas d'ennemis.
0: Moi-même, non. Peut-être que.
1: Oui,
0: il
1: y a peut-être des gens qui ne peuvent pas t'encadrer.
0: L'ennemi.
1: Oui,
0: ah,
1: oui.
0: Mais il y en a beaucoup, évidemment. Mais, c'est ce qui est tout à fait normal.
1: Mais toi, ton cerveau, ton cœur est foutu d'une telle façon que tu ne détestes pas.
0: Ah non, je ne peux pas dénigrer quelqu'un, quand je sens que ça ne va pas et que ce n'est pas fluide, eh bien je m'en vais, mais je veux dire, je ne peux pas garder, je suis quelqu'un de très fidèle, de loyal, donc je ne peux pas, je passe à autre chose très rapidement, mais dans l'amour, en amitié, dans tous dans tous les domaines.
1: Alors ça, tu l'as souvent dit, hein, que t'étais artiste et que t'avais jamais envisagé de faire autre chose de ta vie, et là dans le livre on apprend que il y a pas mal de gens, hein, qui pensaient la même chose, notamment le docteur Canova, voilà, qui était l'obstétricien le jour de ta naissance et qui a dit à ta maman, votre fille a des cordes vocales en acier, je vous le dis, elle sera chanteuse. Oui. Et puis quelques pages plus loin, c'est ta grand-mère, Mémé, qui dit, quand tu seras grande, tu seras chanteuse comme Sheila.
0: Exactement, elle adorait cette chanteuse. et elle avait des photos dans sa chambre, elle écoutait les 10 du matin au soir et c'est vrai, elle adorait. Et puis elle a eu raison parce que quelle carrière magnifique Sheila a fait plus tard.
1: Oui, tu le dis, parce que t'es sympa. Oui. Tu...
0: Non, c'est pas être sympa, c'est de reconnaître les choses. Ça a été une artiste exceptionnelle. En France, elle a marqué des générations et je trouve ça fabuleux. De 80 ans, je veux encore être sur scène, avoir la pêche qu'elle a, etc. Je trouve ça formidable. Voilà.
1: Oui, non, mais quand je dis que t'es sympa, c'est que dans le livre, en fait, donc, tu racontes ta vie, mais en fait, tu parles beaucoup des autres, des autres artistes, et voilà, dans tout. Les mémoires d'artistes, c'est pas forcément le cas. Donc voilà,
0: je
1: relevais ça, Liane, que voilà, il y avait quand même.
0: Bien sûr, il y a toujours le remerciement qui arrive parce que je pense que en étant une fille de commerçant, c'est le premier mot que j'ai appris.
1: Merci. Hein,
0: donc oui, bonjour, merci, être poli. Ouais. Quand on est fille de commerçant, on a quand même une on a quelque chose à tenir. Mais c'est vrai que quand je parle de cocon, la gentillesse, la bienveillance, l'amour, j'ai eu ces armes-là, ce qui n'est pas mal. Mais ensuite, pour rentrer dans la jungle qui est la vraie vie, c'est pour ça que je dis à un moment donné, je parle de notre naissance et je dis, c'est un peu après que tout se gâte, et c'est la vérité. Et quand moi j'ai eu l'impression, en tout cas, quand je suis rentrée dans le vrai monde, c'est-à-dire l'école, et on le sent parce que je raconte des choses qui m'ont marquée et traumatisée.
1: Ah oui, il y a des passages trucs durs pour des enfants. Hein,
0: oui, non, mais de l'école qui marque vraiment. Et tout d'un coup se dire waouh, tout le monde ne m'aime pas alors finalement. et de réagir ça, même de réaliser ça, pardon, même quand on est une petite fille ou une adolescente, mais quand on a quand même ce socle qui est capital, qui est essentiel pour pour se construire, eh bien, c'est évidemment que c'est mieux.
1: Et on sent que cette famille, c'est un socle hyper important, parce qu'en fait, quel que soit l'épisode de ta vie que tu racontes dans ce livre, ils sont jamais très loin, ton frère, tes parents, oui, etc. Sûr. Voilà, ils sont là du début à la fin. Et juste les remerciements, ça me fait penser qu'il y a même un moment dans le livre où tu t'arrêtes et tu dis, vous allez peut-être penser, vous qui lisez, parce que vous vous adressez à nous, c'est très drôle. Tu t'adresses à nous, tu t'adresses au lecteur. Vous allez peut-être penser que je remercie beaucoup. Alors, je vous explique. Oui, je remercie. C'était vraiment rigolo, ça.
0: Oui, parce que j'aime bien aussi ce côté-là. Et il est vrai que je l'ai construit, ce livre, d'une façon très cinématographique. Oui. Je voulais qu'on ait les images de tout ça. Parce que moi, elles sont encore très présentes. Moi, il suffit de fermer les yeux, la droguerie, je la vois. Je suis encore dedans, en fait.
1: Elle est sur la quatrième de couverture. Ouais. Donc, c'était vraiment le magasin de tes parents, oui, droguerie du sourire.
0: Exactement.
1: C'est vrai.
0: Oui, ouais. C'est une histoire vraie. Et donc, et puis, ce cheminement incroyable, mais je crois que j'ai été comme une... je dis pas mission, ça fait très Star Wars, mais ce que je veux dire, c'est que j'ai été consciente d'avoir des parents qui avaient énormément de chagrin, qui avaient été détruits, donc de la guerre, tout ça. Et moi, je voulais un peu sauver tout le monde, je voulais être un peu Zorro, quoi. Et le fait d'avoir réussi, entre guillemets, cette carrière d'artiste, je savais qu'il y avait que ça qui pouvait vraiment les combler, et quand je l'ai fait, ça y est, ouais. Je l'ai fait. Puis après, de toute façon, au moment où ça a démarré, j'ai pas arrêté de les gâter. Je n'ai aucun regret de ce côté-là, parce que mes parents, ils ont tout eu. C'était le roi et la reine. Ouais, je leur ai tout offert, parce que c'était pour moi une façon de les remercier.
1: En tout cas, tout le début du livre leur est consacré à eux, à leur histoire.
0: Oui, leur rencontre aussi.
1: Leur rencontre, la première, puis deuxième demande en mariage, parce que...
0: elle était jeune, ils se sont rencontrés, elle avait 14 ans.
1: C'est ça, voilà.
0: Donc mon père en avait 19, et puis bon, il s'est fait un peu virer par mon grand-père. Et puis il est revenu 2 ans après en ayant fait le service militaire. Mais c'est vrai aussi qu'il avait, ça y est, il avait une droguerie aussi à Oran, à la cité Gambetta. Il avait une droguerie et donc c'était, il adorait ça, c'était son métier.
1: Liane, t'as écrit tes mémoires, t'aurais pu ne pas les écrire. On apprend dans le livre qu'en fait le biographe de Nougaro t'avait proposé de les
0: Absolument,
1: écrire pour toi.
0: Bien sûr, c'est Alain Vaudrasca, ouais. On est devenus très amis tous les deux et on s'est vu, on a commencé à faire le travail. Et puis, je me suis rendu compte que, voilà, on discutait ensemble, etc. Ensuite, il écrivait des choses, il me les envoyait. J'ai dit, non, je veux pas.
1: C'était pas ta voix, en fait.
0: Non, c'était pas mon histoire, c'était pas. Ouais. Et puis, comme j'ai toujours aussi tout écrit, même si on l'a rarement dit, oui. Parce que il y a des femmes qui sont, il est vrai, des chanteuses, bon, autrices, tout ça, c'est marrant, on n'a jamais parlé.
1: C'est drôle, j'ai eu cette conversation avec Lara Fabian qui a écrit aussi de très bonnes chansons.
0: Ben, pareil.
1: Mais en fait, je pense que vous êtes victime de deux choses. Alors, le patriarcat, qui fait que de toute façon, les gonzesses ne savent pas écrire, qu'est-ce qu'on s'en fiche de ce qu'elles écrivent. Et deuxièmement, vos voix sont trop belles. Donc, en fait, vos voix sont les stars et prennent toute la place.
0: C'est cela.
1: Enfin, je pense. Mais donc, c'est bien de le dire qu'effectivement, oui, Liane Folie écrit.
0: En plus, on a les mêmes initiales avec Lara.
1: Ah oui, c'est vrai.
0: C'est exactement.
1: Il faut monter le club des meufs qui savent écrire, mais personne ne le sait.
0: C'est ça. Non, mais de toute façon, le temps fait les choses. Moi, je crois beaucoup au temps.
1: Mais oui.
0: Le temps, c'est. Il y a une jolie citation qui dit le temps remet chacun à sa place, chaque roi et reine sur son trône et chaque clown dans son cirque.
1: J'aime beaucoup.
0: C'est ma préférée.
1: Ah non, c'est pas ta préférée, tu m'en.
0: Non, c'est pas. C'est une de mes préférées. Ma préférée, c'est Bruce Lee.
1: C'est Bruce Lee,
0: qui
1: page 287.
0: Voilà.
1: Bruce. Non, mais c'est génial. Non, mais Liane Folie. Évidemment que le biographe de Nougaro, il aurait pas pu écrire ça. Elle dit, de toutes les citations, ma préférée est celle de Bruce Lee, dont la traduction française est.
0: Ouais.
1: Quand c'est pas facile, ce n'est pas par là. Choisis toujours le chemin de la moindre résistance.
0: Ouais.
1: Quelle sagesse.
0: Non, c'est parce qu'avec l'âge, je me suis rendu compte qu'il fallait jamais forcer les choses, les gens, les situations, les sentiments encore moins, parce qu'on se plante tout le temps.
1: Oui.
0: Donc, quand on veut forcer, ou alors pour faire plaisir, ou alors pour pas faire de la peine, enfin, il y a toujours une excuse. Et finalement, moi souvent, enfin maintenant, aujourd'hui, je suis soignée depuis à la cinquantaine, je pense que j'ai vraiment fait une vraie bascule. Quand on a 50 ans, donc on se dit bon bah là, voilà, on a besoin de changer, ouais, de plein de choses en soi. Et puis ça passe par là aussi, arrêter de perdre son temps, son énergie, et puis de croire être dans l'illusion. Voilà, ça c'est quelque chose que j'ai terminé à la mort de mes parents, au décès de mes parents. Je me suis dit bon, j'ai été longtemps dans l'illusion, très longtemps. Et parce que je me racontais des histoires, j'adorais les histoires à l'eau de rose, les contes de fées. Moi, je crois en tout, hein, aux cloches de Pâques, aux cloches de Pâques, à la petite souris. Mais oui. Non, mais moi, je crois en tout et aux magiciens d'Oz et voilà. Et qu'à un moment donné, je pense qu'il faut.

0: On a écouté au fur et à mesure, et c'est vrai que dès la sortie de ce disque, toi, tu as eu envie de dire que tu le partageais, notamment avec André Manoukian, donc, qui était aussi ton compagnon à l'époque. Tu
1: bien
0: la
1: sûr,
0: racontes
1: et Philippe Viennet, oui.
0: Dans le livre, voilà.
1: Mais on était une équipe à
0: Lyon. Une équipe.
1: On n'a jamais parlé de cette équipe-là, d'ailleurs. Et c'est pour ça que je l'ai fait dans le
0: dans
1: livre.
0: Dans le livre.
1: Mais oui, parce que Rêve Orange, on dit, Liane Folie, c'est André Manoukian. Non, c'est pas André Manoukian seul.
0: Ouais.
1: C'est André Manoukian, entouré de super musiciens qui travaillaient au studio, Jean-Yves Cassès, Christophe Butin. C'est aussi un super producteur. Rêve Orange, c'est un producteur anglais qui a fait ce disque, qui venait de faire l'album magnifique avec Tina Turner à Londres. Et que c'est lui qui a mis cette patte jazzy. Au fur et à mesure qu'on vient d'entendre, eh bien, on entend des arrangements d'Éric Serra, qui à l'époque vient de faire un carton avec Le Grand Bleu.
0: Ouais.
1: Enfin voilà, c'est toujours...
0: Et
1: on nous a enfermés dans un espèce de truc, le couple, voilà, c'est Pygmalion, alors que c'est pas du tout... Jamais il a été Pygmalion, puisque c'est moi-même qui ai trouvé les rendez-vous dans les maisons disques. J'ai toujours fait la locomotive.
0: Ça, c'est un passage génial, hein, vraiment, où tu dis au téléphone, je suis Madame Folie, j'ai rendez-vous, et en
1: Madame Folie,
0: on t'a pris pour une autre folie.
1: Oui.
0: Qui, elle, était pour le coup...
1: Journaliste.
0: Et donc, les mecs de la maison de disques ont dit, oui, bien sûr, venez.
1: Ouais.
0: Et voilà, il y a plein de scènes comme
1: quiproquo
0: ça.
1: Quiproquo sur un homonyme. Enfin,
0: c'est super.
1: Ça, c'est le hasard. Tu vois,
0: c'est
1: ça, c'est le, dans la vie, ça, c'était un petit miracle. Ouais.
0: C'est le hasard, c'est le destin, tu crois au destin.
1: Oui. Ah bah oui.
0: Oui, puisque tu racontes que l'obstétricien a dit que t'allais devenir chanteuse. Donc, tu crois un petit peu.
1: Oui, mais si tu veux, tout n'est pas écrit. Ça, je ne crois pas ça.
0: D'accord.
1: Je crois qu'on peut tout écrire soi-même, qu'on peut même recommencer les histoires, écrire son scénario, mais qu'on est... tu vois, je pense qu'on est...
0: Oui, c'est pas la tragédie grecque où tout est joué d'avance.
1: Ah non, oh bah heureusement, non. Sinon ça serait d'une tristesse et d'une injustice totale, déjà qu'on est dans un monde assez injuste. Donc non, là c'est vraiment que qu'on crée soi-même son propre bonheur, son propre malheur finalement. Moi je pense que les choix dans la vie sont importants.
0: Ouais.
1: Et comme je le dis, le seul moteur que j'ai réellement, c'est l'envie. L'envie, c'est ça qui mène le monde. Hein. Donc, l'envie, c'est quand on a envie, tout est possible et c'est merveilleux. Alors après, évidemment que c'est difficile de partir d'un orchestre de bal
0: et de se lancer
1: à Lyon, Perrache, fille de droguiste et tout d'un coup faire une carrière, etc. Mais on passe par des étapes complètement différentes et à chaque fois, chaque décennie en tout cas, on avance aussi, on évolue, on s'améliore et on a d'autres problèmes. Moi, j'ai toujours des projets. Et on a tendance en France, d'ailleurs, tu le sais très bien, en étant femme animatrice, que ça y est, la vie s'arrête. À 50 ans, ça s'arrête. Hein.
0: C'est bientôt.
1: Non, mais on a l'impression de ça. Moi, je l'ai ressenti terriblement. J'en parle dans mon livre de ça.
0: Bah oui, mais tu parles du patriarcat, tu parles du sexisme, et c'est vrai que pour une certaine partie de la société, à partir du moment où tu peux plus faire d'enfant, tu sers plus à rien.
1: Alors, je sais pas si ça vient de là. Oui, par rapport à la ménopause, oui, je pense.
0: Ouais, je pense quand même. Il y a un truc, on devient un peu invisible.
1: Oui, alors moi, imagine, c'est encore plus difficile, j'ai pas eu d'enfant.
0: Tu n'as pas fait d'enfant.
1: Non. Donc, ce que je veux dire, c'est que non, moi je pense, alors dans d'autres pays, en Asie, aux États-Unis d'ailleurs, au Canada, etc., on voit des femmes de 70, de 75 ans qui présentent des émissions à la télé, qui font enfin tout ça. Le théâtre en Chine, au Japon, des actrices qui ont 80 ans, qui sont sur scène, enfin, et dans notre pays, c'est vrai que c'est moins commun et qu'on range un peu trop rapidement dans le milieu artistique, en tout cas les femmes. Et les hommes aussi d'ailleurs. Hein.
0: Mais en tout cas, il y a de beaux moments là-dessus, sur ce thème-là, dans ton livre, sur ton militantisme qui est pourtant apolitique, sur ton engagement, sur les droits des femmes. Oui, la ménopause, les règles aussi, tes premières règles, t'expliques, mais tu vis ça, mais c'est un cataclysme.
1: Oui.
0: Le désir féminin aussi, le désir qui change. Enfin, tout ça, effectivement, il fallait que ça soit toi qui l'écrive.
1: Ah bah oui, et puis de toute façon, moi j'ai pris le confinement, ça a été quand même, tout le monde s'est arrêté dans le milieu du spectacle, et moi je me disais, ça se trouve, on recommencera pas. Mais quand on se retrouve au tout début, on se dit waouh, qu'est-ce qui se passe.
0: T'as cru ça, toi?
1: Oui, le monde s'est arrêté, et donc tout d'un coup on se dit waouh, comment on va faire. Alors moi c'était pas un problème, enfin je veux dire, je l'aurais bien pris aussi, hein, c'était pas. Mais de vivre comme ça chaque jour, d'avoir l'habitude d'avoir une vie à 100 à l'heure, à 1000 à l'heure, de voir des gens, de ça, et tout d'un coup, le truc s'arrête, quoi. Et là, je l'ai bien vécu.
0: Ouais.
1: Parce que j'ai recommencé, je le raconte d'ailleurs, ce confinement, à retrouver des plaisirs simples, plein de choses que j'avais

0: oublié, qui était, enfin, que j'avais pas le temps de faire, et j'ai trouvé ça formidable, dont commencer l'écriture de mon livre.
1: Exactement. Voilà. Il s'appelle La Droguerie du Sourire. Il y a plein d'anecdotes. Oui. Parce qu'à partir du moment, évidemment, où ta carrière a démarré, t'as croisé tout un tas de gens absolument fascinants. Il y a des rencontres folles. Et il y a des rockstars. Vous croiserez.
0: Ça, c'est vrai.
1: Mick Jagger en jogging et David Bowie au marché.
0: Oui, oui, c'est vrai, marché nocturne. Alors, j'ai revu ensuite David Bowie. Je l'ai pas écrit dans le livre.
1: Bah, c'est quoi la suite?
0: Deux fois, je l'ai revu. En ouais. fait, bah, la première fois,
1: donc tu le croises au marché, c'est drôle.
0: Bah, ouais. Le marché de nuit, le marché de Montmartre.
1: Oui, de Montmartre. Mais pardon, voilà. C'est chic. Oui, oui, c'était pas au Lidl. Pas...
0: Non, je veux dire, c'est pas le marché, voilà. Alors, d'abord, il y avait le jour où j'ai signé Besoin de toi, le premier 45 tours. Il y a une petite fête au cinquième étage de chez Sony. Et on me dit, c'est les Rolling Stones qui sortent leur nouvel album. Donc, on m'a carrément présenté en disant, voilà, c'est une jeune Sony signature. Voilà. Et il était magnifique et très, très gentil, Mick Jagger. Donc, et après, je l'ai vu en concert aussi. Ben oui. Moi, j'ai vu des tonnes de concerts. J'ai vu tout le monde sur scène. Même Michael Jackson, je l'ai vu deux fois en concert. Et donc, en fait, et puis en ce qui concerne Bowie, je l'ai revu sur le ce qui s'appelle l'île des milliardaires, où il habitait, ça s'appelle l'île des milliardaires, je crois.
1: C'est à Moustique.
0: L'île Moustique, merci. Ouais. Et là, je suis sur la plage et je vois seule personne sur la plage. J'allais me reposer dans un lieu où on dit bon là, on aura la paix. Et arrive de loin un couple comme ça et je les vois avancer petit à petit. Et plus avant, je dis waouh, le mec, il est blond, il était habillé en blanc. Je m'en rappelle toute ma vie. Et assise une black magnifique et je dis putain, c'est David Bowie.
1: David Bowie et Iman.
0: Voilà. J'ai dit deux fois, je rencontre ce mec-là. Il y a un truc quoi. Ouais. Et donc il s'était approché comme ça. Hello, il m'avait parlé genre ça va bien, vous êtes. Je lui ai dit oui, je suis française. Ah oui, alors qu'est-ce que vous faites dans la vie? Rien. Il vaut mieux.
1: Alors, si vous avez envie de gratter dans les souvenirs de Liane Folly pour trouver des méchancetés sur son ex, André Manoukian, vous allez être déçu. J'ai cherché moi-même, connaissant bien Dédé, je me suis dit, est-ce qu'il y a une Alors, il y a une picounette où à un moment, tu dis, donc une fois que vous êtes séparés et que du coup, bah, tu travailles avec d'autres gens, tu dis, c'était des gens qui étaient très agréables avec moi en studio, ça m'a changé.
0: Oui, dans ça, ce
1: voilà,
0: genre-là, oui.
1: Voilà, mais donc ça reste vraiment très calme. Tu ne règles pas tes comptes, bien au contraire.
0: Non.
1: Tu dis que même à un moment, tu as voulu que cette brouille qui fait que deux personnes qui ont été amoureuses, puis qui ne le sont plus, qui sont séparées, sont vaguement fâchées, toi, tu voulais que la fâcherie, elle s'arrête, et tu as activement travaillé pour vous rabibocher.
0: Alors, en fait, c'est très simple. Nous avons ensemble réalisé trop de belles choses pour que ça finisse en eau de boudin et que tout d'un coup, et c'est le public aussi. On a le respect, c'est ce que je lui ai dit. Il faut avoir le respect du public. Ils ont aimé notre travail ensemble. Il y a trois albums magnifiques qui existent qu'on a fait ensemble. Et eux,
1: c'est
0: ils
1: vos
0: ont
1: trois
0: envie.
1: Gosses.
0: Voilà, c'est nos trois enfants. Bah ouais. Et il faut que qu'ils soient. Donc personnellement, c'est moi qui ai fait le premier pas parce qu'il est vrai que j'ai été un peu rangée comme ça dans la vie d'André. Oui, en décembre dernier. Je l'ai vu dans une émission de télé, La Boîte à Secrets, où on parle des gens. Et il faut le faire quand même, ça c'est énorme. Bravo à la production, formidable, pour mettre 10 ans de vie avec Liane Folly, 3 albums comme ça et ne pas en parler.
1: C'est-à-dire, c'est nul.
0: Ben, moi j'ai trouvé ça un peu parce que je l'ai vu cette émission et je me suis dit
1: ça t'a fait de la peine ou pas?
0: Non, j'en suis plus là, non. Ouais. Non, le métier me fait plus de peine du tout. Au contraire, ça me fait rire. Je me suis dit, mais bravo, quoi. Comment les mecs, ils peuvent passer à côté, qui a été le plus grand succès de sa vie. Il n'a plus jamais eu un tel succès avec une chanteuse.
1: Non.
0: Donc c'est pour ça, pour toutes ces choses-là. Et donc, il y a un an, le jour de son anniversaire d'ailleurs, mais il est très heureux, ça se passe bien. On a encore passé une journée ensemble la semaine dernière. Il est très heureux qu'on se revoie. On a des bons liens. Et puis, peut-être, va savoir, comme dit ma très belle chanson. Peut-être qu'un jour nous collaborerons ensemble.
1: Mais je vous le souhaite.
0: Si sa femme est d'accord.
1: Ah oui, c'est ça. Attention, on va pas semer la zizanie. C'est un bonheur de t'entendre, Liane. C'est un bonheur de te lire La Droguerie du Sourire, donc aux éditions Stock. Oui. Et moi, je trouve que c'est un film. Tu fais ce que tu veux de cette remarque.
0: Quelque part, voilà, on va dire que c'est dans le voilà dans l'atmosphère.
1: J'en ferais même deux si j'avais un budget illimité à l'eau Hollywood, parce que je ferais le film de la rencontre de tes parents, etc., en Algérie, leur arrivée en France et tout. Et puis ensuite, deuxième partie, ta vie à toi.
0: Tu veux dire un biopic télévisuel, une fiction.
1: Ouais, ça serait bien, non?
0: Ça serait pas mal. Ou alors un grand film, ça dépend.
1: Bon, ben on se revoit pour ça, Liane.
0: Mais absolument.
1: Merci beaucoup d'être venue.
0: Merci beaucoup, Émilie. C'était un bonheur pour moi d'être avec toi ce soir et j'embrasse tous les auditeurs, évidemment.
1: Merci. Merci, Liane. À bientôt.
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2: Un artiste atypique et polymorphe, aussi à l'aise dans un concert de rap que sur le plateau de Danse avec les Stars et The Voice. Il est aussi très à l'aise dans mes playlists, croyez-moi. Il vient de sortir, Taïk, son deuxième album, Joya. Il est le seul artiste en France à pouvoir, sur un même disque, inviter Lara Fabian et Aya Nakamura. Il chante, il danse, il brille à la télé. Il collectionne les disques d'or et de platine. Taïk est la définition du mot inclassable. Et vous allez adorer le rencontrer. Il est ce soir pour la première fois dans Décibel. Bonsoir Taïk, bienvenue dans Décibel. On est
3: Merci.
2: Super content de vous accueillir.
3: Super content d'être là.
2: Alors, vous avez cartonné avec votre premier album en 2020, Fleurs froides, disque de diamant, ça veut dire plus de 500 000 exemplaires vendus.

0: petit move de danse.
1: Ah, tu gères.
0: Que le haut du corps. Hein.
1: Tu gères, ça suffit, les épaules, c'est bon.
0: L'année suivante, en 2021, vous remportez Danse avec les stars, avec Faux Voto. Et puis, en 2024, un album en commun avec Dadju. Il s'appelle Héritage. Et là encore, magnifique disque de platine, plus de 100 000 exemplaires vendus. Oh baby, des concerts à Bercy ou encore à Paris, La Défense Arena. Et puis cette année, Taïk, c'est aussi une grosse année télé avec The Voice. Vous êtes dans le jury aux côtés de Florent Pagny, Lara Fabian et Amel Bent. Ouais. Première question, ça va? Bonne année 2026.
1: Franchement, elle est belle, elle commence bien. Enfin, ouais. Elle est dans un beau milieu. On est content, on reste focus et on veut encore plein d'autres belles choses.
0: Ouais, la détermination, ouais. Le focus, ouais. La concentration, ça, je pense que c'est vraiment un mot-clé important quand on parle de votre parcours. Vous êtes né à Marseille en 1996. Donc, c'est la même année que Kenji, Oshi et Oli de Big Flo et
1: Oli. Ouais, c'est vrai. Oli, je savais. Ouais. Kenji, je savais. Ouais.
0: Bon cru, non, franchement.
1: Pas mal.
0: Vous êtes arrivé à Paris à 16 ans, tout seul en pension pour faire de la musique,
1: non,
0: ou pas forcément?
1: Ah non, pas du tout, pour essayer justement de me réinsercer un peu, parce que je m'étais fait virer, moi, de mon lycée.
0: Aïe.
1: Pas parce que j'étais un mauvais garçon, mais parce que je dansais à l'époque et du coup je séchais énormément les cours. J'étais danseur, donc répétition, concert, on avait déjà des prestations et tout, et l'école c'était vraiment tertiaire pour moi.
0: Ouais, c'était pas la priorité.
1: C'était pas la priorité.
0: Le focus, le fameux.
1: Exactement. Ouais. J'étais focus mais sur autre chose. Et je me suis fait virer de mon lycée à quelques semaines de la rentrée, donc impossible de trouver un autre bahut à Marseille qui fasse encore des inscriptions. Donc ma mère a fait des pieds et des mains et elle m'a trouvé un bahut à Paris. Et je suis parti à Paris.
0: Et alors finalement, c'est la fameuse expression, c'est un mal pour un bien.
1: Un mal pour un bien m'a sauvé la vie.
0: Ah, parce que donc, à Paris, tout seul, à 16 ans,
1: ouais.
0: Et au lieu de faire des conneries, vous trouvez votre voix.
1: Je trouve ma voix, ouais. Dès le premier jour, on arrive à l'internat, il y a une visite groupée. On est, une trentaine de petits jeunes qui visitons l'internat pour la première fois. Et on passe de salle en salle, salle de sport, truc, machin, baby-foot, patati patata, salle de cinéma et tout. Et après, il nous amène au studio, et là, moi, c'est une révélation.
0: Un studio de musique, hein.
1: Ouais. C'était juste incroyable à mes yeux. Je suis rentré dans une espèce de transe où j'avais plus personne autour de moi, et je crois que même la visite, je l'ai pas continué, moi. Moi, je suis resté, je crois, dans le studio, en disant aux autres, finissez, moi, je veux discuter avec ce monsieur qui s'appelait Vince Marshall, et qui est pareil, aussi un des gars qui a sauvé ma vie.
0: Un
1: ingé son beatmaker, ouais. Producteur, ouais. Je voulais juste le regarder travailler. J'aimais le voir travailler sur son piano. Il était pianiste aussi, tu vois, compositeur.
0: Ouais.
1: Et je m'asseyais pendant, je pense, 3-4 mois. Je m'asseyais juste dès que j'avais 30 minutes de pause, une heure de trou ou quoi. Ou même à la fin des cours, puisque je dormais sur place, moi, à l'internat. Avant de rentrer, je passais le voir et je restais 1-2 heures avec lui, je le regardais.
0: C'est dingue. Ouais. Ça donne envie de se poser des questions sur le destin ou sur, je sais pas, la prédestination. En fait, il y a des cellules de votre corps,
1: ouais.
0: Quand vous êtes rentré dans le studio,
1: elles vous ont dit, t'es
0: chez toi.
1: Exactement. Qui sont dit, t'es chez toi.
0: C'est fou.
1: Ouais, c'est ça. Et je me sentais pas mieux ailleurs que là-bas.
0: Alors, il y a une année assez charnière dans votre carrière, Taïk, c'est 2017, donc c'est finalement 5 ans après votre arrivée à Paris, hein,
1: ouais.
0: Donc voilà, ça va très très vite. C'est l'année où vous tentez Nouvelle Star. There's no need to wear these shades when I try. Avec votre petite voix de bébé. Avec Benjamin Biolay,
1: ouais.
0: Manu Kian, Elodie Frégé et Hélène Ségara dans le jury, il fallait pas avoir la trouille.
1: De ouf.
0: C'est un bon souvenir,
1: ouais. C'est une belle revanche, entre guillemets, puisque ça m'a pas empêché d'y croire, même si j'ai pas passé les qualifs, entre guillemets.
0: Vous êtes allé au théâtre, hein,
1: quand même. Je suis allé au théâtre quand même, c'est la manche d'après, donc ça va, c'est cool. Et malgré ça, j'ai continué. Pas une seule seconde, je me suis dit que ça m'abattrait, tu vois.
0: 2017, c'est aussi l'année où vous sortez vos premiers sons, notamment Baby Motion. Avec que je pourrais winner 100 fois. Encore une fois, les enfants, notez bien, 5 ans auparavant, il n'était jamais rentré dans un studio. C'est fou quand même. Non, mais c'est génial. Et puis, c'est l'année aussi où vous décrochez un prix assez dingue que peut-être vous n'attendiez pas. C'est la publicité la plus vue sur YouTube en 2017. C'est une pub que vous n'avez pas oubliée, évidemment, les amis.
1: Il faut pas.
0: Les Babybel se parlent entre eux.
1: Quand même.
0: Et Taïk, c'est genre le plus beau des baby babies.
2: Hey, vous êtes pas un peu remoulis de la coque, les gars? C'est moi, Mini Roulé.
0: Voilà. Et c'est une des premières fois que vous gagnez des sous.
1: Ouais, c'est le premier.
0: En chantant, n'empêche.
1: Exactement, en faisant ce que j'aime. Bon, à l'époque, c'est pas de la musique, mais c'est déjà ça. Je suis en studio, j'ai un casque et j'entends ma voix et rien que ça, ça me fait plaisir. Et ouais, je prends une petite somme ridicule à l'époque.
0: Mais n'empêche,
1: je vis quand même j'arrive quand même à gagner ma petite vie avec ça. À m'acheter une petite paire de baskets ou deux. Et c'est déjà ça. Et en fait, le truc, c'est que je me suis dit, ok, je peux déjà commencer à gagner un peu de sous avec ce que j'aime faire.
0: Ouais.
1: Et ça aussi, pareil, ça a été un moteur de persévérance, j'ai envie de dire.
0: Et alors, le Taïk d'aujourd'hui, celui qui remplit les immenses salles de concert, celui qui va même aller jouer en Angleterre, aux Pays-Bas, en Allemagne, dans pas très longtemps, et les disques de diamant et de platine et ce deuxième album, Joya, ce Taïk-là d'aujourd'hui, s'il pouvait aller taper sur l'épaule du Taïk en studio qui fait mini roulé, qu'est-ce que vous lui diriez?
1: Lâche rien, gamin. Lâche rien et entoure-toi bien. Non, fais ce que t'as fait. Tous tes échecs et toutes tes réussites ont fait ce que t'es aujourd'hui, donc... Lâche rien. Et je pense qu'il aurait rien de spécial à lui dire, puisque celui d'avant déjà aurait dit à celui d'actuel, t'inquiète pas, je gère. J'ai toujours été très très très confiant et prétentieux même sur le fait que ça va marcher, les gars. Je me donne pas d'autre plan. Faire confiance au plan A et surtout pas envisager un plan B, c'est tout miser sur le A.
0: Oui, c'est
1: donc,
0: ça.
1: Je préfère ça. Je préférais vraiment me mettre à 200% sur le A sans me dire, au cas où, si ça marche pas, je ferais peut-être. Non, il n'y a pas de je ferais peut-être autre chose.
0: Il faut que ça marche.
1: Il faut que ça marche, tu vois.
0: Et ça a marché.
1: Et ça a marchouillé.
0: Marchouillé, come on. On va écouter un premier extrait de ce nouvel album, Joya. Puis après, on se plongera dedans, parce que Joya, alors oui, vous êtes tous bilingues à la maison, vous dites, oh, c'est bon, on sait, ça veut dire joie. Ça ne veut pas dire que ça.
1: Non,
0: vous allez apprendre plein de trucs. C'est un duo avec Lara Fabian qui s'appelle Je te pardonne. Mmh. Et alors, Lara, elle est comme ça. C'est comme Beetlejuice, on dit trois fois son nom, elle apparaît.
1: Elle apparaît.
0: Lara.
3: Salut mon Taïk de Taïk. Je voulais te laisser ce petit message pour te dire à quel point j'ai eu de la joie et à quel point ça a été sucré, salé, épicé et franchement magique d'être à tes côtés sur ce fauteuil rouge que tu as rendu unique et vibrant. Ton arrivée a créé de véritables secousses et je crois qu'on a tous été bouleversés positivement par ta présence. Je te souhaite le meilleur à chaque étape. Tu es grand, inspirant, puissant, magnifiquement talentueux et ça a été une vraie joie et un vrai privilège de chanter à tes côtés dans cette chanson qu'on a écrite et qu'on a fait briller partout. Je t'embrasse et je t'adore.
0: Wow.
1: Ouais, elle est si belle quand elle parle, elle est si belle quand elle, dans tout ce qu'elle fait, c'est si poétique. Quel respect, c'est fou, ça c'est un truc qui peut vraiment me toucher plus que n'importe quelle salle remplie. C'est de vraiment de susciter le respect de légende comme ça. Et je sais que ces mots, elle les pense, que elle a reçu aucun virement pour faire ce message vocal.
0: Ah non, nous, elle nous a envoyé balader. Je vais vous raconter la coulisse du truc, hein, Taïk. J'ai envoyé un email à 15h02.
1: Ouais.
0: À 15h08, j'avais le message dans ma boîte mail. Elle vous adore.
1: Ah, on s'adore vraiment beaucoup. C'était un vrai coup de foudre, mais comme elle le dit, ça a été sucré salé. C'est parce que moi, j'ai une énergie qui est pas forcément celle qu'elle connaît à la base. Je viens avec cette énergie-là dans l'émission.
0: Donc The Voice,
1: qu'on a fait ensemble. Et on cherche nos points de calibrage, on se calibre. Et il y a des endroits où ça s'effrite et tout, et on le voit dans l'émission.
0: Ouais.
1: Et en fait, ça a été vraiment comme un premier meilleur ami avec qui tu commences par une bagarre, en fait. Vous commencez par vous chamailler, ça finit par être ton âme sœur, ton ami de toujours. Et c'est un peu ça. Avec Lara, et ouais, elle est exceptionnelle. Ces mots me touchent réellement et venant d'une légende vivante comme elle. C'est fou à 30 ans de recevoir des éloges pareils d'elle. Donc vraiment merci. Et merci à elle de m'avoir fait cet honneur surtout.
0: De chanter ensemble, avec moi, je te pardonne.
1: Ah oui, ça a même pas été une négociation. C'est elle l'a fait direct. Elle est venue jusqu'à chez moi. Tu vois, je te cache pas que j'étais à deux doigts de prendre une photo discrètement de Lara chez moi dans mon salon, histoire que mes enfants sachent que je suis pas n'importe qui. Mais je te jure, c'était non, quel respect, c'est une vraie queen, c'est ça que j'appelle une vraie reine, une vraie queen. C'est de se mettre des fois un peu au niveau d'un jeune comme moi, artiste, qui a encore plein de choses à prouver, et de lui dire, t'es inspirante et c'était une vraie joie d'être à tes côtés. Rien que ça, c'est bon.

0: Non, mais je sais, vous êtes dans un état pas possible à la maison, moi aussi. Alors, Gioia. Gioia, ça fait penser au mot joy, à la joie. Mmh. Ce qui déjà, avant même d'aller plus loin que ça, en 2026, dans une société qui est justement pas pleine de joie, c'est déjà un parti pris intéressant de dire je vais du côté de la joie, je vais du côté de la lumière.
1: Bien sûr, et surtout avec le message qu'il y a derrière, c'est que Gioia, c'est quand même un message venant d'un esclave, du dernier esclave, donc qui a subi quand même et vécu peut-être l'une des pires horreurs du monde et qui, malgré ça, en tire une revanche intérieure de joie, quoi. De dire que malgré tout ce qu'on m'a fait subir, j'ai gardé cette joie et ça, on peut pas y toucher.
0: Ça me fait penser à l'époux d'une des victimes des attentats du Bataclan, qui avait écrit un très beau texte qui disait « Vous n'aurez pas ma joie. »
1: Vous n'aurez pas ma tristesse, vous voulez dire.
0: Vous prendrez pas ma joie.
1: Vous ne prendrez pas ma joie. Je me rappelle.
0: Et en fait, c'est... on va écouter. Ouais. On va écouter votre voix. Donc, c'est le prologue. On est le 2 mai 1826, c'est sur l'album. Ah, je vous ai dit, on voyage même dans le temps. Et donc, on est avec ce personnage qui s'appelle Gioia, alors qui est un personnage fictif, mais qui forcément existe.
1: Il relate une vérité.
0: Voilà, c'est le dernier esclave américain.
2: Je m'appelle Gioia et j'ai fêté mes 43 ans le 2 mai 1826. J'ai vu ma femme mourir sous mes yeux et mes filles ont été déportées dans une autre plantation il y a 3 ans. Ils m'ont fait souffrir. Ils ont arraché mon cœur à plusieurs reprises et ils m'ont tout pris. Mais ils n'ont jamais ébranlé une seule seconde ma foi. Je m'adresse au nouveau monde. J'ai rampé jusqu'à ce que mes genoux saignent pour que vous puissiez marcher la tête haute aujourd'hui. Et j'ai pleuré chacune des larmes de mon corps pour vous voir rire aux éclats un jour. Alors priez, mes fils, régnez sur ce monde, mes filles, et ne perdez jamais, au grand jamais, ce trésor que Dieu a mis dans nos cœurs, la joie.
0: L'éloge de la joie par Gioia. L'album, il est...
1: Très fier d'avoir fait cet album, quand même, quand je t'entends parler comme ça. Je sens que c'est sincère en plus venant de toi.
0: Oui, vraiment, parce que c'est épatant de se dire, il va prendre le temps
1: D'aller là-bas,
0: d'aller dans cette histoire-là, raconter, faire des pauses dans l'album. Ouais. J'ai envie de comprendre comment c'est né tout ça.
1: C'est né d'une année 2024 où je perds un frère. Je perds mon frère de toujours, mon frère d'armes, qui décède noyé catastrophiquement comme ça un été le 3 août 2024.
0: Ouais.
1: Et lui, il me parlait souvent de ma musique. Il fonctionnait aux émotions beaucoup et il aimait cette musique émotionnelle que je mettais. Le Tyke Hit, le Tyke Tout Droit, le temps n'y pense plus. Ça lui faisait rien, tu vois. Et il me disait, moi j'aime quand tu m'emmènes dans des histoires, j'aime quand tu fais comme quand on était petit et que tu t'inventes des trucs de starbé et trucs et qu'on s'y prête. Et il me parlait de ça à chaque fois et quand il s'en va, malheureusement, moi je comprends plus rien à la vie. Pendant un long moment, j'ai plus envie de rien parce que ce rapport à la mort, il a toujours été assez intense chez moi et perdre un frère comme ça que je n'aurais jamais imaginé. Il n'était pas malade. C'est pas comme si c'était un long combat où on a pu peut-être éventualiser le fait.
0: Se faire à l'idée
1: que peut-être il partirait. C'est du jour au lendemain. La veille, on devait faire un barbecue.
0: Hyper violent.
1: Très violent. Donc c'est un truc dont tu t'y remets jamais, je pense. Et donc, j'ai plus envie de rien. J'ai plus envie de musique. J'ai plus envie de chanter. J'ai plus envie de public. J'ai plus envie qu'on parle dans la rue. J'ai plus envie qu'on crie mon nom. J'ai plus envie de rien. J'ai plus envie de chanter. Et des fois, quand tu sais plus trop où tu vas, quand t'as plus envie de rien, faut des fois revenir de là où tu viens. Et j'ai passé quelques temps au Cameroun, en fait. J'ai passé un petit moment au Cameroun, chez moi, parce que je m'étais arrêté, donc j'ai arrêté un peu de faire de la musique pendant 8 mois. Et pendant ce temps-là, j'étais au Cameroun pendant un temps. Et c'est là-bas où on m'a raconté cette histoire, en fait, de ce Gioia, tu vois, dans un village, tu vois.
0: Ouais.
1: On m'a raconté l'histoire de ce Gioia et ça m'a bouleversé de se dire que même lui et même eux, à cette époque-là, qui ont vécu des choses horrible, bien pire que la mort, j'ai envie de te dire. Ils ont décidé de quand même garder leur joie. Et je me suis senti tout nul, tout con à me dire, en fait, toi, avec ta douleur qui est immense aussi, comment tu veux t'arrêter là? T'as 29 ans. tu veux t'arrêter, tu sais plus où aller, comment ça? Non, ça n'existe pas. Mais je voulais pas revenir avec un album comme ça. Et en plus, ce qu'il y a de fou, c'est qu'après Fleur Froide et après Héritage, je savais plus trop qu'est-ce que je voulais raconter. Héritage, c'était beau, c'était un album événement, c'était avec Dadju, donc c'était, on n'avait pas besoin d'en faire trop. Juste lui et moi sur scène, c'était déjà fort. Mais là, revenir solo, j'avais pas envie de revenir en lover, en crooner encore, qui raconte des histoires d'amour et tout. Bien sûr que je le ferai toujours, mais il y a quoi derrière? Et puis après, j'ai eu mes deux gosses aussi, j'ai eu deux garçons. Et ça aussi, je me disais, qu'est-ce que t'as envie que tes enfants disent si demain, toi aussi, subitement, tu t'en vas? Qu'est-ce que t'as envie que ton public se dise si subitement tu t'en vas? Et qu'est-ce que t'as envie de laisser comme trace?
0: Ah ouais, mais alors ça, c'est terrible, parce que c'est pas anodin. C'est se dire, je sors un disque et possiblement, c'est la dernière trace que je laisse sur Terre.
1: Ouais, de ouf. Et c'est le dernier. Oui. Ben, chaque nuit, je pense, il faudrait se dire ça. Il faudrait se dire, est-ce que j'ai bien dit à ma femme que
0: on
1: je suis désolé?
0: On ferait moins de conneries, oui, c'est vrai.
1: Est-ce que j'ai bien dit à ma mère que je l'aime? Parce qu'il y en a plein qui se réveillent pas. Et depuis le début de l'émission jusqu'à maintenant, il y en a beaucoup qui sont pas réveillés et qui viennent de nous quitter, tu vois. Donc, je veux pas être trop morose, mais c'est une vérité, tu vois. Faut se le dire. Donc, je me suis dit, si tu racontes un nouveau truc sur un album, sois prêt à raconter quelque chose de noble. Et on s'en fout des hits, on s'en fout des chiffres. De toute façon, c'est pas un truc que tu as cultivé. Raconte quelque chose dont tu seras fier. Et quand je suis devant toi là tout de suite, franchement, je me dis que j'ai fait le meilleur choix de ma carrière, parce que ça tombe quand même dans l'oreille de certaines personnes, ça tombe quand même dans des cœurs qui comprennent et qui ressentent. Et ça c'est la plus belle des choses pour moi.
0: On va parler d'amour, parce qu'il y a ce concept d'afro-love.
1: La colonne vertébrale.
0: C'est ça, de la musique sur le premier album. Et voilà, l'afro-love est toujours là sur le deuxième. Il n'est pas tout seul, mais il se passe des choses.
1: Exactement.
0: Et alors, je le disais, c'est dingue, parce qu'il y a plein de façons d'envisager, évidemment, les histoires d'amour. Il y a cette chanson, La même histoire. Écoutez, les amis, si vous êtes assis, allongez-vous immédiatement.

0: une chanson extrêmement
1: langoureuse.
0: Sexy, lascive, langoureuse, voilà. Mais l'amour, c'est aussi fuis-moi, je te suis, suis-moi, je te fuis, Aya Nakamura.

0: les histoires d'amour compliquées, ça fait des meilleures chansons.
1: Je pense pas, je sais pas honnêtement, mais moi j'estime qu'aujourd'hui le succès aussi de mes chansons, c'est qu'elles sont vraies, qu'elles sont pas juste toutes belles, toutes roses et basées sur de l'idyllique. Je pense qu'il y a des fois où justement va loin en fait, là tu me casses la tête et peut-être que je t'aimerai après, c'est, ça se dit pas, c'est pas gentil, mais c'est la vérité, c'est ce qu'on ouais. ressent des fois. Il y a Daevin aussi, je pense que je te spoil un peu, enfin je te
0: ah
1: dérange
0: oui,
1: un peu,
0: passer,
1: mais il y a
0: Daevin, hein,
1: où là c'est d'une sincérité qui,
0: en même temps, c'est génial.
1: Qui en étonne.
0: Daevin, c'est marqué sur la liste des chansons,
1: ouais.
0: entre parenthèses, interdit aux femmes.
1: Ouais.
0: Qu'est-ce que j'ai fait?
1: Non, c'est que
0: je suis allé l'écouter.
1: Ah oui, ben, okay, je pensais que tu disais qu'est-ce que j'ai fait. Ben, oui, je savais. C'était aussi un clin d'œil pour dire interdit, mais qu'est-ce que vous allez faire? Vous allez vous ruer dessus, forcément.
0: Évidemment.
1: Ben, oui, tu vois.
0: C'est, en vrai, c'est la première que j'ai écoutée.
1: C'est vrai? C'est dingue.
0: Après, je l'ai remis dans l'ordre. Donc voilà, interdit aux femmes, mesdames.

0: s'apprête à faire une connerie.
1: Ouais,
0: c'est comme ça.
1: C'est ça, c'est la vie. c'est la vie.
0: Oui, alors c'est la vie. Et à la fois, j'ai bien aimé aussi dans vos textes l'idée que les femmes sont pas forcément celles qui attendent à la maison le mari qui, un peu lassé finalement, va se taper la voisine. On a aussi des filles qui cherchent des histoires sans lendemain.

0: que celle qui n'a jamais envoyé un petit texto à son candy boy me jette la première pierre. Donc c'est complexe, en fait, c'est complexe.
1: Bah oui, c'est riche. Ouais. C'est plein de choses, tu vois, justement. Oui, les femmes ne sont pas seulement là à attendre leur chéri, elles ont aussi leur entre guillemets, leur vice, leurs envies, leurs trucs. C'est pas que les hommes qui sont les méchants, et c'est pas que les hommes aussi, des fois, qui peuvent avoir des envies un peu charnelles. Et ça, je trouve que c'est le bon équilibre dans l'amour et dans mes textes. C'est que personne n'est délaissé, il y a de la musique pour tout le monde. Et je suis toutes ces choses-là aussi. J'ai vécu des histoires très langoureuses, très romantiques, et j'ai vécu des histoires sales, entre guillemets. Et je les mets en chanson, honnêtement, je suis pas là pour mentir aux gens. Et Candy Boy, ouais, ça part d'une discussion avec mes danseuses de l'époque. Et en fait, j'écoute, et tu sais, ma musique, elle vient de discussions comme ça, à la chicha, peu importe, comme ça, où on discute, et je me dis, mais en fait, c'est trop vrai. Et ça a le mérite d'exister sur une chanson, cette histoire, tu vois. Ouais. Donc voilà, ça donne joya. Et depuis que tu défiles les chansons, ça fait longtemps que j'avais pas réécouté cet album, depuis qu'il est sorti, je crois. Et je suis très, très, très content de ce qu'on a fait avec l'équipe. Je veux vraiment saluer tous les compositeurs et toutes les personnes qui m'ont aidé à faire cet album. On parle pas assez d'eux en interview, je pense. C'est très important de faire même une émission autour de ça, des compos, des mecs qui suivent un peu la folie des artistes, tu vois. Ouais. Quand j'arrive et que je dis à Black Do, en l'occurrence, qui a fait ce titre, je veux raconter ça, il me dit, mais t'es un malade, allez, on y va, clink, clink, clink, tu vois, mais c'est ça, hein, suivre un artiste comme ça, fêlé comme moi, en plus, je salue ces gars-là et je leur dis merci et merci encore et de me lâcher jamais, les gars, parce que vraiment, on a fait un album de gueule.
0: Ouais.

0: Vous êtes inspiré partout et je crois que c'est providentiel et qu'il faut continuer à avoir vos oreilles et vos capteurs grands ouverts et nous raconter plein de choses.
1: Je veux.
0: Je vous souhaite une belle et bonne et longue route.
1: Très gentil.
0: Merci Taïk, à bientôt.
1: Merci à vous.
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2: Salut à toutes, salut à tous et bienvenue. Vous le savez, le décibel du week-end est un petit peu différent. Celui du dimanche est programmé par les auditrices et les auditeurs. Ce sera demain, en plus jour de fête de la musique. Et aujourd'hui, donc, Julie Zenati est avec nous pour faire le DJ. Bonsoir Julie.
3: Bonsoir.
2: Bienvenue. Veille de fête de la musique. C'est pas facile à dire.
3: C'est la veille de la musique. On a qu'à tout parler comme ça.
2: C'est bien. Ça va être long. Jusqu'à 21h, on va y arriver. Allez, je propose un jingle pour nous reconcentrer. Julie Zenati,
3: oui.
2: Bonsoir et bienvenue.
3: Bonsoir.
2: Avant de découvrir cette sélection de chansons absolument magnifique, je me demandais si justement tu avais toi des souvenirs de fêtes de la musique. Je vois à ton visage que oui, alors écoute, je t'en supplie, partageons.
3: Certains dont je pourrais parler, d'autres que je réserverai à ma fille quand elle sera grande et un peu plus grande et plus en âge de faire des bêtises.
2: Donc on a eu des fêtes de la musique un petit peu échevelées.
3: Et puis l'inconscience de l'adolescence,
2: ouais,
3: qui fait que on traverse Paris à pied, on va n'importe où pour aller écouter tel groupe qui est dans tel endroit, et tu finis dans tel petit bar où t'as pas le droit de rentrer, mais tu te débrouilles quand même pour rentrer, et puis t'appelles tes parents d'une cabine téléphonique, et tu dis non mais c'est bon, je dors chez machin, et en fait jamais tu n'arriveras chez machin parce que c'est bien trop loin et t'es à l'autre bout de Paris. Enfin, mais j'ai des souvenirs de fêtes de la musique très joyeuses en fait à Paris.
2: Ouais.
3: Moi j'adorais aller vers les Abbesses, vers Montmartre, et il y avait souvent Kezia Jones aussi dans le 9e arrondissement,
2: ouais,
3: qui jouait. Oui, tout le temps en fait, et je pense même que cette année elle est encore là.
2: Oui, c'est
3: tout à fait possible. Et donc c'était notre premier step pour monter ensuite vers Montmartre, et on se retrouvait toutes les copines. Évidemment, on se pimpait un peu. C'était un peu la soirée, quoi.
2: La soirée.
3: C'était le début de l'été et tout. Et puis on allait découvrir des petits groupes. On faisait en sorte de pas trop se perdre, et puis on dansait dans la rue, quoi. Ouais. C'est des beaux souvenirs.
2: Un des grands moments de la fête de la musique. 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Alors Julie, on fait aussi la fête de la musique ensemble,
3: oui.
2: Parce que quand je t'ai demandé de choisir des chansons, je vois que tu as pris ma requête très au sérieux. Tu nous as fait une playlist très éclectique.
3: Parce qu'il fallait que ça corresponde à des anecdotes. Alors
2: ouais.
3: Du coup, c'est pas la plus festive de la terre.
2: C'est pas faux.
3: C'est pas faux. Mais on a quand même. Enfin, j'ai pas trop mauvais goût.
2: Non, exactement.
3: Mais c'est pas très joyeux. Heureusement que c'est demain la fête de la musique.
2: Oui, c'est ça. Ce soir, on se prépare.
3: On se prépare
2: et on va démarrer donc avec une chanson de Whitney Houston,
3: ouais,
2: qui s'appelle The Greatest Love of All. Là, pour le coup, la chanson est belle, mais c'est le destin de Whitney qui est un peu tristoun. Ouais. C'était ta chanteuse préférée quand t'étais petite, Whitney, ou...
3: C'est ma chanteuse préférée.
2: Encore aujourd'hui.
3: Ah ouais, dans l'absolu, en fait. Je pense que c'est cette voix qui m'a donné envie de chanter. C'est grâce à cette chanson-là que j'étais repérée dans un club de vacances au karaoké. Et Whitney Houston, j'ai toujours une fascination pour sa voix, pour son destin aussi, voilà, c'est une artiste qui m'a toujours bouleversée. Même quand je comprenais pas l'anglais, j'avais l'impression de comprendre ce qu'elle racontait. C'est comme ça que j'ai découvert l'interprétation et le pouvoir de l'interprétation au-delà de la langue, en fait.
2: Ouais. Et le fait qu'on connaisse son histoire en vrai, à moins d'être très très fan, il a fallu attendre qu'elle soit morte pour comprendre un peu toutes les difficultés qu'elle avait traversées et toutes les douleurs de la vie de chanteuse.
3: Oui,
2: toi, tu le savais à l'époque ou tu l'as su pareil un peu plus tard?
3: Il y a beaucoup de choses qu'on savait déjà, mais le fait qu'elle ait autant souffert d'être une chanteuse noire qui fait de la musique pour les blancs,
2: ouais,
3: c'est comme ça qu'on la décrivait, ça a dû être terrible à vivre. Parce qu'en fait, t'es nulle part.
4: T'es maltraité des deux côtés.
3: T'es maltraité des deux côtés. Et puis à côté de, et puis la solitude dans laquelle ça te met. Et je pense que c'est ça qui c'est ce mal-être là et ce regard qu'on a posé sur elle qui a été déclencheur de tout le reste de ce désarroi dans lequel elle s'est empêtrée et malheureusement des mauvaises rencontres, les mauvais hommes. Mais il reste toujours cette voix.
2: Alors on va l'écouter. Whitney Houston, hommage. Et donc je disais Nathir qui vous dit que c'est cette voix qui lui a donné envie de chanter. Alors pour ça aussi, merci Whitney.

0: Elle a 40 ans, cette chanson incroyable, Greatest Love of All, Whitney Houston. Alors vous l'avez écoutée à la maison, moi j'ai eu de la chance en studio, donc dans une oreille j'avais Whitney Houston dans mon casque, et puis dans mon autre oreille j'avais Julie Zenati qui, donc je peux en témoigner, connaît la chanson par cœur à la virgule près, et effectivement fait partie de ces personnes un peu surhumaines qui peuvent la chanter. Et donc tu chantais ça gamine au karaoké?
1: Ouais, je chantais ça. Je sais pas.
0: T'avais une voix d'adulte, en
1: oui,
0: fait.
1: Oui, j'ai toujours eu une voix d'adulte. C'est toujours ce qui a été très étrange dans la perception des gens sur moi, parce oui. Que du coup, oui, mais toute petite, mais qu'est-ce que c'est, cette grosse voix, voilà. Puis alors, en plus, quand j'étais petite, c'était, enfin, il y avait pas de contrôle, donc c'était, je montais, je ressortais jamais, quoi. C'était assez. Je pense que pour les gens, c'était un peu animal de foire, quoi. Il y avait un truc un peu comme ça. On aurait
0: fait phénomène, disons, animal de foire, enfin, tout de suite.
1: Oui, tout de suite, c'est vrai.
0: Non, oui. Ça, tu sais ce que c'est? Ça, c'est la mère en toi qui parle, parce que tu te dis que peut-être tu laisserais pas tes enfants être sur scène aussi, voilà, montrer autant petit.
1: Alors, non, je crois pas. Je pense que...
0: C'est dur, animal de foire, de dire ça, quand même, Julie.
1: Ouais, c'est dur. J'ai jamais été très, très tendre à mon sujet. Est-ce que c'est de l'humour ou est-ce que c'est un manque de confiance en soi? Je ne sais pas. Mais non, mais c'est vrai que... très vite, j'ai constaté que ma voix suscitait beaucoup de d'attention,
0: oui.
1: et pas de l'admiration, en fait, pas waouh, c'est fou, quel talent, cette profondeur de voix, cette étendue vocale qu'elle a, enfin on était tout de suite dans la technique de la chose.
0: Ouais.
1: Et c'est vrai que moi je chantais juste parce que ça me faisait kiffer, quoi. Et c'est pour ça que mes parents m'ont laissé faire. C'est parce que ça me faisait kiffer. Eux, ils m'exhibaient pas du tout. C'était pas du tout leur truc.
0: Ouais. Alors, justement, ce côté voix adulte chez une toute jeune fille nous amène à la chanson suivante qui est tirée de Starmania.
1: Ouais.
0: Voilà, comédie musicale, la comédie musicale des comédies musicales. Il y a Diane Dufresne qui chante Les adieux d'un sexe symbole.
1: Ouais.
0: C'est une chanson d'une femme en fin de carrière, un peu au bout du scotch.
1: Au bout du roule.
0: Voilà, vraiment, elle a tout vu, elle a tout supporté, les bons hommes, tu sens qu'il y a de la drogue, tu sens qu'il y a de l'alcool,
1: il y a
0: tout.
1: Elle est complète.
0: Et qu'elle est en train de dire, allez, moi je raccroche, je me casse, ouais. Et je vous laisse entre vous, salut les moches. Donc ça, c'est la chanson. Et puis, à toi, à quel âge on te fait chanter cette chanson?
1: À quel âge je chante cette chanson?
0: Tu chantes cette chanson, c'est ton choix.
1: Ma sœur écoutait tout le temps Starmania à la maison. Donc elle se prenait pour Cristal, France Gall.
0: France Gall.
1: Tout ça. Ouais. Et moi, j'ai eu un kiff absolu sur Stella Spotlight, sur ce personnage.

0: parole. Ouais. Voilà, et c'est vrai que dans la bouche d'une petite fille de 10 ans, c'est étrange. Moi, je ne savais même pas ce que ça voulait dire.
1: Bah non, c'est ça.
0: Donc, au bout d'un moment, ma mère m'a dit, tu peux dire sur qui on se bouscule. Donc voilà.
1: Bravo madame.
0: Bravo madame.
1: Très bon réflexe.
0: Merci madame. Parce que c'est sûr que bon, c'était toujours un peu gênant. Ouais, ouais. Alors parce que j'ai posé la question, mais ça veut dire quoi? Et mon père m'a répondu, il y a le dictionnaire. Et après, évidemment, c'était mieux qu'on se bouscule.
1: Ouais, ouais.
0: Et du coup, ce qui est assez rigolo pour l'anecdote, c'est cette chanson-là donc, m'a toujours suivie. Et finalement, m'a amenée jusqu'au rôle de Notre-Dame de Paris, jusqu'à chanter La Monture en studio avec Luc Plamondon et ma mère à côté. Et Luc qui se retourne un peu gêné vers ma mère en lui disant « Ça vous dérange pas qu'elle dise « Délivre-moi de ma ceinture, viens-en moi, petite ordure !» Et là, ma mère l'a regardée, elle dit « Vous savez, depuis qu'elle a 10 ans, elle chante sur qui on éjacule. Ouais. » Donc, je pense que ça devrait aller. Et voilà.
1: Et voilà, Julie Zenati, qui d'instinct est allée vers Diane Dufresne. Nous, on y va pour le bonheur de réentendre cette chanson absolument poignante. Les adieux d'un sexe symbole dans Starmania.
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0: Équivalent musical du triple salto, double boucle piqué, que ne sais-je encore.
1: C'est un 10.
0: Incroyable. C'est un 10.
1: Oh, Julie Zenati. Eh ben, tu sais quoi? Je te remercie parce que les adieux d'un sexe symbole, donc Diane Dufresne, dans Starmania, 79, Plamondon Berger. C'est pas la chanson de Starmania qu'on réécoute le plus. Peut-être non. Parce qu'elle nous met mal à l'aise.
2: Oui, aussi peut-être, ouais.
1: Qu'elle dit des trucs super vrais, que là, on l'écoute après la mort de Loana, quelques mois après. Ouais. Mais mine de rien, ça fait penser à toutes ces nanas qu'on a sacrifiées comme ça sur l'autel de la célébrité.
2: Bien sûr.
1: Et en fait, elle dit les mots, comme
2: elle
1: on dit aujourd'hui.
2: Elle dit les mots et c'est toujours actuel. Et ouais. Voulez-vous voir la mort en face? Elle s'habille en technicolore. Je pense qu'on ne peut pas vivre au travers uniquement du petit écran. Et notre métier doit savoir s'arrêter aux portes de chez nous. C'est très important.
1: Alors oui, mais quand on commence comme toi très jeune, ou comme quand on a cet énorme tube, si je m'en sors, qu'on va écouter là, ton premier tube d'il y a une 25aine d'années maintenant, hyper jeune, comment tu fais justement pour faire la part des choses? Parce que évidemment, quand t'as un mari, quand t'as des enfants, etc., tu sais arrêter à un moment d'être la chanteuse. Mais est-ce que toi, à un moment de ta vie, t'as été que la chanteuse 24/24?
2: Oui, bien sûr. Moi, j'ai été la chanteuse jusqu'à mon album Plus de Diva.
1: Ah oui.
2: Ouais. Donc à l'époque j'ai 28 ans.
1: Et tu fais ce choix de ne plus être 24 heures sur 24 la chanteuse et de préserver un petit peu ta vie parce que tu sens que si tu
2: non,
1: le
2: c'est
1: fais
2: l'échec.
1: Là,
2: ah, c'est l'échec. C'est l'échec de cet album.
1: Qui fait que
2: je me rends compte que je ne prends plus aucun plaisir à faire ce que je fais, que la pression est trop forte, que je suis trop le centre de la vie de plein de gens au-delà du public. Hein. C'est vraiment l'industrie en elle-même.
1: Oui, les gens qui sont dans ton équipe, qui travaillent pour toi.
2: Dans mon label, ouais. Dans tout ça. Je sens qu'on attend énormément de moi, plus que mes parents le jour de mon brevet. Ouais. Et c'est à partir de là, je pense que je rentre dans la création de cet album qui s'appelle Plus Diva, donc je pense que c'est pas tout à fait anodin, oui. Avec le recul et quelques années de psychothérapie. Et c'est ce que j'appelle, c'est un très bel album, mais c'est vraiment un album suicide. C'est tout ce qu'on n'attendait pas de moi, tout ce qu'on ne voulait pas de moi, et je l'ai fait.
1: Ouais.
2: Et il est très beau. Mais c'est vraiment, c'est le saut du voile de la mariée des Trotta, quoi. On y va, quoi. On y va, franco.
1: Et là, maintenant, avec le recul,
2: ben merci.
1: T'as eu raison.
2: Ouais. Ben, merci, en fait.
1: Merci l'instinct, merci les tripes aussi.
2: Merci l'instinct, je pense. Merci mon chemin, en fait. Parce que ça devait être mon chemin. À un moment, il fallait que je m'écrase pour pouvoir redéfinir ce qui était essentiel et nécessaire à la vie, de manière générale. Et il fallait que je puisse construire ma vie en dehors de cette voie qui m'a apporté beaucoup de bonheur. C'est comme je l'appelle, et ma meilleure amie et ma meilleure ennemie, parce qu'elle devenait, ça devenait très addictif aussi, ce succès. Donc, il fallait que ça s'arrête.
1: Et ça te permet, là, maintenant, en 2026, d'avoir fait la paix avec tes plus grands succès et aussi avec les choses qui ont moins marché.
2: Bien sûr.
1: Et donc de réenregistrer avec bonheur,
2: ah oui.
1: Si je m'en sors, pas toute seule cette fois.
2: Bah parce que la chance que j'ai avec cette chanson, c'est que cette chanson, elle est rentrée chez les gens. Aujourd'hui, comme je le dis, cette chanson ne m'appartient plus, et depuis longtemps maintenant. Et j'ai reçu des milliers et des milliers de témoignages sur cette chanson où les gens m'ont dit que c'était un peu la lumière au bout de leur tunnel. Et évidemment que je leur remercie et je de l'avoir porté et de s'en être servi comme d'un pansement, parce que c'est ce que j'ai fait aussi moi en écrivant cette chanson. Mais j'avais envie de pouvoir la transmettre encore une nouvelle fois au travers d'une autre voix, et c'est pour ça que j'ai choisi de chanter avec la chorale de Bondy, qui sont des jeunes enfants, des ados, qui eux racontent le « si je m'en sors » encore différemment, parce que c'est pas le même que le mien.
1: Ça résonne pas de la même manière chez les enfants.
2: Ben non, parce que pour eux, aujourd'hui, la société est différente, c'est pas les mêmes problématiques adolescentes qu'à mon âge, ils sont pas confrontés aux mêmes problèmes que je pouvais l'être à mon âge, et en même temps, quand ils la chantent, ils me disent que ça leur fait du bien. Donc, peut-être que ce pansement-là, il va pouvoir passer les années et, ouais, et les générations.
1: Et ils t'en ont parlé, justement, ces petits chanteurs, ces petites chanteuses. Le si je m'en sors, alors je ne sais pas si c'est indiscret de te poser la question, mais qu'est-ce que ça signifie pour eux, de quoi ils se sortent en chantant cette chanson-là?
2: Oui, c'était important pour moi de comprendre, au-delà juste de la technique de la chanson et du fait que tout le monde la chante en radio-crochet, ou télé-crochet, tout en crochet.
1: J'avoue, je lui ai fait un peu de mal au karaoké moi-même. Ça m'est déjà arrivé.
2: C'est pas grave.
1: C'est pas grave, je t'en veux pas.
2: Ça va, mes oreilles n'ont pas saigné.
1: Non,
2: oui, bien sûr, je leur ai demandé. Et c'est fou parce que, quand on écoute leurs témoignages, certains enfants disent, moi, ça m'a permis de me dire si je m'en sors, ça m'a permis de me battre contre le harcèlement. Quand on dit si je m'en sors, c'est subir et résister après le divorce de parents qui se déchirent.
1: Ah oui, c'est dur, ça.
2: C'est la violence familiale. J'ai eu aussi ce type de témoignages-là. Le courage de parler et de dire ce qui arrive aujourd'hui peut ne pas être mon demain et je vais m'en sortir. Ils ont mis beaucoup plus d'espoir, eux, dans cette chanson que moi j'ai pu en mettre en l'écrivant.
1: On l'écoute, cette nouvelle version de Si je m'en sors, Julie Zenati, et dans Décibels.

0: entre cette nouvelle version de Si je m'en sors et puis l'album sorti récemment, Le Chemin, on se dit que les concerts de Julie Zanatti en ce moment, ça doit être magnifique et très plein de spiritualité. Il y en a un qui arrive à Paris, à l'église de la Madeleine.
1: Oui.
0: T'as beaucoup joué récemment dans les églises, dans
1: les cathédrales. Oui, ça fait un an.
0: Voilà, c'est...
1: C'est le cadeau, c'est la fin du chemin.
0: Ouais, ouais, c'est ça.
1: Ça y est.
0: Toutes ces églises, toutes ces façons de chanter finalement qui sont très différentes. Le 17 septembre, donc à Paris, à la Madeleine, il y aura avec toi des choristes, il y aura avec toi des musiciens. Ça va être un moment vraiment important. Et je crois que tu t'y prépares. Enfin, depuis de longs mois, t'es déjà allé à l'église de la Madeleine pour essayer de capter un peu l'ambiance qui est particulière dans cette église-là.
1: Ouais, dans cette église, c'est assez particulier parce que c'est vraiment... J'ai fait une rencontre avec cette église. C'est une église que j'ai toujours vue pour passer de l'autre côté de la Seine, par rapport à là où j'ai toujours habité. Je suis toujours passée par la place de la Madeleine, je l'ai toujours vue. Et je n'y étais jamais entrée. Et j'y suis entrée par hasard. Et j'ai eu l'impression d'être... Complètement envahie par beaucoup de douceur, de la plénitude. Je me suis sentie prise dans les bras. Je ne sais pas comment expliquer, pourtant j'ai fait beaucoup d'églises et j'ai rencontré des lieux merveilleux. Mais là, j'ai eu l'impression que j'avais une petite place, j'avais quelque chose à raconter ici. Et puis, ce qui est assez joli, et peut-être que c'est ça que j'ai ressenti aussi, c'est que dans cette église, il n'y a que des femmes.
0: C'est rare.
1: Jeanne d'Arc, Marie-Madeleine, Sainte-Thérèse. Et donc, toutes les représentations sont des saintes.
0: Et des femmes.
1: Voilà. Ah. Et je pense que... Que c'est peut-être ça, en fait, de façon très inconsciente encore, qui m'a appelée vers cet endroit. Et c'est un endroit qui est très doux, qui est très très doux. C'est en fait dans cet endroit, il y a beaucoup de joie. C'est très joyeux. Je suis entrée dans des églises où c'était beaucoup plus lourd, où on sentait que il y avait eu beaucoup de prières, beaucoup de demandes où c'était.
0: Ouais, ouais.
1: Voilà, enfin, on capte les énergies, les pierres gardent des énergies. Je rentre pas dans un truc chamanique, hein.
0: Oui, mais bien sûr, quand tu vas à l'église, parfois c'est parce que t'es désespéré. Il y a des églises qui sont pleines de larmes.
1: Voilà,
0: ça, c'est sûr.
1: C'est ça, pleine de larmes, c'est tout à fait le mot. Et là, j'ai senti une église pleine d'espoir.
0: Tu dois avoir hâte.
1: J'ai hâte.
0: 17 septembre.
1: Ouais, j'ai hâte. J'ai hâte et en même temps, j'ai pas hâte parce que quand je l'aurai fait, je l'aurai fait. Après, je le ferai plus. Et je sais que ça va être un moment fort et clé dans ma carrière. Je sais que... Je sais pas où ça va m'emmener, mais en tout cas...
0: T'as toujours le chemin, hein. De toute façon, Julie Zanatti,
1: il s'arrête jamais.
0: Le chemin, l'album. Donc ce concert exceptionnel à Paris, à l'église de la Madeleine, ce sera le jeudi 17 septembre. Si vous pouvez être là, soyez là, faut pas rater. À tout de suite.
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0: Et on a de la chance parce que ce soir notre invité, c'est la divine Julie Zanatti. Tu nous as choisi des chansons qui ont donc un rapport avec des moments de ta vie.
1: Ouais.
0: Mais en vrai, la musique dans ta vie, c'est comment d'ailleurs? C'est toute la journée, c'est être très égoïste avec des écouteurs ou tu fais profiter à toute ta famille? C'est comment?
1: C'est très égoïste avec des écouteurs et c'est surtout pas toute la journée.
0: Ah, intéressant. T'as des moments clés pour écouter de la musique?
1: Ouais, j'ai des moments clés parce qu'en fait, le problème quand j'écoute de la musique, c'est que j'entre trop dedans. Ah. Et du coup, après, je peux être mal pendant un petit moment.
0: Tu veux dire si une chanson te touche très fort?
1: Ouais.
0: Éponge à...
1: Je suis une éponge à chanson.
0: Ah oui, d'accord.
1: Moi, le seul endroit pour me recentrer, c'est vraiment le silence. C'est pour ça que j'ai trouvé mon truc dans les églises. Hein,
0: oui, parce c'est
1: que
0: ça. Pour le coup,
1: t'es pas embêtée.
0: Je suis pas embêtée, quoi, tu vois. Bah, les voisins, c'est le cimetière. Donc, ouais, souvent, oui, effectivement, il n'y a pas beaucoup de bruit.
1: Voilà.
0: Ok. Donc, si on te met une chanson déprimante, possiblement, tu vas déprimer.
1: Ouais, complètement. Ouais, je suis complètement une éponge. J'ai aucune personnalité.
0: Et c'est quoi ton seuil de résistance à une chanson que tu n'aimes pas ou à une musique que tu trouves vraiment pourrie?
1: 32 secondes.
0: Tu te casses.
1: Je quitte
0: la pièce.
1: Je quitte le... Je bouche mes oreilles.
0: Ouais.
1: Non, je quitte le projet. Tout de suite.
0: Elle quitte le loft.
1: Ouais.
0: Je sors.
1: Ah ouais. Moi, si tu veux me faire fuir, mets-moi un truc que j'aime pas. Je ne peux pas rester. C'est-à-dire que j'ai l'impression que ça agresse mes oreilles, mon mental, mon cœur, mon corps, tout. Ça m'agresse entièrement.
0: Alors, comme on veut qu'elle reste, ce qu'on va faire, c'est qu'on va mettre une chanson que Julie Zenati a choisie elle-même.
1: Ouais. En espérant ne pas agresser les gens.
0: Ah bah, respire encore, Clara Luciani. Voilà,
1: tout le monde, on aime que cette chanson. Tout le monde l'aime, cette chanson.
0: Alors, c'est un alors pour beaucoup, en tout cas pour moi.
1: C'est Covid.
0: C'est sorti Covid.
1: Bah,
0: c'est
1: bien
0: déconfinement.
1: Sûr. Bah oui.
0: C'est ta chanson du déconfinement.
1: Mais évidemment, parce que moi, j'ai détesté le confinement.
0: Horrible.
1: Ah, on est d'accord.
0: Oh,
1: moi, mon mari m'en parle encore comme de ces émotions que c'était les bisounours. Ah, c'était super. On faisait manger toute la journée. Moi, j'avais envie de flinguer tout le monde. Je voulais sortir de chez moi.
0: Et déjà, t'as pas divorcé, bravo. Moi, j'ai divorcé direct en sortant. Premier truc que j'ai fait. On est déconfiné. Appelez l'avocat.
1: Non, mais lui, il était beaucoup dans la cave. Il a refait toute la cave. Franchement, nickel.
0: C'était ça le secret.
1: Ouais, il était pas là. Dans la cave, au sous-sol. Et moi, je faisais mon album dans l'autre sous-sol. Vraiment, on s'est pas beaucoup vu finalement. Mais et du coup cette chanson est sortie et là je me suis dit ok, il y a cette chanson, c'est à dire que moi aussi je sors. C'est marrant en fait, je me souviens encore sortir de chez moi avec mon masque parce qu'on est sorti longtemps avec des masques en fait, hein, et avec il faut que ça bouge
0: sous mon masque mais quand même.
1: Ah oui, allez, respire encore même avec le masque, vas-y respire. Je me souviens encore de cette bouffée d'oxygène de cette chanson. C'est marrant en fait, elle m'a réconciliée avec la vie, quoi.
0: Merci Clara. Respire encore. Parce que vous aussi, vous l'avez vécu. Ce moment où tu ouvres la porte en grand.
1: Et tu pars, et tu sors, et tu cours.
0: Oui !
1: Liberté !

0: partirai encore. C'était la consigne dans la chanson de Clara Luciani qui a été très bien appliquée donc, par Julie Zenati. Oui. Oh, quelle bonne idée de réécouter cette chanson.
1: Elle est incroyable cette chanson.
0: Il faut que tu aies ton émission de radio, je t'annonce. Hein.
1: Pour avoir juste cette
0: super
1: chanson.
0: Goût. Non, t'imagines, tu passes que ça.
1: Que ça. Et ça s'appelle comment? Bah, Respire Encore.
0: Ça s'appelle Respire Encore.
2: Ah, elle va pouvoir se faire la piscine avec les droits d'auteur, hein, dites.
0: C'est sûr. Julie Zenati est notre invitée ce soir dans Décibel. En attendant d'aller nager dans la piscine de Clara Luciani, on continue donc à découvrir tes choix musicaux. Première voix masculine de la soirée.
1: Ah oui, j'en ai pas beaucoup.
0: Bonsoir monsieur, Daniel Balavoine.
1: Oui.
0: Alors, qu'est-ce qu'il représente pour lui? En plus, voix masculine, mais qui va dans les aigus.
1: Mais oui, incroyable. Aussi, c'est ça en fait. C'est une voix non-genrée, finalement.
0: Oui, pour le coup, oui. Vraiment.
1: Bah oui. Ouais. Bah évidemment, première rencontre avec Balavoine, c'était sur évidemment Starmania.
0: Oui.
1: Enfin, auditivement parlant, hein, puisque j'avais 2 ans, peut-être même 4 ans, genre 5 ans. Et puis ensuite, j'ai continué à écouter parce que c'était une voix qui me touchait. Et au-delà de ça, j'ai toujours été très impressionnée par l'écriture de Daniel Balavoine. J'y ai toujours senti une forme de spiritualité, toujours un regard vers le ciel.
0: Je vais t'interrompre, pardon, mais oui. Julie Zenati écrit ses chansons. Message à la communauté. Parce que, non, elle chante super bien et tout, mais en fait, la meuf écrit. voilà, pardon, je referme la parenthèse, mais puisque tu dis que t'es touchée par l'écriture de Balavoine, c'est pareil, les gens ne savaient pas, il écrit pas, on s'en fout, il chante bien. Toi aussi, comme tu chantes bien, on s'en fout un peu de savoir si c'est toi, mais c'est toi. Oui. Voilà, je referme la parenthèse. Donc, Balavoine.
1: Et Balavoine, en fait, j'ai toujours senti cet attrait spirituel dans sa façon d'écrire, avec toujours cette idée que on pourra... Ah, peut-être ça sera les femmes qui sauveront le monde, peut-être ça sera Dieu qui sauvera le monde, peut-être. Et il y a cette chanson, l'Aziza, pour la petite histoire, je la chantais premier plateau télé et je pars à Agadir. Non, c'était à Marrakech à l'époque pour le concert de la tolérance.
0: Ouais.
1: Donc on me demande de venir chanter. Et à cette époque-là, j'ai fait un duo avec Passy qui se retrouvera par la suite sur mon
0: sur
1: tout premier
0: album. Mais oui.
1: Et donc à l'époque, c'est Manu Viro, donc qui était le programmateur.
0: Et il est toujours le programmateur. Par exemple, le concert de la fête de la musique demain.
1: Ah bah oui, c'est Manu aussi. Ah oui, oui. Et donc, c'est ma première télé. Il invite donc Passy et moi à venir faire ce duo. Et puis, Passy loupe l'avion.
0: Ah mince.
1: Donc moi, j'ai 18 ans. C'est ma première télé. Il y avait aussi d'autres chanteurs. Il y avait Patrick Fiori, il y avait Nourrit. Et de façon très mignonne, Patrick me dit « Moi, je dois chanter l'Aziza, est-ce que tu veux qu'on le fasse ensemble ?» Et c'était sympa parce qu'en plus, on se connaissait, on était encore en plein Notre-Dame de Paris.
0: Oui.
1: Il a bien vu que, moi, j'allais rester là, puis j'allais regarder le concert de la tolérance, puis j'allais pas chanter. Et puis, j'avais amené ma belle robe et tout. Enfin, j'étais prête, c'était ma première vraie télé, quoi, en tant que Julie Zenati, fleur de lys de Notre-Dame de Paris.
0: Ouais.
1: Et donc, du coup, j'ai chanté l'Aziza avec Patrick, et c'était fou parce que c'était en plein milieu de la place Jemaa el-Fna, avec plein de gens et on a chanté l'Aziza, et c'est là où tu te rends compte que la portée des mots et puis surtout le bonhomme pouvait enjailler n'importe quelle foule et faire lever des foules. C'est que moi j'étais pas connue, Patrick pas non beaucoup non plus. On arrive au Maroc, on chante l'Aziza et les gens sont avec nous et chantent avec nous, et là tu te dis waouh, ok, ça c'est très très fort. C'est-à-dire que ma première émission, tu me prends un public qui
0: c'est une vague d'amour, quoi.
1: Et puis c'est comme si Balavoine était là, quoi. C'était fou.
0: Ah, c'était beau. Merci de partager toutes ces histoires avec nous, Julie Zenati, aussi l'Aziza.

0: soir dans Décibel. Dis donc, mais tu vas chanter tout l'été. Alors, parce qu'on parlait de ton concert là à l'église de la Madeleine, c'est une chose. Mais tu vas chanter aussi tout l'été avec un chœur incroyable. C'est les chœurs du Sud.
1: Oui.
0: C'est eux qu'on a entendu chanter à Corsou Medzoumou.
1: Voilà. Bien sûr.
0: J'ai dit Corsou Medzoumou. Ce n'est pas le nom évidemment.
1: Medzoumou.
0: Le grand concert au Vélodrome, les fameux 3000 choristes, c'était les chœurs du Sud.
1: Moi, j'en aurais que 500. Hein, je tranquille.
0: Oh, mais c'est déjà pas mal. Mais c'était peut-être pas au Vélodrome tout l'été aussi.
2: Vélodrome tout l'été.
0: Il en fallait beaucoup au Vélodrome. Mais donc toi, tu es en fait évidemment cette voix de cristal de la chanson française qui sera là avec ses choristes. Oui. 40 concerts. C'est énorme.
1: Oui, c'est vrai.
0: Tout le mois de juillet, début de mois d'août.
1: Voilà. Ouais. C'est mon GR20. À moi. C'est mon petit GR20.
0: Non, mais ça va être incroyable. Donc
1: je suis
0: le répertoire, c'est.
1: Je fais un petit florilège de mes tubes. Je suis très contente de pouvoir les chanter dans le sud, parce que c'est vrai qu'avec la tournée des églises, je suis pas allée beaucoup dans le sud.
0: Ouais.
1: J'ai plus fait le nord, l'est, la Bretagne, tout ça.
0: Paris à la rentrée.
1: Et donc là, c'est un peu ma récré, parce que c'est très chouette de chanter avec un chœur, c'est une autre énergie, je me fonds là-dedans, et puis c'est très festif.
0: Ouais.
1: Donc voilà, ça va être 40 jours de fête.
0: Vous allez avoir toutes les infos sur lecœurdusud.fr. Tournée, ça c'est le sud, oui, je les ai natifs.
1: Oui, tournée, c'est ça le sud.
0: Été 2026, partout dans le sud. Tu vas chanter D'où je viens ?
1: Ben non.
0: Et ben pourquoi ?
1: Et ils n'ont pas travaillé.
0: Ils n'ont pas travaillé. C'est pas grave, on va l'écouter maintenant. Alors, j'adore cette chanson. Toi aussi, elle a une place particulière dans ton cœur ?
1: Ah, moi, c'est la chanson de la résurrection. Hein.
0: Ouais.
1: C'est 5 ans après Plus de Diva. C'est le moment où je casse le jouet, où je quitte la maison de disque, où
0: Je
1: prends mon indépendance, je change de vie carrément.
0: Ouais.
1: Et il y a beaucoup moins de numéros de téléphone dans mon téléphone, mais en même temps c'est les vrais qui restent, donc ça permet de faire le ménage. C'est pas mal de le faire avant ses 30 ans, et c'est juste avant mes 30 ans. Et je tombe enceinte de ma première fille, enfin de ma fille, j'en ai qu'une, hein, qui s'appelle Ava, et j'ai besoin de lui raconter que de là d'où je viens, on ne baisse jamais la tête et on avance. Et parfois on peut penser que notre dureté elle est d'origine, mais que c'est plutôt de la pudeur. Et voilà.
0: D'où je viens, Julie Zenati, chanson à part dans son répertoire et ce soir, dans Décibel.
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0: Julie Zenati. Quelle masterclass, cette chanson. Bravo, Julie.
1: Merci.
0: Je suis très contente qu'on ait passé cette soirée ensemble. Je rappelle qu'on pourra t'applaudir à Paris, à l'église de la Madeleine, le 17 septembre prochain. Évidemment, c'est le chemin logique après ton album Le Chemin, que je recommande à tout le monde. Et je t'annonce qu'on a 20 secondes pour que tu nous dises pourquoi on termine l'émission avec Liza Minnelli et New York, New York.
1: Liza Minnelli, New York, New York, c'est la chanson qui m'a fait passer plein d'étapes au fur et à mesure de ma carrière. Et je me souviens avoir passé 4 mois dans mon rôle de Fleur de Lys, accompagnée de tous mes compères. Et on fait une émission de télé et on dit « qu'est-ce que tu aimerais chanter ?» Je dis « New York, New York » de Liza Minnelli. Et je me souviens de la tête de Garou qui tout d'un coup ouvre les yeux et fait « ah oui, en fait, c'est une américaine celle-là ». Et voilà, et j'étais assez fière de ce moment-là avec mon anglais chewing-gum.
0: Ouais.
1: Donc voilà, Liza Minnelli, ça a toujours été très important, non pas pour lever jambes, mais vraiment pour cette chanson.
0: Alors on y va, en se régalant les amis, et j'embrasse l'American Julie Zenati.
1: Yeah.
0: Thank you so much.
1: You're welcome, it was a pleasure.
0: À la prochaine, merci Julie, bravo
1: merci
0: pour tout.
1: Merci et bonne fête de la musique.
0: Oui, merci.
1: Oui.
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0: merveille cette chanson. Et merci à Julie Zenati pour ce bon moment passé ensemble. Décibel, c'est terminé pour ce soir. Merci à l'équipe de l'émission, Iris Guitoni, Enzo d'Hospital, Iki, Elodie Biancamaria, Sadika Raou et Franck Moilier. Puis merci à vous d'avoir écouté.
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3: Bonjour, merci d'avoir choisi votre radio ici. C'est Willy vient déjeuner chez vous, numéro 1063.
4: Ça filoche,
3: mes amis. Bonjour la tribu.
5: Bonjour.
3: Alors, qui est là aujourd'hui? Nicolas Malabeuf. Bonjour mon bon Nicolas.
6: Bonjour Willy, bonjour tout le monde.
3: Et Fabien Aymon, notre geek. Bonjour mon Fabineux.
7: Bonjour Willy, bonjour à tous.
3: Et bienvenue à tous, mes amis. J'espère que vous avez passé une bonne semaine.
7: Excellent.
3: Il a fait beau, ça y est, on est en été. C'est ma saison préférée. C'est la saison du soleil, des godivots et des amours sans lendemain.
7: Mais ça, c'est le meilleur.
6: C'est pour vous.
3: On frappe à la rentrée, ouais, bien sûr. Voilà. Dans tous les cas, à consommer avec modération. Et aujourd'hui, mes amis, comme cette saison me met en joie, on va vous proposer jusqu'à 13h une émission différente, une émission pas pareille. On va vous proposer une spéciale. Il nous manque à la télé. Pourquoi ? Eh bien, parce que, voilà, parce que je suis le patron et que je fais ce que je veux. J'avais envie aujourd'hui de réunir deux grandes figures du PAF. Ils nous ont divertis, informés, amusés, émus. Ils sont deux. Il y a un homme, il y a une femme. On fera donc Shabadabada jusqu'à 13h. Je vous les présente dans une minute. Mais d'abord, évidemment, mes amis, vous savez, vous faites l'émission avec nous. D'abord sur le groupe Facebook, mon Fabinho.
7: Si vous voulez réagir sur Facebook, vous tapez Youpi la vie avec Willy Rovelli. Bim, on vous lit. Il y a Bernadette qui nous a laissé un message cette semaine. Elle a fait un tour au Futuroscope. Elle a posté une photo sur le groupe. Donc merci Bernadette. Vous pouvez faire comme elle sur Facebook. C'est gratuit. Vous tapez Youpi la vie avec Willy Rovelli.
3: Merci beaucoup. Et appelez-nous à 0810 055 056. Connaître les voix de nos invités dans un petit instant. Si vous avez envie de les appeler pour leur dire « Allô, je vous aime » ou « Allô, je ne peux pas vous blairer ».
7: Appelez-nous quand même.
3: On prend tout le monde. 0810 055 056 et vous repartez avec quoi?
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3: Eh ben voilà. Est-ce qu'on a tout dit?
7: On a tout dit.
3: Allez.
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3: Allez, ouvrons cette spéciale, il nous manque à la télé. Bonjour Mireille Dumas.
8: Bonjour.
3: Et bonjour Philippe.
8: Youpi la vie.
9: Oui. Bonjour.
3: Bonjour, ça va Philippe?
9: En pleine forme.
3: En pleine forme, ça va Mireille?
8: Très bien.
3: Bon, je suis très très heureux de vous voir, vraiment. D'abord, est-ce que vous connaissiez tous les deux?
9: Oui.
3: Oui, vous étiez déjà croisés.
8: Et je l'ai interviewé, Philippe.
3: Ah, oui. Justement, c'est la question que j'allais vous poser
8: Oui.
3: Très, très bien.
8: Il y a longtemps.
3: On va prendre le temps comme ça de parler un petit peu de votre parcours. Je suis très contente de vous revoir parce que vous m'avez élevé mal, sans doute. Mais vous m'avez élevé. Vous avez été un petit peu ma maman et mon papa. Parce que moi, je suis comme Nicolas, un vrai, et comme Fabien d'ailleurs, un vrai, vrai enfant de la télé. Tiens, je vais vous poser la même question à tous les deux. Est-ce que des gens dans la rue en ce moment vous disent, bah alors, Mireille, qu'est-ce que vous devenez? Parce que quand on fait plus de télé, on a l'impression qu'on fait plus.
8: C'est toujours adorable. C'est toujours très sympathique, bienveillant. Des petits selfies, des petits. Voilà. Enfin voilà. Et puis avec, c'est vrai que le fait de faire la chaîne YouTube, en plus, ça remet un peu avec les plus jeunes, ce qui est sympa.
3: C'est pas mal.
8: Ça donne plus de jeunes.
3: Une discrétion médiatique, mais pas un retrait. Si vous faites entre autres des documentaires,
8: oui,
3: tout
8: bien
3: ça.
8: Sûr, voilà. Bien sûr. Et puis, je suis très active.
3: Très active. Et Philippe, alors vous revenez avec un livre qui s'appelle Jamais trop tard, on va en parler dans un petit instant. Dans la rue, les gens vous disent quoi, Philippe, quand ils vous croisent?
9: Ils me saluent, ils me disent que je ressemble beaucoup à Philippe Risoli.
3: Ouais. Alors c'est pas faux. Il y a un petit air. Jamais vous a dit que vous ressembliez à Mireille Dumas?
9: Mais, pas encore, mais ça va peut-être arriver.
8: On n'a pas été mariés encore, sauf par vous.
9: Mais ce qui est amusant, c'est que je fais également du théâtre et que lorsque vous allez faire des selfies, parce qu'on ne fait plus ni autographe, ni carte, ni rien, c'est des selfies maintenant.
3: Bah ouais.
9: Quand on fait des selfies, ils me disent, mais alors sinon vous faites quoi?
3: Je fais du théâtre, je viens de jouer devant vous à l'instant. Mireille, mais vous, pourquoi vous n'avez plus envie de faire les émissions que vous faisiez comme avant,
8: parce que j'ai commencé par faire du documentaire, être réalisatrice de documentaire. J'adore ça, filmer, interviewer, parce qu'un documentaire, je fais aussi mon métier de journaliste, et c'est une passion pour moi d'être réalisatrice de documentaire. Ouais. Donc j'ai toujours dit qu'après l'antenne, parce que quand ça s'est arrêté, une fois, deux fois, et puis après, vous avez envie d'être un peu maîtresse de votre destin, et comme j'ai ma propre société de production, et maintenant la chaîne YouTube, eh bien je me suis dit, à moi la liberté.
3: Ouais.
8: À moi aussi les documentaires et ne plus dépendre de l'audience et de la régularité, etc. Et je suis vraiment, je suis très très très heureuse, sereine, enfin, tout le temps.
3: Philippe, vous faisiez, puisqu'on parlait d'audience, c'était hallucinant.
9: pour une finale du juste prix le dimanche, par exemple, on pouvait. Alors, il y a eu une époque où on dépassait les 10 millions de.
3: Tu te rends compte.
7: Waouh, 10 millions.
9: Le dimanche midi, hein.
3: Tu te rends compte.
9: Mais disons qu'au moment où moi j'ai quitté, c'était encore largement au-dessus des 6, 7 millions, quoi. Ouais. Donc, donc, c'était pas mal.
3: Ouais, c'était pas mal. Mireille, là, vous disiez tout à l'heure, j'ai déjà interviewé Philippe, parce qu'évidemment, on vous connaît beaucoup. Avec Bas les masques, avec Vie privée, Vie publique, donc des émissions de confidence. C'était nouveau ça à l'époque, les émissions de confidence comme ça.
8: Oui, c'était très nouveau, surtout de donner la parole à des anonymes.
3: Ouais.
8: Et parce que c'était aussi ça le plus important, c'était d'aborder des sujets dont on ne parlait pas, sujets tabous.
3: Tous les sujets.
8: Tous les sujets. Je crois que la première émission de Bas les masques, c'était sur l'homosexualité, mais on a abordé les violences faites aux femmes, aux enfants, le harcèlement, tous les sujets dont on parle. Moi, ça. Toujours, je suis stupéfaite quand j'entends aujourd'hui, enfin, on en parle, voilà, la parole se libère. Mais non,
7: la parole,
8: c'est toujours libérée. Les victimes de violences, que ce soit des enfants, des femmes et d'autres, et des gars, et des hommes, qui ont été victimes d'autres hommes, témoignaient, mais on ne les entendait pas. Il n'y avait pas cette chose absolument extraordinaire qui existe aujourd'hui,
3: des réseaux sociaux,
8: qui, pour le meilleur comme pour le pire, mais qui est une caisse de résonance aussi.
3: Philippe, justement, vous qui avez, Mireille faisait accoucher des personnes connues ou pas d'ailleurs. Philippe, vous qui avez été accouché par Mireille, alors.
7: Qu'est-ce que ça fait?
8: Il n'y avait pas des personnes qui étaient violentées.
3: Vous racontiez, vous aviez tout dit. Comment on se sentait quand on
9: On ne dit jamais tout.
3: Ah, on ne dit jamais tout.
9: Jamais.
3: Mais en tout cas, vous étiez senti tranquille, rassuré, vous pouviez lui dire en confiance.
9: L'important dans ce genre d'exercice, c'est effectivement d'être en confiance.
3: Ouais, voilà.
9: Si tu n'as pas confiance, tu mens.
3: Bah oui.
9: c'est ça. Donc, il faut y aller. Puis, il faut savoir ce que tu veux dire, parce qu'on a toujours plus ou moins quand même un message à faire passer.
3: Ouais.
9: C'est rare qu'on vienne gratuitement déculoter sa pensée sans fausse pudeur, si j'ose dire. Mais bon, Mireille est évidemment une grande professionnelle.
3: Ah oui.
9: Là, je parle sur le plan technique de la radio et de la télévision. Et ensuite, elle a le background pour t'interviewer. Parce que le problème, moi, je le vois, tu vois, quand on parle du, par exemple, du livre, quand je vais dans certaines interviews, quand j'ai en face de moi, des gens qui n'ont pas le répondant, si tu veux, nécessaire. Non pas que je me place au-dessus d'eux. Mais je trouve que ce qu'on voit aujourd'hui dans les médias n'est plus tout à fait à la hauteur de ce qui était avant.
3: Exactement. Vous allez nous dire dans un instant, Mireille, si vous aviez, pourquoi vous avez ce pouvoir où on vous dit tout. Il vient d'où ce pouvoir? On va en parler dans un petit instant, Mireille. Je vous laisse le temps de la réflexion de cette question.
8: Dites tout, Mireille.
3: On va parler de quoi dans un instant, mon Fabinou, avec toi?
7: Dans un instant, l'actu web, on va se replonger dans les jeux télé des années 90.
3: Ah, alors restez avec nous, mes amis. Mais d'abord, tiens, on va écouter Michel Jolet.

0: C'était Michel Jonas, bien évidemment.
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0: Les prisonniers est émerveillé par ce talent d'animation que j'ai. Hein. Depuis tout à l'heure, il regarde, bien sûr. Qu'est-ce que c'est que ce truc?
3: Il comprend pas.
4: Je vois le moindre détail.
0: Il apprend le métier. Philippe Risolier, Mireille Dumas sont avec nous. Allons les applaudir.
4: Ouais.
0: Moi, je les aime. Je suis tellement content de vous voir. Vous pouvez pas savoir, ça me fait trop plaisir que vous soyez avec nous. On fait une spéciale télé. Il nous manque à la télé, juste pour le plaisir, parce que j'avais envie de les voir. Et je sais que ça vous fait plaisir à la maison. Lui, moins. C'est pas un mot. Mais je suis obligé de le passer,
4: merci.
0: C'est contractuel.
4: Voilà. Et ça m'arrange.
5: Il est l'heure de la mise à jour. Alors, mise à jour un peu particulière aujourd'hui. Nous avons la chance d'avoir Mireille Dumas et Philippe Risoli. On va se replonger dans les années 90, que certains internautes sont nostalgiques de ces années-là, car à cette époque, il y avait pas mal de jeux télé qui sont devenus cultes aujourd'hui. Sur YouTube, j'ai trouvé un quiz spécial jeux télé. On va le tester ensemble. Saurez-vous reconnaître ce premier générique de l'époque?
0: C'était Les Amours, le premier générique des Amours
5: présenté à l'époque avec Jean-Luc Reichmann. Amours, jeux télévisés où des couples devaient répondre à des questions sur leur vie commune pour tester leur connaissance mutuelle. Les candidats n'hésitaient pas à se livrer comme cette dame qui raconte un rêve un peu coquin.
6: On dormait tous les deux, dans notre lit, et puis je rêvais en train de passer mes vitesses sur mon permis poids lourd, mais avec le sexe de mon mari. Je faisais première, deuxième, troisième. Et je l'ai eu, mon permis.
5: Et elle a eu son permis, voilà, belle anecdote. Autre générique, autre jeu télé.
7: Motus,
5: bravo, présenté par
8: Thierry Beccaro.
5: Voilà, Motus, jeu télévisé de mots où les candidats devaient donc deviner un mot mystère en plusieurs essais avec des indices donnés par les lettres bien placées. Alors pour obtenir ces indices, il fallait remuer, vous savez, les boules de Motus.
9: Ah oui.
5: D'ailleurs, certains candidats avaient un peu de mal avec cette règle.
10: Vraiment, je vous demande instamment de m'écouter attentivement et de remuer les boules. Jean-Jacques, vous êtes d'accord avec moi?
11: Non, entièrement.
10: Hein, il faut... Non. Vous devez brasser les boules.
11: Ça fait 30 ans que je lui dis.
12: C'est un petit peu orienté.
5: Toujours. Nous sommes toujours dans les années 90 avec un autre jeu culte. Sur France 2. Patrice Lafont.
0: Pyramide.
5: Le but était de faire deviner des mots ayant un rapport avec le thème donné en utilisant au maximum, vous savez, 8 briques. Ouais. Après chaque candidat, choisissez de faire deviner le mot avec une brique, deux briques, trois. Voilà, on comprend toujours rien. Bref, tout dépend de la personne qui joue avec vous. Écoutez, là, le candidat va tenter de faire deviner en 3 briques. Il regarde son partenaire et là, il sent que ça ne va pas le faire.
13: En 3.
14: Je sais pas.
15: J'ai l'air si con que ça.
5: On n'osait pas le dire. Allez, passons sur TF1 avec ce générique.
16: Famille en or.
5: Dans ce jeu, deux familles devaient deviner les réponses les plus fréquemment données par un panel de personnes à des questions du quotidien. Écoutez cet extrait, on sent qu'on est dans les années 90, car ce genre de réponse, ça ne passe plus maintenant.
17: Et vous perdez la main, attention, que va me proposer la famille Martin? Lorsque vous êtes en colère, vous tapez sur quoi? Joël.
18: Les enfants.
17: Vous tapez sur les enfants, c'est-à-dire qu'on tape sur le chien, après ça marche pas, paf, c'est les enfants qui prennent.
5: Avec la voix bien sûr de Patrick Roy. Et on termine avec le meilleur générique du monde.
0: Ah bah oui.
5: Les souvenirs.

0: Un bon animateur. Hey. Pendant des années, Philippe Risoli, vous avez animé le Juste Prix, mais aujourd'hui, vous recevoir ici, ça n'a pas de prix.
1: Ah, c'est gentil. Gentil, ça, dis donc. C'est la première fois qu'il dit une gentillesse.
2: Ah, oui. Estimez-vous heureux, hein, parce que là,
1: c'est exceptionnel.
0: Mais non, mais ce qui est dingue, c'est votre voix, en fait. Elle n'a pas changé. Là, ah, on ouais. ferme les yeux, j'ai 8 ans.
1: Et Mireille, pareil. Hein.
0: Ouais, ah, pareil, ouais, non, mais c'est
1: tous
0: vrai.
1: Les deux. On ferme les yeux,
0: c'est
1: dingue. On sait qui vous
0: c'est
1: êtes.
0: Dingue.
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1: Vous en parlez très très bien dans le livre, les hauts, les bas, il y a tout dans Jamais trop tard. On sent, en lisant le livre, et là en vous écoutant là dans les extraits que vient de dire Fabien, l'amour que vous aviez pour les candidats.
2: Des gens,
0: mais oui.
1: Franchement, là, oui. on peut pas mentir là-dessus. Quand on entend ça, on ment pas.
4: Non, mais je pense que j'ai... Enfin, une de mes forces, c'est que j'ai jamais joué un jeu à la télévision. C'est-à-dire que j'étais moi-même. C'est-à-dire que je plaisantais avec les candidats. J'allais parfois un petit peu loin, ce qui fait qu'on a pu me le reprocher en me disant « tu t'es moqué ». Mais j'avais toujours derrière quelque chose de gentil pour rattraper ce que... Ma première phrase, peut-être encore plus vrai au millionnaire où là l'animé était encore bien plus difficile de présenter le Juste Prix.
1: Là c'était à des vrais numéros que vous faisiez. Là vous étiez puis des duos, c'est-à-dire le candidat, vous, avec des cadeaux, tous les cadeaux qu'on vous a emmenés. Vous les avez gardés, toutes ces choses.
4: Alors ils sont restés. Alors j'en ai quelques-uns. J'ai une canne épée notamment gravée. Oui, une canne épée qui s'appelle. Et je le raconte dans le livre. Ça s'appelle un maquila.
1: Vous, Mireille, on vous a moins fait de cadeaux.
5: Ah non, j'ai eu énormément de cadeaux.
1: Des boîtes d'antidépresseurs.
5: Alors, non. Pas du tout. J'ai reçu des bouteilles. Ah. Vous savez, comment on jette une bouteille à la mer avec des messages à l'intérieur que j'avais du mal à enlever. J'ai reçu des pierres, des beaucoup de dessins, beaucoup de lettres évidemment. Et puis des tricots, des chandails. J'ai reçu. Mais oui, mais
2: vous pouvez faire un vide-grenier là avec ça.
5: Mais beaucoup de petits cadeaux qui étaient très touchants.
1: Bon, on va continuer à parler de tout ça dans un instant, Nicolas. Tu as préparé une surprise pour
2: eh
1: qui?
2: Eh bien, je vais retracer la belle carrière de Mireille Dumas.
1: Toi, tu y passeras aussi, Philippe. Après, ça sera avant Mireille, une autre star. C'est Mylène Farmer. Avec C'est à qui le tour? C'est que je suis un grand fan de Mylène Farmer.
0: Ah oui. Vous l'avez vu plusieurs fois en concert.
1: 150 fois, elle ne m'a jamais vu.
4: On est tous fans de Mylène Farmer.
1: On est tous.

0: Mylène Farmer, bien évidemment, c'est à qui le tour.
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0: Maintenant, c'est à toi le tour, ma chère Mireille. Mon cher Philippe, je vous présente Nicolas Malabeuf. C'est, quel âge tu as, mon Nico?
4: J'ai 25 ans.
0: 25 ans,
4: en
0: Nico.
4: 2000.
0: C'est un vrai fan de télé. Il connaît tout.

0: depuis la naissance de la télé. Et là, tu vas rendre hommage à Mireille
1: avec les génériques tout à l'heure. Tout. Alors, il y a une méga révision.
0: Non, il sait tout, Mireille, d'abord, c'est vous qui passez à la casserole. En plus, après, ça sera Philippe.
2: Et oui, aujourd'hui, on a le bonheur de recevoir Mireille Dumas. Mireille, vous débutez dans l'émission Sexy Folie, la première émission où on évoquait ouvertement la sexualité à la télé. C'était en deuxième partie de soirée sur Antenne 2. Et en 86, Michel Blanc vous fait de drôles de confidences.
3: Fétichiste, je crois que si, tout fétichiste, c'est quoi? Par exemple, de porter le pull d'une femme qu'on aime. C'est par exemple, vous savez, je me parfume avec une autre toilette de femme qui est l'autre toilette d'une femme que j'ai beaucoup aimée. Ça va faire prétentieux si je dis que je suis une bombe sexuelle, non?
4: Je crois que c'est à vous dire. Une petite bombe.
3: C'est péjoratif.
2: Et oui, Mireille, vous en avez même profité grâce à Sexy Folie pour aller dans une boîte de striptease. Vous vous faisiez plaisir à l'époque. Et alors, vous êtes la meilleure des confidentes. On a envie de tout vous dire. Catherine Lara vous a même avoué une relation avec Georges Moustaki et c'était très chaud.
5: Vous racontez aussi avoir eu une aventure, hein, oui, avec notre fameux pâtre grec, Georges Moustaki.
6: Et oui, le pâtre grec. Le bon pâtre grec, parce qu'il est magnifique, Georges.
7: Oui.
6: C'était surtout une histoire d'amitié. Un soir, à force de me faire la cour, il m'a fait le jardin également.
2: Oh là là. Et alors, un jour, vous allez chez Léon Zitrone pour l'interviewer, mais alors ça se passe pas comme prévu. Il voulait avoir les questions en avance. Il vous engueule et demande à ce que vous écrivez les questions en amont. Ouais. Et je crois même qu'il vous séquestre.
5: Oui.
2: C'est assez fou.
5: Exactement. C'était complètement dingue. Premier entretien. Moi, j'avais une admiration. On était tous comme ça devant Zitrone à l'époque. Et effectivement, il m'a enfermé avec le cadreur et le preneur de son. J'étais là comme une petite fille à écrire mes questions que j'ai dû passer sous la porte. Quand je l'ai passé sous la porte, il a ouvert. Donc il a lu, il m'a dit ok, on y va. On a fini l'entretien, il m'a dit mademoiselle, vous ne serez jamais journaliste. Je m'oppose de toute façon à la diffusion de... Vous n'avez pas joué le jeu, vous avez posé des questions qui n'étaient pas écrites.
0: Bravo.
5: C'était monstrueux.
2: Il avait une drôle de réputation. Et alors Mireille, vous échangez aussi bien avec les stars que les anonymes, mais aussi les petits bouts de chou. Il y a tout pile 40 ans, vous les interrogez sur leur rapport à la politique.
8: Et toi, est-ce que tu as une opinion, toi?
9: Je sais pas de quelle partie je serai, moi. Parce qu'il y en a qui disent la vérité dans la gauche et d'autres dans la droite. Il y en a qui disent les mensonges. On sait pas les départager.
10: La gauche, je crois que c'est les communistes ou le contraire. Et la droite, c'est les socialistes.
2: C'était mignon, presque ça.
5: Ouais.
2: Et alors Mireille, j'ai un peu peur quand même pour l'état de notre studio. Un jour, vous inaugurez le plateau de Vie privée, vie publique avec Pierre Palmade et le plafond n'a pas tenu.
11: C'est vrai que je me suis dit,
12: du tonnerre.
11: C'est vrai? C'est ça?
12: Je sais pas.
13: On l'entend, nous, hein. Je sais pas ce que c'est.
11: C'est effrayant.
12: Ça me fait peur.
5: C'est quoi?
13: On est en train de chercher, mais...
11: C'est la guerre?
5: On peut continuer.
13: La troisième guerre.
5: On continue à tourner, on continue à tourner.
0: Oh là. Ça c'est le plateau.
5: Oui, c'est carrément le plafond qui s'est effondré. Mais on aurait pu être vraiment. Heureusement qu'il y avait, vous savez, les barres de sécurité hyper dures et tout. Et moi, c'est vrai que je ne suis pas vraiment stressée. Vous voyez, j'étais la dernière à quitter le plateau.
2: Oui. On continue.
5: Allez, on y va.
2: Et alors, Mireille, vous avez aussi commenté l'Eurovision. C'était avec Cyril Ferraud au début des années 2010. Et alors, je ne sais pas ce que vous aviez bu avant l'émission, mais c'était du lourd.
14: Arrive Toji, je ne sais pas comment on prononce Toji. Il a été mannequin et je tiens à dire qu'il aurait dû le rester.
15: Très bien,
14: Oui. Il s'est lancé dans la chanson par hasard en remplaçant un ami, c'est ce qu'on nous a dit.
15: Et il n'aurait pas dû le faire.
14: Voilà, il n'aurait pas dû. Énorme morceau avec l'Irlande. Ce sont les frères Bogdanov.
15: Non, pas du tout.
14: Si, je vous jure.
0: Elle a bu.
5: Cyril me disait de me calmer, c'était tellement drôle. Parce que l'Eurovision, ce qui est marrant, quand même,
0: oui,
5: c'est
0: il faut
5: de
0: se lâcher un peu. Voilà.
5: Bah oui, sinon vous vous embêtez, non? Même pour
2: degré.
5: Le téléspectateur. Ouais.
2: Et alors j'ai un potin sur vous, Mireille Dumas. Vous êtes un petit peu pyromane. Vous avez tous les talents. Vous aviez failli mettre le feu à votre collège. Vous étiez caché sous un bureau pour fumer un cigare piqué à votre frère. Et il y avait des nuages autour du collège.
5: Non, c'est pas ça. C'est que pour faire grande à l'époque, je devais être en troisième et tout. J'avais piqué effectivement un cigare qu'on fumait entre nanas
2: sous un bureau.
5: Des adolescentes sous le bureau parce que j'étais interne, donc voilà, et la fumée sortait de dessous le bureau, du coup une pionne comme on appelait ça à l'époque est venue et puis on s'est retrouvés collés pendant 15 jours, 3 semaines, interdiction de quitter le lycée. Voilà.
0: Je vous laisse le temps de fumer tranquillement votre cigare parce qu'on va faire une petite pause.
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2: Partons gaiement vers la deuxième demi-heure de votre talk show du samedi. Alors ici, c'est comme le talk show de Léa Salamé qu'à l'époque.
3: Mais en pas pareil.
2: Sinon, c'est la même chose. Hein. Jusqu'à 13h, nos invités sont toujours Mireille et Philippe Rizzoli.
3: Ouais. Ouais.
2: Pourquoi ils sont là? Parce que
3: on les aime.
2: Et puis je sais que vous les aimez, vous êtes contents de les entendre. Moi, en tout cas, j'avais envie de les revoir. Et ils restent encore avec nous pendant une petite demi-heure avec votre tribu, notre enfant de la télé, Nicolas Malabeuf. Il est chez lui, là.
4: Ah oui, là, c'est, il est bien, là.
5: C'est l'émission de mes rêves.
4: Il drague Mireille depuis tout à l'heure pendant les 10.
2: Fabien Hémot drague Philippe.
4: Philippe, un bon feeling.
2: Belle émission, on casse tout le monde. Bien sûr, vous le savez, vous faites cette émission avec nous, mes amis. Vous êtes chez vous ici. C'est la plus grande émission de radio du monde. Vous êtes tous des chroniqueurs, tous. D'abord, vous réagissez sur le groupe Facebook.
4: Oui, Youpi la vie avec Willy Revelli. Nous avons un message de Carole. Merci pour votre bonne humeur. Cela fait chaud au cœur. Ah bah donc, merci et continuez à réagir sur l'émission du jour. C'est complètement gratuit. Vous allez sur Facebook et vous tapez Youpi la vie avec Willy Revelli.
2: Merci. Appelez-nous. Tiens, 0810 055 056. C'est la libre antenne du week-end. Vous passez à tout instant. Vous pouvez papoter avec nos invités. Vous repartez aujourd'hui.
5: Alors, pas comme dans le millionnaire. Il n'y a pas de roue à tourner. Il faut juste nous appeler.
2: Il n'y a pas de million.
5: Alors, elle ne vaut pas un million parce qu'après, il faudrait qu'on ferme. Elle vaut 100 euros et on vous l'offre en fin d'émission.
2: Les gens
5: demain.
2: Qui connaissent la maison savent qu'il n'y a pas un million. Donc voilà,
4: bah 0,8. Vous prenez tout en même temps.
2: Je peux rien, donc je vous laisse que ça. Une petite carte, c'est déjà pas mal. Merci beaucoup. Mais d'abord, si vous n'avez pas suivi l'actu, pas de problème. L'actu vous suit. Il est temps pour moi de mettre
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2: Et comme aujourd'hui, nos invités sont Mireille Dumas et Philippe Rizzoli. On commence ces actus télé avec ce tremblement de terre. Michael Goldman et Marlène Schaaf quittent la Star Academy.
4: Oh là là.
2: Je sais, c'est terrible. Je ne sais pas comment on va se remettre de tous ces départs. Allez, courage. Allez. Hein. Marlène est partie parce que, pareil qu'avec le reste des profs, ils s'entendaient comme chien et chaff.
4: Oh.
2: Michael Goldman qui quitte la Starac. Jean-Jacques Goldman qui a écrit Danson pour Céline Dion. Mais qu'est-ce qui arrive à cette famille là, c'est Philippe Rizzoli est redevenu hype avec la reprise de Cuitas les bananas par Julien Doré. J'espère que ça ne va pas donner des mauvaises idées à d'autres parce que je ne suis pas sûre de survivre à la reprise de Beau le lavabo par Kenji Girac et de Jolie poupée par Vianney. Mireille Dumas intente un procès contre TF1 pour plagiat. En tout cas, elle devrait. Elle a raison. Mask Singer, c'est bas les masques. Merde, c'est la même chose. La roue de la fortune, Secret Story, le juste prix. En fait, la TV d'avant, ben, c'est la TV de maintenant. France 2 annonce l'arrêt de l'émission Bel et Bien. Pour les animateurs, c'est moche et mal. France 2 arrête également les maternelles. Ça lui fait un point commun avec Jean-Luc Lahaye.
3: Oh,
2: France 2 arrête aussi Interville. Pour Nagui, c'est stop à la vachette. France 3 arrête l'émission Duel en famille.
4: Oh, ben
2: là, ça lui fait un point commun avec Anthony Dolan. À France Télévisions, ils font tellement de coupes, c'est plus une chaîne de télé, hein, c'est un rabbin. Patrick Pombo-d'Arvor, PPDA, visé par 3 nouvelles plaintes. Bah, il allait quand même pas se laisser piquer la vedette par Patrick Bruel. Hein. PPDA, plainte pour dégoûtant animateur. PPDA, bien sûr, le célèbre présentateur du Juté de 20h.
3: Oh,
2: selon Paris Match, l'avenir d'Anne-Elisabeth Lemoine semble compromis à la présentation de C'est à vous. Va être sympa le rendez-vous à la DRH. Bon bah, Anne-Elisabeth, c'est à vous. Hein. Bah, c'est plus à vous. Allez, tu dégages, merci. Un ex-candidat de Top Chef sur M6, accusé par 10 employés de harcèlement, qu'on est donc déjà son prochain menu, entrée, plat, pervers. Enfin, la question du jour. Est-ce que la série télé préférée des chouettes, c'est Alerte au mâle hibou? Eh ben vous avez 2 heures. Alors heureusement, dans 194 jours, c'est fini 2026.
3: Bravo.
2: Voilà. Bon, c'était un rapide coup d'œil sur la télé. Vous la regardez encore la télé, Philippe? Oui.
6: Moi, je suis un enfant encore de la télé, je la regarde encore et toujours.
2: Et la radio aussi, vous l'écoutez beaucoup.
6: Et j'écoute la radio.
2: Parce que vous avez fait les matinales dans une autre radio qui s'appelle... On ne peut pas dire le nom sur cette antenne.
6: Oui.
2: Et là, je sais que c'était l'un de vos moments préférés dans votre carrière aussi, hein, que d'animer une matinale radio.
6: Alors, l'animer, c'était bien. Mais
2: c'était se lever.
6: Se réveiller. Ouais,
2: en fait, vous voulez faire une matinale, mais en soirée.
6: Voilà, c'est exactement ça, en fait.
2: Et Mireille, vous regardez aussi la télé. Vous êtes aussi fan de télé. Vous regardez
7: encore
2: un petit peu.
7: Je ne suis pas une enfant de la télé, ouais. Bizarrement. Vous savez que vous parlez d'émissions que vous connaissez,
2: ouais.
7: Et que moi, je n'ai pas vues à l'époque,
2: ah oui.
7: Mais que j'ai regardées quand je faisais mes.
6: Ah.
5: sur le tard. Mais,
7: oui, des documentaires, voyez, en regardant des archives, et tout à coup, je découvrais. Ben oui, je découvrais ce que j'aurais dû voir à l'époque. Voilà. Voilà. Mais je regarde, maintenant, je regarde un petit peu la télé. Ouais.
2: Eh bien, dans un instant, on va continuer ce petit moment qu'on a ensemble, juste pour le plaisir, avec Mireille Dumas et Philippe Rizzoli. Mais là, si vous avez un petit coup de mou, je ne parle pas pour vous, mais je sais que vous avez un petit coup de mou. On a la solution pour vous. Dès que je vais vous dire à vous, vous allez me faire palabapapala, et je peux te dire que là, ça va aller beaucoup mieux. Regarde, là, ça va pas bien. Là, t'as le coup de mou, t'as le coup de mou, t'es pas bien.
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2: À vous
5: palabapapala.
2: Voilà,
5: là, ça va mieux.
2: Ça va pas mieux, Philippe?
6: Je me sens revigoré. Non, mais une question, les deux, là.
2: T'as
6: mis combien de temps à les dresser?
2: Ouais, oulala, t'as vu comme
5: c'est
2: ça.
5: Pas fini encore.
2: T'as vu, ils répondent aux doigts à l'entraînement. Ils ont peur de moi. Ils sont tétanisés par moi.
5: C'est l'argent.
2: Voici Ricky et Paul.

0: Discovery, Sarah Perquet-Tillamo sur votre radio, ici.
1: Oh, il a pas perdu la main. Ouais, mais alors
2: Sarah
1: Lili Rovelli vient
3: déjeuner chez vous.
1: C'est vrai que Philippe, je suis un peu déçu.
0: Oh, moi, je suis un parigot.
3: Mais italien d'origine.
1: Alors, Sarah Perquet-Tillamo. Alors, bravo. Mireille Dumas et Philippe Risoli sont toujours avec nous. Merci de partager ce déjeuner avec tout. Mireille, tiens, tout à l'heure, vous nous disiez un petit peu tous les sujets que vous abordiez à l'époque dans Vie privée, Vie publique ou Bas les masques. Est-ce qu'une fois, il y a une chaîne qui vous a dit non, pas ça, on parle pas de ça, Mireille? Ou est-ce qu'on vous laissait tout faire?
4: Alors, on me laissait tout faire, mais une fois, c'est vrai qu'il y a une émission qui était préparée avec la direction, d'ailleurs, avec l'accord évidemment de la chaîne, qui était sur la transsexualité. Enfin, maintenant, on dit transgenre, on dit pas transsexualité, et qui était diffusée en prime. Et il y a eu la direction a eu peur. Il y a eu campagne un peu de presse sans avoir vu, en estimant que finalement, c'était pas possible de donner la parole à des personnes qui ne savaient pas exactement quel genre choisir. Vous vous rendez compte, on en parlait comme ça à l'époque. Donc, on s'est retrouvés déprogrammés. On est passé en deuxième partie de soirée. Et l'histoire fait qu'on a fait en S2 autant d'audience qu'en prime. Et l'émission qui était l'émission littéraire qui passait en prime. Bon,
1: vous avez peut-être fait des sujets sur le droit à mourir, Mireille.
4: Vous savez pourquoi j'en parle. Mais bien sûr, j'ai fait beaucoup de déjà dans les années 90, j'ai le droit de choisir ma mort. On parlait de ça. Vous rendez compte, tous ces sujets-là, quand j'y pense, aujourd'hui, on en est encore à se poser des.
0: À légiférer,
4: à ne pas savoir, longuement, etc. Ouais. Et moi, j'ai été très jeune, enfin, confrontée à des témoignages de cette sorte, de personnes qui disaient c'est mon ultime droit, j'ai le droit de choisir. Et moi, je me suis engagée. Je suis devenue adhérente de l'association pour le droit de mourir dans la dignité, parce que je trouve qu'en 2026, c'est comme le droit à l'avortement. Je trouve que c'est un droit personnel et qui n'engage pas les autres.
1: Exactement.
4: Donc on devrait l'avoir.
1: Philippe, vous avez une opinion là-dessus ou vous voulez qu'on passe à autre chose?
0: On va peut-être passer à autre chose.
1: Oui, on va passer à autre chose. Il n'y a aucun souci. On peut passer à autre chose. Dans votre livre, vous racontez tout. Donc jamais trop tard, mes années télé et les autres à l'archipel. À un moment donné, vous évoquez le malentendu qu'il y a eu avec Cuitas les bananas. Vous pouvez nous dire un petit peu, parce que c'était pas, normalement, ça devait pas être cette chanson un petit peu festive.
0: C'est un titre que j'ai écrit le soir de l'arrêt du millionnaire.
1: Voilà.
0: Dont on parlait,
1: donc expliquez-nous. Donc on vous dit, voilà, Philippe, on arrête le millionnaire.
0: Donc je suis rentré chez moi, je me suis mis à écrire comme je le fais souvent d'ailleurs. Ouais. Et j'ai écrit, il y a des jours, tu sais pas pourquoi ça devrait marcher, ça marche pas. Il y a des jours, tu sais pas pourquoi tu devrais dormir, mais tu dors pas. Donc là, c'est pas, on n'est pas écroulé de rire, là. Et donc je cherchais un mot et puis j'avais en tête, tu sais, le film de Woody Allen qui s'appelait Bananas. Ouais. Et j'ai voulu faire une rêve, je dis, elles sont cuitasses, les bananas. Et comme les inconnus avaient fait les 100 patates, je me dis, coupé en dos, les patatos. Bon, il n'y a pas de frites, Et puis, en fait, ça a été un peu dénaturé. Je ne veux pas rentrer dans le détail, parce que l'histoire est longue et c'est devenu effectivement une chanson totalement festive qui ne correspondait pas du tout à l'univers de ce que j'écris normalement. Donc, ça m'a un petit peu peiné, on va dire. Ça, c'est.
1: Ça vous ennuie de reprendre, allez, vraiment, pas plus d'une minute, Philippe, pour nous raconter, parce que vous le racontez très bien dans le livre. Le jour où, à TF1, on vous a dit on arrête. Parce que c'est vraiment, faut vous dire, mes amis, que Philippe Risoli, là, pour les plus jeunes, c'était pas une star. Le mot existe même pas pour le qualifier. Les audiences que vous faisiez tous les jours sur TF1, la première chaîne, à l'époque, encore plus qu'aujourd'hui. Et alors, ça s'arrête en 3 minutes.
0: Oui, alors que le juste prix s'arrête, c'est normal, on est en 2001-2002, c'est l'arrivée de l'euro. Un jeu axé sur les prix, ça n'a plus de sens parce qu'on comprend plus rien à rien. Donc tout ça, c'était prévu. En revanche, moi, je devais rebondir soit avec une variété, donc en prime time, soit avec une émission caritative, justement, le dimanche après-midi. Et un jour, au mois de juillet 2001, je reçois un coup de téléphone de feu Étienne Mougeot, qui était le patron et qui m'a baladé pendant 10 minutes. Comment tu vas, grand? Ça va, grand?
1: Grand, il disait toujours grand.
0: Il disait toujours grand. Comment ça va? Ça fait combien de temps qu'on est ensemble, etc. Puis t'es à l'antenne tous les jours. Ça fait 14 ans que t'es à l'antenne tous les jours. Je me disais, est-ce que ce serait peut-être pas mal que tu laisses reposer ton image. Alors, je lui dis, ben non, Étienne, moi, je suis en pleine forme, ça marche bien, le public est là. Je n'ai aucune envie de laisser reposer mon image. Oui, voilà. Alors, il a changé de sujet. Il est parti sur la Starac sans me la proposer, mais en me demandant ce que je pensais du jeune Nikos Aliagas qui arrivait donc sur l'antenne de TF1. Bon, parce que je vais lui confier la Star Academy, donc voilà.
1: Voilà.
0: Toi, tu es au téléphone, tu sens quand même là le boulet va, tu vois. Tu te dis, mais qu'est-ce qui va ça? Et il a eu cette phrase qui a failli être le titre de mon livre, mais je me suis dit, je veux pas avoir un titre négatif. C'est dans l'immédiat, je n'ai pas de projet pour toi. Bon, et donc voilà, ma collaboration s'est arrêtée là.
1: La suite est dans le livre grand.
0: Oui.
1: Jamais trop tard, mes années télé et les autres, c'est aux éditions L'Archipel. On va continuer à en parler dans un instant. Nicolas Malabeuf revient dans un instant. On va s'occuper de notre ami Philippe Risoli en archive. Mais d'abord, on va écouter Slimane et Claudio Capeo avec Chez toi. Chez toi, non.

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3: Ah oui, j'ai la chance et le bonheur d'être à côté de Philippe Rizzoli. Philippe, vous avez commencé en ces murs, vos débuts à France Inter en tant que reporter dans l'émission Adrénaline de Jacques Pradel.
4: Exact.
3: Et vous aviez fait un sujet sur Gilbert Montagnier intitulé « Les non-voyants sont-ils aveugles ?»
4: Exact.
3: C'était pas mal. Et alors, Philippe, j'aurais pu dire même Jean-Patrick, puisque à la radio, au début des années 80, on vous demande de changer de prénom puisqu'il y a déjà un Jean-Patrick, il y a déjà un autre Philippe, pardon, ouais. Et il y a cette musique qui passe. Jean-Patrick Cap de Vielle, et donc vous vous appelez Jean-Patrick Rizzoli à ce moment-là.
2: Si ça avait été chez là, on aurait eu
4: C'était dingue. Tu sais, j'ai souvent fait pile ou face, moi, dans ma vie.
3: Et alors, fin des années 80, vous arrivez sur TF1, vous animez Jeopardy. Et alors, c'était pas toujours évident.
4: J'ai eu d'autres émissions avant, hein, mais Jeopardy, on va dire oui.
5: Et pour mener rondement ce Jeopardy, voici Philippe Rizzoli.
6: Colette, on commence avec vous, Colette. Colette, vous venez d'où, vous, Colette?
7: De Maison Lafitte.
6: Oui, vous faites quoi, Maison Lafitte?
7: Rien.
6: C'est déjà bien, Colette.
3: Et alors, dans les années 90, vous êtes à la tête du millionnaire. Il fallait avoir les fameuses 3 télés pour tenter de remporter le million. Explosion de joie.
8: Le premier millionnaire du mois de juillet 1995, c'est vous. Vous êtes millionnaire.
3: Je change de femme à partir de ce soir. Il avait mis le point. Et alors Philippe, c'était très sérieux, je crois que vous n'aviez même pas le droit de toucher la roue, il y avait un huissier de justice, etc. Et alors, autre jeu culte pendant 10 ans, le juste prix, un 1er avril, vous parlez avec une candidate pendant 10 minutes au téléphone, et en fait c'était votre maman, mais vous ne l'aviez même pas reconnue à ce moment-là. Et alors, un autre jour, un candidat que vous aviez déjà croisé, on a frôlé la cata, il avait failli révéler votre adresse à l'antenne.
9: Je suis ravi.
10: Je vous connais parce que j'ai relevé les compteurs chez vous.
9: C'est pas vrai.
10: 20 rues.
9: Ah non, je le crois pas. Il dit qu'il est à l'EDF et qu'il est venu relever les compteurs chez moi. En plus. Ah bah, là, on suit clair.
11: C'est moi qui n'avais pas de home jacking.
3: Il s'en est passé des choses sur le plateau du Juste Prix. Un autre jour, vous rangez votre cigarette dans votre poche de pantalon. Oui. Sauf que sans vous en rendre compte, la cigarette crame le pantalon. Votre cuisse est brûlée et vous hurlez à l'antenne. Et enfin, le petit potin, Jean Marais. L'acteur Jean Marais était fan du Juste Prix. Il vous a même offert une jolie sculpture.
4: Oui, alors j'ai reçu un petit mot, c'est surtout le mot « j'ai la sculpture ». Effectivement, j'ai reçu un mot. « Cher Philippe, je vous regarde chaque jour avec joie », signé Jean Marais. Avec une sculpture, mais je ne l'ai jamais rencontré. En revanche, celui qui était aussi malade du Juste Prix que lui, je l'ai rencontré. On a fait des interviews croisées, je suis allé sur son plateau. Il voulait même écrire un rôle pour moi au cinéma, c'était Claude Chabrol.
2: Qui arrêtait
4: les tournages et tout pour.
2: Pour regarder le Juste Prix. Il était en tournage, il arrêtait pendant une demi-heure, une heure.
4: Il arrêtait, regardait.
2: Incroyable.
4: C'est assez étonnant.
2: Vous êtes très bien grand.
3: Vous êtes un
2: bon invité, grand. Donc restez.
12: Ça, c'est vous. Ça, on peut pas vous le dire, vous, grand.
3: Non, petit.
2: Grand, jamais on me le dit. C'est quand même incroyable.

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1: Tout ici, c'est Willy vient déjeuner chez vous. On passe à table tous ensemble le samedi et le dimanche entre midi et 13h. Mais vite, ce sont les 5 dernières minutes. Si, faut qu'on se dépêche. Alors vite, terminons. Passons au dessert avec nos deux invités du jour de cette spéciale. Il nous manque à la télé. Mireille Dumas.
2: Ah, ces et émissions Philippe en public, Prisoli,
1: ça va Philippe depuis tout à l'heure.
2: Ah, je suis en pleine forme.
1: Ouais, ça se voit.
2: Là, ça y est, j'ai commencé, nous on est des diesels.
1: Dans 3 minutes, on part, donc Philippe se réveille, ça fait plaisir. Mireille, je l'ai dit en débutant l'émission, vous n'êtes pas à la retraite, bien au contraire. Déjà, vous êtes extrêmement présente sur les réseaux sociaux, sur YouTube par exemple. C'est quoi cette chaîne? Alors, on peut y retrouver quoi?
3: Et oui, c'est une chaîne où je publie au moins 3 trois archives d'entretiens déjà qui ont eu lieu dans les années passées, on va dire. Et puis une intégrale chaque week-end maintenant. Et chaque mois, je retrouve, et c'est ce que j'aime beaucoup faire, une personne, un invité que j'ai eu
4: des anciens témoins.
3: 30 ou 40 ans auparavant. Et c'est génial parce qu'on voit non seulement l'évolution de la personne, mais en même temps l'évolution de la société. Société. Puisque moi, ce qui m'a toujours intéressé quand même, en dehors de parler d'intimité, c'est aussi ce qui se passe dans la société.
1: Il y en a qui, je sais pas, parmi tous vos invités, qui vous ont dit, je pensais pas que j'allais dire tout ça, tu m'as fait dire de ces choses, Mireille.
3: Ah, beaucoup, souvent. Tout le temps, souvent. Parce qu'on est dans quelque chose de. Et moi, je fais attention, justement. Je fais toujours attention parce que quand on est dans la confiance, parfois, on oublie aussi qu'il y a les caméras où maintenant. Vraiment, ça n'a plus rien à voir avec les années passées, avec il y a, on veut dire avant les réseaux, c'est-à-dire avant 2000. C'est-à-dire que maintenant, vous le buzz, vous dites une phrase, elle est reprise en boucle, elle circule, etc. Donc, quand même, je suis assez, je dis toujours de penser, qu'on se confie, mais que pour autant, il va y avoir. La diffusion. Donc, je monte. Donc, j'arrive, je fais du montage.
1: Attention.
3: Parce que je vois que vous êtes tellement. Ça va être repris, évidemment. Ça va buzzer grave. Ça va buzzer grave. Attention, je vous ai à l'œil. Si vous coupez.
2: Justement, je monte.
3: Non, mais le montage est essentiel pour ce genre de confidence.
1: Comment s'appelle la chaîne YouTube, alors, Mireille?
3: Elle s'appelle Mireille. Enfin, il suffit de. Non, c'est. Vous tapez Mireille Dumas, vous allez sur la. Vous tombez sur la chaîne. Et effectivement, je la fais en partenariat avec Lina. Et ce qui marche très bien, je tiens à vous le dire, c'est Facebook. Facebook, on a beaucoup.
4: 400 000 abonnés.
1: Vous allez en avoir plus. Parce qu'il y a tous les abonnés de Youpi Lévi avec Willy Rovelli qui vont venir chez vous. Ça vous fera encore plus de monde. Philippe, vous, c'est le théâtre depuis quelques années. Là, de toute façon, quand on réécoute tous les extraits du millionnaire du ce prix, on voyait le comédien. Enfin, pardon. C'était plus comédien qu'animateur déjà.
2: J'espère les deux, mais j'adore être sur scène, j'adore le contact avec le public. Curieusement, il y a pas mal d'auteurs qui m'envoient des pièces à lire.
1: Pourquoi curieusement, arrêtez de vous rabaisser.
2: J'ai un petit peu de tout, et là il y en a une qui retient mon attention et que je vais essayer de monter. Deux hommes qui se retrouvent dans un appartement. Donc, c'est une pièce à deux.
1: Appartement.
2: sauf que les deux pensent être dans leur appartement et pensent y retrouver leur femme, mais qui est la même personne.
1: C'est pas mal, ça.
2: Et donc, ça va être toute une discussion entre les deux mecs.
1: C'est un projet
2: C'est un projet, j'espère qu'il va pas trop tarder à arriver. C'est une pièce qui a été écrite par Jérôme de Verdière, vous savez.
1: Qu'on voit beaucoup
4: sur Paris Première.
2: Qui me l'a écrit un peu sur mesure.
1: Ça va être super. Ça va
3: et on lui souhaite de pouvoir la monter.
1: C'était pour vous faire plaisir,
2: appel à Mireille Dumas, puisqu'elle monte.
3: Bien sûr.
1: Mireille.
3: On se croirait aux grosses têtes. De concurrence.
1: Ma chère Mireille, là, il nous reste une petite minute. Là. C'est combien? Une minute qu'il nous reste? Deux minutes. Il nous reste deux minutes. Vous interviewez Philippe. Si vous aviez une question à poser à Philippe, et Philippe, vous répondez. Défilez pas. Débrouillez-vous. À part quelle heure il est, s'il vous plaît. Creusez-vous un peu la tête.
3: Non, mais je voudrais savoir.
2: Qui êtes-vous?
3: Philippe, oui. Qui êtes-vous? Où allez-vous? Que pensez-vous?
2: Et Dieu dans tout ça,
3: exactement. Aujourd'hui, vous êtes plutôt apaisé. Vous êtes en manque, vous êtes,
2: alors, suis-je un homme heureux, comme disait William Scheller? Oui, je pense être un homme heureux, je suis comblé.
3: Pas aigri.
2: Ah, pas du tout.
0: Non, on le voit dans le livre. Dans le livre, c'est très clair qu'il n'y a absolument pas d'aigreur.
2: Pas du tout, j'espère faire encore un peu de théâtre, être invité de temps en temps par Willy Revelli et d'autres, et donc ça m'amuse.
3: On va se faire un retrouve.
2: Et je regarde toujours la télévision avec autant de plaisir, les petits nouveaux qui arrivent.
4: Votre programme préféré?
2: Je vois leurs forces, je vois leurs défauts. Là, pour l'été?
4: Oui, pour l'été ou en général, ce que vous aimez regarder chez vous?
2: Eh bien, tiens, je vais regarder Fort Boyard cette année.
0: Pourquoi il va regarder Fort Boyard? Pourquoi?
2: Parce que d'abord, je veux voir la nouvelle mouture avec Cyril Ferraud.
0: Et pourquoi aussi?
2: Ça me fera plaisir, parce que je veux voir quelles sont les personnes qui s'en frottent.
0: Parce qu'il est venu.
3: On vous en dira pas plus.
0: Mais vous allez voir Philippe Risoli comme vous ne l'avez jamais
4: ça
0: vu.
4: Promet.
0: Mireille, on vous attend à Fort Boyard. Elle a pas envie de venir.
4: En tout cas, l'interview de Mireille en une minute, c'était beaucoup mieux que vous.
0: Oui. C'est moi. Ouais.
4: En une minute, elle a fait mieux.
3: Merci infiniment.
0: Merci mille fois, Mireille Dumas.
2: Bravo.
0: Sur YouTube, vous tapez Mireille Dumas, vous tomberez sur la chaîne YouTube de Mireille Dumas ainsi que sur la page Facebook et Philippe Risoli. Le livre s'appelle Jamais trop tard, mes années télé et les autres chez l'Archipel et donc très bientôt au théâtre. Voilà. On a fait cette émission juste pour vous dire qu'on vous aime.
4: On vous aime.
2: Et qu'on
0: était
2: aussi.
0: Très, très, très heureux de vous voir.
3: Youpi la vie.
2: Bravo, voilà, on aime
3: la vie tous.
0: Mais voilà, youpi la vie et puis c'est tout.
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3: Bonjour et bienvenue dans votre magazine Ma France par ici, les économies. Vous connaissez désormais notre objectif. Chaque semaine, vous redonnez du pouvoir d'achat. Et aujourd'hui, on va s'occuper de nos enfants ou de nos petits-enfants pendant les vacances, les aides, les activités, les sujets culturels, les centres de loisirs, les stages. On va tout vous dire avec notre invitée. Bonjour Catherine Acouboisise.
4: Bonjour Valère.
3: Vous êtes responsable du service société pour le magazine Parents. Je vous propose pour commencer de répondre à cette première question. C'est Marcel qui m'a écrit sur mon mail. Par ici, leséconomies@radiofrance.com. Je le lis. Vous organisez une émission pour occuper nos vacances pendant l'été, plutôt celle de nos enfants. J'imagine quand on part pas ou trop peu. Est-ce que ce n'est pas toujours pareil, des idées au rabais pour les moins bien lotis? Voilà la question de Marcel. Moi, je l'ai retenue parce que je trouve qu'elle a le mérite d'être cache tout de suite. Qu'est-ce que vous lui répondez?
4: On rentre dans le sujet tout de suite. Alors, c'est vrai qu'il y a beaucoup de parents qui culpabilisent de pas pouvoir forcément payer des super vacances à leurs enfants. Toute notre communauté chez Parents voit passer sur Instagram des mamans globetrotteuses qui vont aux quatre coins du monde. En vérité, quand on s'intéresse un peu plus en détail à leurs témoignages, on se rend compte que les enfants, même si on les amène à la muraille de Chine, ils vont fixer sur une colonie de fourmis. Et finalement, le plus simple, c'est parfois le mieux. Donc, pas de culpabilité par rapport à ça. Et non, c'est pas forcément au rabais, c'est simplement des choses peut-être plus simples, mais qui finalement font très très plaisir aux enfants.
3: Ce que vous nous dites, et ça c'est un bon point côté pouvoir d'achat, c'est que finalement, pour nous, adultes, parents, grands-parents, on peut avoir un regard différent sur les vacances idéales. Ce ne sont pas les mêmes vacances, des vacances idéales pour des parents ou des enfants.
4: Exactement, je crois qu'il faut se mettre à hauteur d'enfant sur ce sujet. Ça va permettre de décompresser déjà pas mal et se rendre compte que vraiment, le plus simple, c'est vraiment parfois le mieux. Et voilà, pas de culpabilité, on peut aller dans des choses très très simples.
3: Notre experte aujourd'hui, donc Catherine Acouboisise, responsable du service société pour le magazine Parents. Dans cette émission, on va essayer donc de vous aider, hein, vous qui allez peut-être devoir gérer pas mal de temps à la maison avec vos enfants, travaillant aussi parfois. Bref, on va essayer de tenir pendant ces deux mois de vacances scolaires. C'est quand même assez long. Catherine, beaucoup de parents ont le sentiment qu'il faut donc partir loin pour que les enfants passent de bonnes vacances. Vous nous dites, c'est pas forcément le cas. Mais alors, à contrario, est-ce qu'on peut vraiment passer des super vacances en restant deux mois à la maison?
4: Alors, je pense que c'est vraiment une question d'ambiance là à mettre avec les enfants et okay. on peut leur faire construire des souvenirs très très beaux tout en restant à la maison du moment qu'il y a une bonne ambiance.
3: Alors, une ambiance, ça veut dire qu'il faut s'investir.
4: Il faut s'investir. Ouais. Alors c'est pas un mot qu'on utilise beaucoup chez parents et en général ça heurte un petit peu les parents quand ils entendent ça. Mais disons que il faut vraiment, je le redis, j'arrive pas à dire autrement, mais
3: c'est mieux d'eux.
4: Voilà, essayer d'être détendu, essayer de ne pas se stresser avec ça et de faire simple. Donc il y a des activités à faire près de chez soi facilement. On peut aller à la piscine.
3: Ouais, j'allais dire quoi par exemple?
4: Voilà, ouais. C'est ça. On peut faire très simple. Donc la piscine municipale, si elle est en extérieur, c'est encore mieux avec des toboggans. Le parc, ça peut être tout simplement faire une balade à vélo. Si fait très très chaud, que c'est la canicule, pourquoi pas aller au cinéma? Voilà, sur deux mois, ça paraît comme ça très court, mais si on construit bien son petit planning, on peut arriver à faire quelque chose de très sympa.
3: Alors, c'est exactement ce qu'on va essayer de faire, c'est de vous donner, à vous qui nous écoutez, des idées, des astuces pour réussir ces vacances, même si vous ne partez pas, ou si vous ne partez pas deux mois, ce qui est quand même le cas de la plupart des gens, on va dire.
4: Et oui, deux mois de vacances, c'est assez rare. Alors, sauf quand on est enseignant, il y a toujours l'exception des enseignants, mais même eux, ils ont du travail et puis ils ont besoin de souffler.
3: Bien sûr.
4: Donc même eux, ils ont besoin de ces conseils-là. Il y a un vrai gap entre les calendriers-là.
3: Vous parliez de planning. Est-ce que vous recommandez, disons, est-ce que vous conseillez d'organiser les choses? C'est-à-dire, si on passe vraiment nos trois semaines de vacances communes avec les enfants à la maison, parce que le budget est trop serré, qu'on partira pas cette année, ça concerne du monde encore cette année, notamment avec l'augmentation des coûts de la vie, etc. Est-ce que vous conseillez de faire un planning, d'organiser? Parce que ce cadre aussi, ça aide les enfants à se situer.
4: Oui, je crois que c'est important, surtout pour les plus petits, qui n'ont pas forcément une vision du temps encore très structurée. Donc ça peut aussi leur provoquer un peu d'angoisse et ça peut faire monter assez vite la pression à la maison. Donc pourquoi pas faire un planning, l'afficher un peu comme dans un centre de loisirs en fait. Hein, et vraiment essayer d'organiser tout ça au mieux en demandant de l'aide. Enfin, je pense qu'on va en parler aussi, mais en trouvant des relais et en organisant au mieux les choses. Oui, je pense que c'est une très bonne idée de faire un planning et de l'afficher, d'en faire quelque chose de ludique en fait.
3: Il y a aussi des solutions de garde, hein, bien sûr, c'est-à-dire on n'est pas forcément obligé, tenu ou en tout cas en capacité aussi de garder les enfants à la maison pendant ces deux mois. Là, il y a différentes solutions, notamment les centres de loisirs.
4: Oui,
3: il y en a à peu près partout en France.
4: Oui, je crois que c'est crucial qu'on parle des centres de loisirs. Ouais. Il y en a partout en France. Donc, soit c'est la municipalité qui gère, soit ce sont de grandes associations comme Famille Rurale, par exemple. Et c'est vrai que les centres de loisirs, eux, ils ont à cœur de vraiment divertir les enfants. Ça ressemble à des vacances. Souvent, il y a des thématiques sur la semaine, il y a des veillées, il peut y avoir une journée de fête, des sorties un peu plus loin. Donc, je crois qu'il faut pas négliger les centres de loisirs parce qu'on n'y pense pas forcément. On peut aussi s'adresser aux centres de loisirs, par exemple, de la commune des grands-parents. Si on a la chance d'avoir des grands-parents qui se portent volontaires pour garder les enfants, ça peut les changer un peu de centre de loisirs. Je pense aux enfants qui y vont déjà toute l'année.
3: Ah oui, pas mal.
4: Pour leur changer un peu de cadre, en fait, pourquoi pas. Ou si on a la chance de télétravailler à la campagne ou ailleurs, à une autre adresse. Du moment qu'on a une adresse, on peut aller vers ce centre de loisirs. Alors, le tarif va peut-être être un petit peu différent parce qu'on n'est pas résident à l'année, mais ça peut rester intéressant d'aller voir ces centres-là aussi.
3: Centre de loisirs, c'est vraiment une option. Pour le coup, côté budget, en général, c'est accessible. C'est indexé aussi souvent sur les revenus.
4: Oui, c'est indexé sur le quotient familial. Donc là, c'est vraiment la CAF qui vous dira. Mais ça reste le plus avantageux. C'est parfois, en fonction des endroits, il y a vraiment de belles sorties organisées. Je précise aussi, parce qu'on le sait peu, mais que les collégiens peuvent être accueillis en centre de loisirs jusqu'à 12-13 ans. Ça dépend des communes. Là aussi, il faut se renseigner. Parce que c'est encore un âge entre 10 et 13 ans. On a du mal à les laisser en autonomie. Et même s'ils ne sont plus à l'école primaire, ils peuvent se diriger vers les centres de loisirs.
3: Bon, là, il est encore temps. Enfin, il est déjà un peu tard, mais on peut taper à la porte si
4: on
3: n'y avait
4: pas pensé. Oui, je crois. C'est vraiment à voir en fonction de chaque situation. Mais normalement, on peut encore inscrire les enfants. Il y a aussi des dispositifs de vacances apprenantes dans certains établissements scolaires. Donc, école, collège, lycée. Là aussi, il faut se renseigner un petit peu sur sa zone.
3: Bon, la commune, le moteur de recherche, appeler à droite, à gauche, parler à l'école. Enfin, il faut y aller à fond.
4: À fond, service jeunesse de la ville. Ouais, c'est vraiment un bon contact pour trouver tout ce qui peut se faire autour de nous.
3: Là, il est encore temps. On va parler aussi des stages d'été parce que beaucoup d'associations, des entreprises proposent aussi des stages avec des tarifs plus ou moins accessibles. Avant ça, il existe des aides aussi pour occuper les enfants, pour les faire garder. Vous pouvez faire le point.
4: Alors, en fait, il y a deux aides qui existent. Donc, il y a l'aide aux vacances enfants, l'AVE, et l'aide aux vacances famille, l'AVF. Okay. Et donc ça, normalement, les parents qui y ont droit sont directement informés via leur espace CAF.
3: Okay.
4: Et ça permet de parfois d'aller jusqu'à prendre en charge 70% du coût du séjour. Donc c'est quand même important pour les parents qui voudraient envoyer leur enfant en colo. Mais ça concerne ceux qui ont un quotient familial inférieur ou égal à 800 euros. Donc c'est une partie des gens. Il y a aussi un autre dispositif qui existe. Alors j'ai pas noté la date, mais qui existe depuis quelques années, qui s'appelle le Pass Colo. Donc c'est pour les enfants de 11 ans. Là c'est très précis. Donc là il s'agit cette année des enfants qui sont nés en 2015. Et là aussi il y a des critères d'éligibilité en fonction du quotient familial. Et on reçoit normalement une notification dans son espace CAF. Donc vérifiez bien ces infos-là sur vos espaces.
3: Vérifiez bien. Et puis c'est des sujets dont j'ai eu l'occasion de parler dans ma chronique Par ici les économies sur ici.fr. Vous avez toutes ces infos, tous les liens. Il faut vraiment pas hésiter parce qu'il y a beaucoup de Français qui passent à côté des aides auxquelles ils ont droit. Au niveau des stages organisés par le privé, associations, entreprises, il y a à peu près toutes les disciplines qui sont concernées, culturelles, artistiques, sportives. Est-ce qu'il y a certains stages qui coûtent moins cher que d'autres? Est-ce qu'il y a des bons plans?
4: C'est difficile de répondre comme ça, mais ce que je vois en faisant des recherches et ce qu'on a fait sur parents en faisant des recherches, recherches sur ces sujets, c'est que en général, les associations sportives ou culturelles de la commune sont quand même moins chères que les structures privées, donc c'est pas une surprise. Donc c'est pas mal d'avoir le réflexe d'aller vers les clubs sportifs que les enfants fréquentent déjà l'année, qui organisent parfois des stages d'été en fait sur un sport ou de découverte d'autres sports, et c'est un bon moyen de tester une activité aussi ludique qui sera peut-être récurrente l'année d'après. Donc je crois qu'on voilà, il faut aller taper de ce côté-là. Il y a aussi, je pense, au pass culture qu'on n'a pas évoqué pour les plus grands, parce que les ados aussi ont envie de sortir, même s'ils sont tout seuls. Donc ça, c'est aussi important d'aller revoir ces offres-là. À partir de 15 ans, il y a des offres gratuites de spectacles. Voilà.
3: Et beaucoup de spectacles aussi, en tout cas de spectacles parfois l'été, des activités culturelles, je pense au théâtre, des concerts de plein air, du cinéma de plein air, des musées aussi.
4: Oui,
3: il y a toute une offre culturelle pour les jeunes. Offre.
4: Je crois qu'il faut un peu se transformer en touriste un peu de sa région, de son quartier même, et ne pas hésiter à lire la presse locale et puis aller se renseigner en mairie et aller regarder un petit peu partout tout ce qui se fait. Avec les réseaux sociaux, on trouve les informations aussi facilement. Mais c'est vrai qu'il y a beaucoup de choses, donc on prend le sac à dos, on prend le guide du coin et puis on se lance.
3: Et puis il y a tout ce qu'on peut faire à la maison, notamment quand il fait très chaud, on a envie de rester plutôt à la maison au frais le plus clair de la journée. On n'est pas obligé non plus tout le temps de barouder, parce que c'est aussi fatigant, notamment quand on est chez les grands-parents. Qu'est-ce que vous conseillez ou quelles idées d'activités à la maison vous pouvez nous donner pour nous inspirer là? On est en train de préparer les plannings, ça y est.
4: D'accord. Alors ben, je crois qu'il faut faire assez simple. Encore une fois, on n'a pas tous vocation à se transformer en animateur de centre de loisirs. Donc le mieux, c'est peut-être d'associer les enfants, surtout si on a soi-même encore du travail à faire ou si on est un peu dans une phase entre deux. En tout cas, donc les associer à de la cuisine, les associer à du jardinage, pour ne pas avoir tout le temps à être animateur, mais plus à les associer. Moi, je trouve qu'une bonne idée aussi, c'est d'essayer, comme je disais un petit peu tout à l'heure, de mettre une thématique sur la semaine, de se dire, cette semaine, je sais pas, on va travailler entre guillemets, on va parler des oiseaux, par exemple, on va faire quelque chose sur les oiseaux, donc on va les observer, on va les dessiner, on va en bricoler un, on va regarder un documentaire sur les oiseaux. Enfin, donner une thématique, ça peut donner quelque chose de sympa. Et puis après, on peut revenir à des choses que nous, on faisait en tant qu'enfants dans les années 80, faire des gâteaux, les vendre dans le pâté de maison, des petits bouquets de fleurs. Je crois qu'il ne faut pas hésiter, et les enfants sont friands de ces idées-là. Faire des cabanes, être vraiment dans une optique, se mettre à hauteur d'enfant. Donc ça peut être aussi leur suggérer d'organiser un spectacle. Ça peut leur prendre toute une semaine, de faire des costumes, des décos, et de dire le vendredi soir, on viendra tous regarder, par exemple, ou faire une expo avec des dessins, avec du bricolage. Enfin, il faut faire très simple. Souvent, quand les enfants s'ennuient, simplement leur demander qu'est-ce que tu aimerais inventer. C'est juste cette petite phrase-là qui est très bonne, que les psys nous donnent souvent chez parents. Elle déclenche en fait la créativité, et puis voilà. Et puis pas hésiter non plus à les laisser s'ennuyer, parce que c'est important de s'ennuyer pendant les vacances, de chiller, comme on dit.
3: Absolument. Et puis parmi les bons plans, il y a aussi des associations qui proposent des lieux d'échange, de partage. Bonjour Vanessa Botella.
5: Bonjour.
3: Vous êtes coordinatrice du Café des Familles à Bordeaux, dans le quartier du Bacalan, c'est ça?
5: Oui, tout à fait.
3: Qu'est-ce que c'est un Café des Familles?
5: Alors, nous, on est un café, avant tout, et on est un lieu de vie où les parents peuvent venir avec leurs enfants, boire un café, manger une petite crêpe, et notre espace, il est dédié aux enfants. C'est-à-dire que les espaces sont définis pour que les enfants puissent évoluer en toute liberté, jouer, et voilà.
3: C'est déjà, kids friendly, comme on dit, donc c'est-à-dire les enfants sont les bienvenus et c'est pensé autour d'eux. Et d'ailleurs, il y a tout un programme d'activités dans ce Café des Familles, Vanessa.
5: Oui, tout à fait. On a un programme mensuel où chaque jour, on propose des animations le matin, l'après-midi. Ça peut être de l'éveil artistique, ça peut être de l'éveil pour les tout petits de 0 à 3 ans, avec des intervenants comme du massage bébé, de la psychomotricité, des choses comme ça.
3: Et est-ce que ça coûte cher de venir boire un café chez vous? Est-ce qu'il faut être adhérent? Comment ça marche?
5: Alors, pour venir juste boire un café, non, c'est gratuit. On est ouvert à tous, sans distinction. Et si les gens veulent participer à un atelier, il faut devenir adhérent. Et pour l'adhésion, c'est 28 euros sur une année entière. Donc non, c'est pas très cher.
3: Voilà, encore une fois, le secteur associatif qui a plein à la fois d'audace, de solidarité et de bon sens. Donc là, un Café des Familles à Bordeaux, et vous êtes ouvert pendant l'été?
5: Oui, on est ouvert tout le mois de juillet.
3: Eh ben voilà, on sait donc quoi faire si on est dans le coin. Et puis sinon, on peut chercher. Il y en a d'autres sans doute en France qui proposent ce type d'activité. Ça s'appelle d'ailleurs Café des Familles ou autrement, mais ça vaut le coup de se renseigner. Hein.
5: Exactement.
3: Merci beaucoup Vanessa Botella, vous êtes coordinatrice donc de ce Café des Familles à Bordeaux dans le quartier Bacalan. Et puis dans un instant, on va recevoir Anne Pémira, elle est experte en parentalité. Elle a écrit notamment le livre Wonder Parents. Elle va nous donner quelques conseils pour gérer la place des écrans pendant les vacances.
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3: En version magazine, le thème aujourd'hui, on voit comment occuper nos enfants, nos petits-enfants pendant les vacances, hein, même si on ne part pas. Je suis avec Catherine Acouboisiz, responsable du service société pour le magazine Parents, et Anne Pémira vient de nous rejoindre. Bonjour Anne.
6: Bonjour Valère.
3: Bienvenue sur votre radio locale ici. Vous êtes experte en parentalité, autrice notamment de Wonder Parents, c'est sorti chez Payot. Qu'est-ce qu'on fait alors pendant les vacances selon vous? Est-ce qu'on bannit les écrans pour

0: ouverte vers la créativité, vers l'imagination. Et donc, au contraire, c'est plutôt profitable pour les enfants d'avoir ces temps un peu en creux pendant les vacances, où justement, il n'y a pas d'écran et on peut faire autre chose.
1: C'est entendu, Anne Pémira. Petite question de parents avisés que je suis avec mes trois têtes blondes. Très bien, c'est noté, mais comment on résiste à la pression de l'ennui? Parce que des enfants qui s'ennuient, ça vous met une pression monstrueuse.
0: Et oui, exactement, parce que finalement, on a l'impression que c'est notre rôle de parents de combler tous ces un peu vides. Et puis les enfants, il faut le dire, ils sont doués aussi pour nous amener vers ce qu'ils ont envie de faire. Mmh. Ça, c'est vrai. Ils nous mettent beaucoup de pression. Donc déjà, je pense que c'est important que quand même les écrans n'occupent pas toute la journée, parce que ce qu'on aime quand on est en vacances avec nos enfants, c'est aussi d'avoir des moments de discussion avec eux, d'avoir des temps de jeu, etc. Et pour ça, moi, ce que je propose aux parents, c'est de poser un cadre clair sur les moments où il peut y avoir des écrans et les moments où il n'y en a pas.
1: Okay.
0: Et ce qui est important, c'est qu'il y ait justement des moments sans et que ce soit plutôt régulier pour que ce soit plus facile à tenir. Parce que, comme vous l'avez rappelé, les enfants, sinon, vont être très bons pour venir négocier. Donc, par exemple, on peut très bien dire, mais pendant les vacances, l'écran, ça commence pas avant 15 heures. Et toute la matinée et début d'après-midi, ce sera pour autre chose. Et là, on peut prévoir une activité si on veut. Puis le reste du temps, les enfants peuvent aussi trouver leurs propres activités.
1: Et on fixe évidemment une limite de temps, c'est-à-dire il y a des créneaux, des fenêtres de tir, on leur donne la règle, on leur dit, bah voilà, sur cette période-là, c'est tant de temps, comme ça, c'est clair pour eux. Ils ont besoin de cette clarté.
0: Alors, c'est sûr que c'est important d'avoir un cadre qui est à la fois clair et qui est cohérent dans la durée. Après, sur le temps, ça dépend un peu des enfants. C'est-à-dire que si vous avez des enfants qui, globalement, dorment bien, mangent bien, jouent, font les sorties avec vous sans difficulté, là, la limite n'est pas vraiment un problème. L'enfant la trouve finalement un peu par lui-même. Pour les enfants qui auraient tendance, justement, à chercher toujours plus d'écran, dans ce cas, oui, c'est bien, effectivement, de proposer, de mettre ce cadre en disant ben, les écrans, ce sera entre telle heure et telle heure, par exemple, et de ne pas déroger à ça, parce que non pas que ce soit un problème de déroger ou d'être flexible, mais c'est souvent que pour les enfants, c'est plus facile de retenir une règle qui est à peu près la même tous les jours, plutôt que d'avoir des règles un peu changeantes où finalement, ils vont plus souvent venir vous voir en demandant, en disant « je m'ennuie, je sais pas quoi faire », et là, on aura un peu tendance à craquer. Donc, ma préconisation, c'est effectivement des moments sans écran clair et peut-être même à appliquer à soi-même. C'est pas mal aussi pendant les vacances, si on a le courage. Parce que ça crée ces temps où, qu'il y ait des activités prévues ou pas, on n'a pas besoin d'être les gentils organisateurs des vacances de nos enfants. Mais en tout cas, il y a des moments qui seront propices à d'autres jeux, à des temps de lecture, des temps un petit peu en creux pour faire autre chose.
1: Eh bien, merci en tout cas pour ces conseils avisés, Anne Pémira. Vous êtes experte en parentalité et je renvoie notamment à cet ouvrage, mais enfin, il y en a d'autres, Wonder Parents, c'est sorti chez Payot. Merci beaucoup, Anne.
0: Merci à vous.
1: Je suis avec Catherine Acou-Boisise. Catherine, c'est l'heure de notre quiz, le vrai faux, pour essayer d'avoir les idées claires sur ce sujet, donc du temps partagé avec nos enfants cet été, qu'on parte ou pas, qu'on travaille ou non, quelques questions pour y voir clair si jamais on rattrape l'émission là en cours de route ou si on va avoir les idées claires sur le sujet. Alors d'abord, première question, vrai ou faux, les enfants ont besoin de partir loin pour passer de bonnes vacances?
2: Alors faux, sans hésitation. Je crois que l'important c'est que les habitudes soient différentes et qu'on casse le rythme du reste de l'année, comme je le disais tout à l'heure, qu'on fasse vraiment tout pour qu'il y ait une bonne ambiance. Ça peut être tout simple, aller prendre le petit-déj dehors, ça peut être faire une boum dans la chambre le soir, mais vraiment que ça ressemble pas au reste de l'année, c'est ça les vacances.
1: On casse le rythme. Vrai ou faux, les centres de loisirs peuvent être financés en partie par la CAF?
2: Oui, vrai. En fonction de votre quotient familial, vous aurez une partie qui sera financée par la CAF.
1: Vrai ou faux, les musées nationaux sont gratuits pour tous les enfants de moins de 18 ans?
2: Oui, c'est vrai, on l'a pas dit.
1: Ah, c'est bien, ça.
2: Et ça, c'est vraiment important. C'est des endroits en plus qui sont climatisés en général, donc ça peut être une bonne option aussi pour les occuper.
1: Vrai ou faux, certaines communes organisent des activités gratuites pour les enfants pendant l'été?
2: Vrai, il faut se renseigner dans votre service jeunesse pour connaître tout ce qui se passe autour de vous. Il y a des festivals, il y a des stages. En général, il y a pléthore d'événements et il ne faut vraiment pas hésiter à aller voir de ce côté-là.
1: Vrai ou faux, les échanges de garde, la solidarité entre parents, ça peut permettre de réduire les frais de vacances?
2: Alors oui, c'est une tendance très forte qu'on observe chez parents, mais même toute l'année, il y a de plus en plus d'échanges. Les gens ont compris, je crois, que pour élever un enfant, il faut

0: tout un village, pendant les vacances encore plus. Et donc, voilà, c'est important. On peut partager une babysitter, par exemple, avec plusieurs couples d'amis. On peut louer une maison pendant les vacances avec des copains aussi, même en télétravaillant, et partager vraiment cette charge mentale.
1: Merci beaucoup, Catherine Acouboisise, responsable service société pour le magazine Parents. Merci pour vos éclairages. Cette émission et toutes les autres, vous les retrouvez sur ici.fr. La semaine prochaine, on va prendre un cours non magistral de gestion du budget. Vos questions par ici, leséconomies@radiofrance.com.

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1: Le shérif Robert Palmer s'époumonne dans un mégaphone. Rendez-vous et sortez les mains en l'air. Dans l'embrasure des fenêtres de la ferme délabrée, des petits corps malingres pointent des drillings, de redoutables fusils de chasse en direction des policiers. De toute évidence, la plupart des tireurs embusqués viennent à peine de souffler leur dixième bougie. Cette pathétique histoire commence quand John McQueen s'installe dans le Montana avec Jane, son épouse. Fils d'un riche agent de change de Chicago, homme cultivé mais instable, il a multiplié les faillites et dilapidé son patrimoine en expériences sans lendemain. En 1976, il achète et restaure une ferme avec le peu d'argent qui lui reste et fait un enfant à sa femme tous les deux ans. Mais le beau rêve du retour à la terre se brise. Un double coup du sort frappe de plein fouet la famille. Une affection cardiaque menace la vie de Jane, tandis que John apprend qu'il est affecté d'une sclérose en plaques. Le couple se trouve bientôt incapable de travailler. Le domaine périclite. Les champs sont en friche. Les ordures s'entassent dans la cour et envahissent le rez-de-chaussée de la maison. L'électricité est coupée et la voiture a disparu depuis longtemps. La famille survit grâce aux dons de la banque alimentaire locale. Le 10 mai 2001, John McQueen décède. Sans attendre, le shérif Palmer se rend à la ferme pour s'entretenir avec sa veuve, mère de 6 enfants. Lâchez prise, Jane, soyez raisonnable. La loi m'oblige à vous retirer les enfants. Des familles d'accueil prendront soin d'eux. Refusant d'en entendre davantage, la femme bondit vers un coffre et en tire un fusil de chasse. Une arme effrayante, au triple canon superposé. Vous ne comprenez donc pas que mes enfants sont le seul bien qui me reste? Je ne m'en séparerai pour rien au monde! Le shérif obtempère, a-t-il d'autres choix? Mais dès le matin, alors que la maisonnée dort encore, Palmer s'introduit par surprise dans la ferme et procède à l'arrestation de la forcenée. Accusée de maltraitance envers ses enfants, elle est placée en détention dans la prison du comté. Reste à régler l'épineuse question des enfants. Contre toute attente, ils se sont retranchés dans la ferme, ont barricadé portes et fenêtres et ont fait main basse sur l'arsenal de leur père, fusils de chasse et armes de poing. Palmer constate rapidement que toute tentative de négociation avec eux est vouée à l'échec. Catherine, la fille aînée, âgée de 16 ans, exige la libération de leur mère, une exigence inacceptable. Et à chacune des sommations du shérif, le canon d'un fusil apparaît à l'encoignure d'une fenêtre. Donner l'assaut? Il ne peut en être question. Qui oserait tirer sur des gosses, transit froid et affamés? Durant la deuxième nuit de siège, on entend les enfants crier dans la maison. Une querelle générale est-elle sur le point d'éclater? Peut-elle dégénérer en suicide collectif ou en coup de force désespéré? Enfin, à l'aube du troisième jour, Catherine s'avance en chancelant dans la cour de la ferme. « Je veux passer un accord avec vous, un pacte. Je t'écoute. Nous nous rendrons à deux conditions. Que vous libériez notre mère et que nous ne soyons pas séparés dans notre famille d'accueil. J'accepte tes conditions. Donnez-moi votre parole. » Parker tend la main vers l'adolescente. Je te la donne. Tandis que la jeune fille retourne à l'intérieur de la ferme, le shérif n'ignore pas que les enfants sont à bout de nerfs et de fatigue, et que l'un d'eux, dans un excès de désespoir, peut encore ouvrir le feu. Au terme d'une attente qui n'en finit pas, Catherine revient, accompagnée de ses 5 frères et sœurs. Son visage est livide, ses joues mouillées de larmes. « On vous suit, » murmure-t-elle. « J'espère seulement que vous n'avez qu'une parole. Pas une parole de flic. Une parole de père de famille. » Eh bien, durant les années suivantes, Robert Palmer veillera personnellement à ce que les accords passés avec Catherine McQueen soient scrupuleusement respectés, et en dépit des tracasseries administratives auxquelles il se heurtera, il fera en sorte que les enfants ne soient jamais séparés jusqu'à leur majorité.
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1: Bienvenue, c'est donc votre rendez-vous avec l'actualité de la semaine vue par RFI, la radio-télévision suisse, Radio-Canada, ici en France et la RTBF en Belgique. Et pour commencer, l'indignation en Suisse. Une organisation humanitaire en faveur de l'enfance meurtrie aurait contribué à des expérimentations médicales et pharmaceutiques. Et cela, Pierre Anchoffa, sur des très jeunes enfants venus de l'étranger.
2: Des prélèvements invasifs en vue de développer des antibiotiques, mais aussi des opérations à cœur ouvert, Terre des Hommes veut faire la lumière sur ces pratiques datant du siècle dernier.
1: L'épidémie d'Ebola frappe le Congo et l'Ouganda, mais pour la première fois, un cas a été enregistré en France, Nicolas Sûr.
3: Le malade est un médecin de l'ONG Alima qui revenait de République démocratique du Congo, confronté à une épidémie de grande ampleur.
1: Le Parti québécois, le PQ, précise comment il voit l'indépendance du Québec. Nadi Mobarak, il a présenté cette semaine son livre bleu en ce sens.
4: Oui, et pour le PQ, un Québec indépendant aurait une armée et serait membre de l'OTAN.
1: En Belgique, on s'est souvenu cette semaine de l'accord charbon. C'était il y a 80 ans, Sophie Léonard.
5: Ouais, au lendemain de la guerre, la Belgique a besoin de bras. Elle va faire venir 50 000 Italiens pour travailler dans ses mines contre l'envoi de charbon en Italie. Ce sera la principale vague d'immigration italienne en Belgique.
1: Enfin, nous reviendrons cette semaine encore sur la canicule qui frappe l'Europe avec notamment des incendies plus nombreux en France en particulier. Nous verrons que les travaux mécaniques sont parfois interdits dans les champs parce qu'ils peuvent être à l'origine d'incendies. C'est une organisation humanitaire réputée en Suisse. Terre des Hommes est dans la tourmente. Une enquête journalistique affirme que des enfants recueillis par l'organisation ont servi de cobaye à des expérimentations médicales. Pierron.
2: Fondée par le charismatique Edmond Kaiser, Terre des Hommes recueillait dès les années 60 des enfants malades pour les soigner en Suisse et s'impliquait par ailleurs dans l'adoption internationale. Selon les informations du Béobarter, c'est dans ce contexte que près de 2000 nourrissons originaires d'Inde et de Corée ont été placés en quarantaine de manière abusive entre 1964 et 1979. On leur aurait alors prélevé du sang et du suc gastrique pour des tests d'antibiotiques. Par ailleurs, Edmond Kaiser aurait passé un accord avec le chirurgien cardiaque Charles Hahn, au terme duquel il a pu opérer près de 6000 enfants souffrant de malformations cardiaques. Il les aurait utilisés pour perfectionner ses opérations à cœur ouvert avec à la clé une mortalité importante, 6 décès rien qu'à l'été 79.
1: Alors Pierron, que répond l'organisation à ces accusations ?
2: Pour Barbara Intermann, l'actuelle directrice, il est trop tôt pour parler d'excuses.
6: On va faire ces recherches et on va être transparent. Une fois, on a des résultats et des faits, l'organisation, bien sûr, peut s'excuser. Mais à ce stade, j'ai toute la compassion pour les personnes. Mais il nous manque quelques faits qui sont, et évidences qui sont importants pour avoir, the whole picture.
2: Disposer donc d'une vision globale avant des excuses et de potentielles réparations, comme l'évoquent déjà des interventions parlementaires. À ce stade, les enfants accueillis par Terre des Hommes sont sous le choc. C'est le cas de Mohamed Hamdaoui, élu à la ville de Bienne. Il a été transféré d'Algérie en Suisse à l'âge de 8 mois pour y être soigné de la poliomyélite.
7: S'il y a une personne pour laquelle j'ai une admiration incroyable, c'est Edmond Kaiser. Mais c'est clair que si l'aventure, on devait apprendre que non seulement il avait fermé les yeux sur ce genre de pratiques, mais pire, qu'il les avait cautionnés, voire même encouragés, là je vous dis franchement, c'est un monde qui s'effondrerait. Pour moi, c'est un vrai choc et j'ose vraiment espérer que Edmond Kaiser ne m'a pas trahi.
2: Saisi au niveau cantonal et fédéral, les autorités politiques vont devoir se positionner sur l'ouverture des archives pour clarifier les faits.
1: Un médecin de retour du Congo a donc été testé positif au virus Ebola en France. Ce professionnel de la santé actif dans le domaine humanitaire est actuellement pris en charge. Nicolas, il est isolé dans un centre hospitalier de la région parisienne.
3: Urgentiste réanimateur très expérimenté sur le terrain épidémiologique, ce médecin travaille pour l'ONG Anima. Il était en Ituri, dans l'est du Congo, depuis le 22 mai dernier et intervenait à l'hôpital général de Rouen-Para, à quelques kilomètres de Bounia. C'est l'une des zones les plus touchées par l'épidémie d'Ebola qui sévit en RDC. Le médecin est reparti de Bounia le 22 juin, à la fin de sa rotation, avant de décoller pour Paris sur le vol Air France de lundi soir. Pendant le voyage, il a senti les premiers symptômes, s'est signalé et a été prise en charge à son arrivée.
1: Oui, et l'avion qui assurait la liaison Kinshasa-Paris est lui reparti en rotation sur Montréal au Canada.
3: Oui, et ce n'est que mercredi qu'il a été immobilisé pour une désinfection. 5 cas contacts identifiés sur le vol ont été informés et mis en isolement pour 21 jours. Depuis, les rotations Air France sont suspendues en attente d'un protocole. Les autres compagnies qui desservent Kinshasa, elles, n'ont pas changé leur plan de vol. Ce cas a aussi conduit les autorités congolaises à prendre de nouvelles mesures. Désormais, toute personne en provenance des zones affectées est tenue d'observer une période d'isolement de 3 semaines avant d'effectuer tout autre déplacement, tant sur le territoire national qu'à l'international.
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1: Un livre bleu pour une vision indépendantiste. Le chef du Parti québécois a présenté cette semaine sa vision sur l'indépendance du Québec. Nadi, qu'est-ce qui retient l'attention dans ce document de 500 pages et 22 chapitres ?
4: Eh bien, le parti tente de répondre à toutes les questions d'un Québec indépendant. On parle ici de la monnaie, de frontières, mais aussi de défense. D'ailleurs, le chef de la formation, Paul Saint-Pierre Plamondon, soutient qu'un Québec indépendant aurait sa propre armée.
8: On finance déjà l'armée canadienne. Donc, quand on ramène la part de financement qu'on envoie à l'armée à travers le gouvernement fédéral, mais ça donne le budget pour une armée parfaitement convenable, parfaitement solide, en fait, similaire à celle du Danemark, à celle de la Suède.
4: Environ 20% des forces armées canadiennes sont actuellement en sol québécois. Cela représente 20 000 militaires. Dans un Québec indépendant, ces soldats seraient invités à joindre les forces armées québécoises. Et le gouvernement du Québec tenterait aussi de négocier pour récupérer les actifs militaires d'Ottawa en sol québécois.
1: Et précisément, Nadi, il est aussi question des relations avec le Canada dans ce livre bleu.
4: Tout à fait. Le Parti québécois dit vouloir collaborer avec le reste du Canada. Il y aurait dans un Québec indépendant un traité de libre-échange et de libre circulation des personnes avec les autres provinces. Pensez à quelque chose de similaire à la zone euro. Au sujet de l'avenir des fonctionnaires fédéraux qui habitent au Québec, le plan est de réduire de beaucoup le nombre de fonctionnaires.
1: À noter encore, Nadi, une réaction politique à ce livre bleu.
4: Oui, une réaction écrite du Parti libéral du Québec qui estime que la publication par le Parti québécois de son livre bleu sur l'indépendance confirme que la souveraineté demeure la seule priorité de la formation. Et à l'aube des élections provinciales de cet automne, le chef du Parti québécois reconnaît que le livre bleu pourrait servir de munition à ses adversaires pendant la campagne électorale. Mais Paul Saint-Pierre Plamondon préfère, dit-il, être complètement transparent.
1: L'accord charbon a 80 ans. Cet accord entre la Belgique et l'Italie a été signé le 23 juin 1946. Sophie, au lendemain de la Seconde Guerre mondiale, la Belgique avait besoin de main-d'œuvre.
5: Mais elle va alors faire venir 50 000 ouvriers italiens pour travailler dans ses mines. En échange, du charbon sera exporté vers l'Italie. Les Italiens, eux, déchantent. Leurs conditions de travail sont souvent épouvantables, sans compter qu'à leur arrivée, ils seront logés dans des baraquements qui avaient abrité des prisonniers de guerre, comme l'explique cet ancien mineur.
9: C'est dans ces baraquements qu'on a été logés. Ici, en Italie, on avait dit, vous aurez des logements, vous aurez ici, vous aurez là. Hein. On partait ici avec un cœur ouvert. On nous a expliqué rien du tout.
1: Voilà, on l'a compris, donc l'accueil n'est donc pas à la hauteur.
5: Pour autant, des amitiés se nouent, des liens secrets. Les Italiens arrivés après-guerre s'intègrent et restent bien souvent en Belgique. C'est ce qu'explique le sociologue Marco Martiniello.
10: C'est une histoire migratoire avec toutes ses ambiguïtés, ses complexités, ses difficultés. Je crois que cette génération, si elle est en train de disparaître maintenant, elle a probablement réussi à travers une partie des descendantes et des descendants. Il y a eu beaucoup de difficultés, mais il y a eu, et c'est clair, un ancrage dans la société belge. Aujourd'hui, plus personne en Belgique ne considère que les Italiens pourraient un jour ne plus être là.
5: L'accord charbon de 1946 sera à l'origine de la principale vague d'immigration italienne en Belgique. Aujourd'hui, on estime qu'environ 300 000 Italiens y vivent.
1: On va se quitter comme la semaine dernière avec la canicule qui frappe l'Europe. L'une des conséquences de cette chaleur, c'est évidemment un risque accru d'incendie, notamment dans les cultures. Plus de 100 hectares sont encore partis en fumée cette semaine dans un champ à cheval entre le Cher et l'Indre en France, deux départements où les agriculteurs n'ont d'ailleurs pas le droit de faire des travaux mécaniques dans l'après-midi pendant cette canicule. Dans le Loir-et-Cher voisin, pas d'interdiction, une simple recommandation de la préfecture, mais les céréaliers moissonnent en surveillant leurs champs comme le lait sur le feu. Et vous allez comprendre pourquoi dans ce reportage de Caroline Félix.
11: Un nuage de poussière de blé scintille dans les derniers rayons du soleil. Julien moissonne, il est près de 22h et il fait 35 degrés, un peu moins dans sa cabine climatisée.
12: Une étincelle s'habitue, à cette heure-ci, il y a moins de risques. Le vent a baissé, la température baisse.
11: Julien a quand même deux extincteurs à bord et il reste à l'affût de la moindre flamèche qu'il verrait dans ses blés.
12: On va être double vigilant, à regarder gauche-droite dans les rétros quand il n'y a pas trop de poussière.
11: Allez, hop. La moissonneuse fauche les blés quasi à ras du sol et laisse une terre sèche, pleine de cailloux. Ce sont eux dont Julien se méfie.
12: La pierre, elle est à 40 degrés. Avec le frottement de la pièce métallique au sol, avec un petit peu de vent, et ça provoque une étincelle très, très rapide.
11: L'autre danger est derrière la cabine, c'est la batteuse qui sépare les graines de leur épi.
12: Il y a plein de mouvements, de pièces en mouvement qui, avec des roulements, et ça peut être défectueux du jour au lendemain. Donc il peut provoquer des étincelles.
11: Ces mesures anti-incendie moissonnées de 7h du matin à midi, puis à partir de 21h.
13: Vous n'êtes pas trop fatigué ?
12: Oh, bah si, mais on va dire j'arrive à me reposer une heure l'après-midi. Si ma moissonneuse crame, j'aurai plus de matériel et j'ai plus que mes yeux pour pleurer.
11: Le risque est bien là. Julien a frôlé la catastrophe en 2015. 3000 mètres carrés partis en fumée. Même genre d'incident pour Pascal il y a 3 jours.
14: Quand on voit le feu partir, c'est impressionnant.
11: L'agriculteur passait une machine pour retourner la terre qu'il venait de moissonner, mais des tiges d'orge restantes ont pris feu.
14: C'est les disques qu'on frottait sur une pierre et ça a déclenché l'incendie.
11: Il a fait demi-tour pour recouvrir les flammes de terre.
14: Bah, je suis passé sur le feu pour mélanger la terre avec les chaumes pour l'éteindre. Bah, c'est vrai que c'est une peur au quotidien, surtout auprès des habitations. Voilà.
11: 35 ans qu'il fait ce métier, il n'avait jamais vu ça, dit-il, encore un peu sonné.
1: Un reportage de Caroline Félix pour Ici. Merci d'avoir une nouvelle fois été au rendez-vous de l'accent des autres. On se retrouve, si vous le voulez, dans 8 jours pour le dernier numéro de la saison.

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2: Vous annoncez votre week-end avec nous, merci, nous en sommes ravis. Votre équipe du samedi pour vous accueillir avec plaisir. Julie, à la rédaction en chef, à la technique, Sarah, au standard, c'est Florentin ce matin. Et pour l'actualité de ce 27 juin, Valentine Letès. Bonjour Valentine.
3: Bonjour François-Xavier, bonjour à tous.
2: L'actu chaude pour fêter le sans-faute de l'équipe de France de foot.
3: Retour sur cette démonstration face à la Norvège hier soir dans les infos de 6h. La performance d'Ousmane Dembélé en particulier a encore fait monter la température chez les supporters. Reportage dans la fan zone de Sceaux au sud de Paris dans une demi-heure.
2: Et c'est l'info du jour.
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2: Samedi 27 juin, bonjour et très joli réveil. Ici, il est 6h. Les infos, Valentine à la une, déclenchement en série des plans blancs dans les hôpitaux de France.
3: Le système de soins sous pression à cause de cette canicule a besoin de tous ses soignants pour faire face. La ministre de la Santé a déjà reconnu une très probable surmortalité de la population. Et contrairement à 2003, nous dit Jérôme Cuny, chef de service adjoint du SAMU du Nord, ce ne sont pas les plus âgés les plus touchés.
4: C'est des jeunes entre 30 et 50 ans et surtout qui n'ont aucun antécédent. C'est-à-dire que des gens qui ne sont pas à même d'avoir des problèmes de santé, qui se retrouvent avec beaucoup de température et dans des états graves, qui se retrouvent en réanimation à cause de leur état de santé. Pour des malaises, pour des gens qui se sont trouvés inconscients chez eux, donc des gens qui n'avaient aucun contact pendant toute la journée, qui sont restés chez eux, qui sont allés dans le jardin, qui sont allés faire un effort à l'extérieur et qui, le soir, sont retrouvés par les enfants dans un état comateux avec une fièvre qui dépasse les 40-41 degrés. Même si les températures reviennent un peu dans les normes ou diminuent à partir de samedi soir ou dimanche, la répercussion sur le corps risque de durer quelques jours. Donc il faut continuer les messages de prévention. Pas d'alcool, de la réhydratation, on boit de l'eau plusieurs fois par jour et on prend contact avec ses proches.
3: Et on ne se rafraîchit pas n'importe où. Hier, un homme est mort noyé à Paris dans le canal Saint-Martin, exceptionnellement ouvert à la baignade. Selon les pompiers, la victime s'est justement rendue en dehors de l'espace autorisé des horaires d'ouverture. Depuis le début de cette canicule, la France compte déjà 55 morts par noyade dans le pays.
2: Nouveau rebondissement dans l'affaire Liana.
3: Un mois après la disparition de la collégienne dans le Gers, on apprend, Pierre de Cossette, qu'une nouvelle plainte vise le principal suspect de son viol et de son meurtre. Une plainte pour viol déposée par sa propre épouse.
5: Depuis le début de l'affaire Liana, elle est invisible. Sur une de ses pages sur les réseaux sociaux, fermée depuis, la femme de Jérôme Barella a rapidement subi quelques commentaires haineux. Que savait-elle des faits aujourd'hui reprochés à son mari? On l'ignore, mais ce que l'on sait désormais, c'est qu'elle aussi dit avoir subi ces violences. En milieu de semaine dernière, elle a été entendue par les gendarmes auprès de qui elle a déposé plainte pour viol et violence conjugale. Une accusation de plus contre le suspect de 41 ans, père de deux petites filles et dont le passé est désormais décortiqué par une cellule nationale d'enquête. Des gendarmes qui très rapidement se sont interrogés sur la possibilité de crimes sexuels commis au sein de la sphère familiale. Jérôme Barella aura l'occasion d'être entendu par les enquêteurs sur ces nouvelles accusations venant de sa propre femme, lui qui est incarcéré depuis bientôt un mois.
3: À la prison de Mont-de-Marsan, à l'isolement. Dans l'Oise, la mort d'un bébé de 2 mois, hospitalisé depuis avant-hier pour d'importantes blessures au visage. Les gardes à vue de ses deux parents sont donc prolongées. Et si la mère âgée de 20 ans conteste toute implication dans les blessures de l'enfant, le père de 25 ans reconnaît des violences. Le couperet est tombé, annonce la CGT. La Fonderie de Bretagne a l'intention de demander son placement en redressement judiciaire 5 mois après l'arrêt forcé de son activité à cause de l'incendie d'un four. Les espoirs des salariés sont balayés en pleine transformation de ce producteur historique de pièces en fonte pour l'automobile pour se lancer dans la fabrication d'obus.
2: 6h03 sur votre radio ici. Valentine, on l'a vécu ensemble hier soir, le dernier match de poule des Bleus dans ce mondial de foot.
3: Du vite fait, bien fait pour résumer cette victoire des Bleus face à la Norvège. 4-1, dont un triplé du ballon d'or Ousmane Dembélé. Très critiqué, Julien Froment, depuis le début de cette Coupe du Monde.
6: Ousmane Dembélé, en homme pressé, a tout expédié. dédié hier à Boston. Les buts d'abord, 3 en 32 minutes, c'est le deuxième triplé le plus rapide de l'histoire de la Coupe du Monde. Puis la remise du trophée d'homme du match, pas un sourire, une photo et le voilà déjà reparti. Et enfin la conférence de presse en moins de 3 minutes, questions comprises, à peine le temps de confier une joie contenue.
7: Moi, je suis content, c'est un moment unique et important pour moi, c'est exceptionnel. Mais comme je l'ai dit, le plus important c'est de rester concentré pour la suite de la compétition.
6: Pour apprécier son incroyable performance, digne de son statut de ballon d'or, c'est à ses coéquipiers qu'il faut s'adresser, le défenseur Jules Koundé.
8: Super content, voilà, personne n'était inquiet dans le groupe, lui-même, voilà, comme je l'ai dit, était très tranquille. Et aujourd'hui, il a montré le grand joueur que c'est avec 3 magnifiques buts. Que dire, un triplé en Coupe du Monde, c'est pas tous les jours.
6: Un triplé qui permet à Ousmane Dembélé de rejoindre un cercle très fermé, celui de Juste Fontaine et Kylian Mbappé, les deux autres joueurs de l'équipe de France à avoir réalisé cette performance en Coupe du Monde. De quoi inciter les supporters présents au stade à entonner un air déjà bien connu à Paris.
3: Et avec ce sans faute de l'équipe de France, la France termine première de cette phase de poule et nos Bleus, c'est confirmé, affronteront la Suède en 16e de finale mardi. Et puis ce soir, finale du top 14 de rugby entre Toulouse et Montpellier, c'est à 21h au Stade de France.
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3: La météo, François-Xavier, toujours cette vigilance rouge à la canicule dans des dizaines de départements. On attend maintenant le dernier bulletin de Météo France.
2: Exactement, Valentine. En tout cas, nous avons toujours cette vigilance rouge, effectivement, qui reste en vigueur dans une large partie de nos départements. Vigilance orange également. On attend effectivement la carte réactualisée de la part de Météo France. Toujours cet épisode de très forte chaleur qui reste actif en ce début de week-end, mais dont la fin approche, nous dit-on. En attendant, nous avons une baisse des températures qui reste pour le moment très très progressive. J'y reviens évidemment dans un instant. Côté ciel, ce matin, des pluies résiduelles à prévoir sur le sud de la Bretagne, les Pays de la Loire ainsi que les Hauts-de-France. En après-midi, formation de nouvelles cellules orageuses. Elles pourraient éclater sur le pays nantais, la Normandie et l'ouest de la région parisienne jusqu'en début de soirée. Partout ailleurs, du soleil. Vos températures toujours élevées, même si la baisse est amorcée ce matin. Je vous le disais, nous avons un 25 degrés pour Rennes, 28 à Valenciennes, pour Aurillac, Agen et Libourne, 31 degrés, 32 à Calvi, 35 à Colmar. Et puis en après-midi, un respirable 23 degrés pour les côtes bretonnes. Sinon, les valeurs seront plutôt de l'ordre de 31 à 39 degrés, la maximale notamment pour la Bourgogne et la Haute-Marne. Vous trouvez bien sûr l'ensemble des prévisions météo près de chez vous sur notre site ici.fr.
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2: Inoubliable standard de la chanteuse Rose Laurence. Dans cette chanson est évoquée une femme qui avoue son coup de foudre pour l'Afrique, toujours prête à danser à l'africaine, et ce, non sans quelques clins d'œil sensuels à plusieurs reprises. Africa, c'est une émotion signée ici. Et Rose Laurence, évidemment, bon réveil sur votre radio ici.

0: Rose Laurence, pour votre réveil du samedi, votre radio ici, c'était Africa à 6h10.
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0: Valentine, on oublie souvent de se préoccuper de nos mollets et pourtant, on le rappelle, ils sont essentiels alors pour marcher évidemment, pour courir, pour sauter, mais aussi pour garder l'équilibre.
3: Oui, et pour monter les escaliers aussi.
0: Oui.
3: Continuez votre liste si vous voulez.
0: Oui, vous pouvez compléter, effectivement, il y en a d'autres ou pas, on peut s'arrêter là.
3: Non, je crois que c'est tout.
0: Ouais, on est assez exhaustif, hein, c'est vrai. Et puis l'esthétique aussi, parlons-en quand même, c'est important. On va s'intéresser donc ce matin à nos mollets avec notre coach Nordine Atab qui lui aura peut-être une liste à compléter, sait-on jamais. On le retrouve en tout cas à 6h15 pour ces deux minutes pour être en forme. Et puis ce soir à 21h10 sur TF1, c'est la grande finale de Masked Singer saison 9 et qui a vu cette année défiler des stars telles que les Worlds Apart en poupée russe, eh oui, Bruce Toussaint, ou encore la comédienne Véronique Jeannot, aux manettes, un Camille Combal survolté et qui fait ce matin un petit crochet par vos coulisses télé. On va le retrouver à 6h20 avec Patrice Gascoigne. Pour la musique de votre samedi matin, les Rolling Stones sont dans les parages. Les Stones et le vibrant Start Me Up à savourer sur votre radio ici, c'est juste avant vos infos de 6h30. Pour le moment, il est 6h11 et tout de suite, une étude de vos territoires. Merci à nos camarades d'ici Belfort-Montbéliard pour ce petit coin, enfin plutôt coin-coin de fraîcheur, à savoir la 15e édition cette semaine de la Duck Race. Valentine, comprenez la course de canards en plastique, ça s'est passé le long de la Savoureuse qui est, on le rappelle, le principal cours d'eau de la ville de Belfort.
3: Une course de canards en plastique, ouais. Comment ça se passe ça?
0: Alors cette année, Valentine, on a eu une cinquantaine de participants qui ont lâché leur petit canard numéroté depuis un pont. Oui, on jette comme ça, hop, plouf. Depuis un pont en fait qui est situé à 200 mètres du point d'arrivée de la course, avec des canards de tout style et de toute plume, si j'ose dire. Certains canards avec des lunettes, d'autres affublés de moustaches ou bien en forme de cornet de glace. En somme, du pur canard de compète.
3: Ah, une sorte de podium de haute couture sur la Savoureuse.
0: Exactement. Et vogue les canards en région de Montbéliard. Ils ont l'air contents, c'est super.
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0: C'est la chanson officielle de la Coupe du Monde de football 2026, co-composée notamment par Ed Sheeran et la survoltée Shakira, que l'on retrouve justement notre Colombienne ce matin aux côtés du Nigérian Burna Boy. Vous écoutez Die Die, nouveauté de votre radio ici à 6h13. Bonjour.

0: va pas se le cacher, c'est quand même agréable visuellement quand ils sont galbés et bien dessinés. On débute debout, les bras le long du corps. À partir de là, vous allez vous mettre en appui sur les pointes de pied. On vient relever les talons. Et à partir de là, vous allez marcher durant 5 mètres, juste en appui sur la pointe des pieds. Allez, on commence. Alors, en même temps, vous allez voir, il y a un petit travail d'équilibre. Mais l'idée, c'est de pouvoir renforcer, tonifier, solliciter l'ensemble des muscles des mollets. Allez, vous y êtes? Je me remets en appui sur la pointe de pied et j'avance en appui sur les orteils. Allez, allez, allez, allez! Et vous pouvez effectuer 4 séries de 5, 10 ou pourquoi pas 15 mètres.
1: Ça paraît simple, mais c'est pas très discret au travail, notamment Nordine.
0: Alors en effet, je vous l'accorde, c'est pas super discret. Ça me donne une idée d'astuce à placer par exemple au travail, durant un temps de réunion par exemple. Au lieu de rester assis, ce que vous allez faire, c'est que vous allez en profiter de ce temps-là pour tonifier vos mollets. Vous vous avancez légèrement sur votre fauteuil et à partir de là, vous allez poser la cheville droite sur le genou gauche. Vous y êtes? Et ensuite, vous allez pousser sur les orteils du pied gauche pour relever le talon, pour monter le genou gauche. Et vous allez sentir que le mollet va se contracter. Vous maintenez une seconde et vous reposez le pied. Et discrètement, sur votre bureau, vous effectuez plusieurs répétitions. Ça peut être par exemple 3 séries de 15 répétitions. Allez, on continue. Je pousse sur le pied gauche, mon talon se relève et je le repose. Et grâce à ça, vous allez solliciter l'ensemble des muscles des mollets. Pour terminer, pensez également au vélo. Par exemple, en prenant appui sur le bout des pédales grâce à l'avant du pied. Ou l'eau, en courant sur place. Ou pourquoi pas monter ou descendre des escaliers qui vous permettront également de tonifier les mollets. Allez, à vous de jouer.
1: Merci beaucoup, coach Nordine Atab, avec d'autres pratiques qui vous attendent avec Nordine sur notre site ici.fr pour encore mieux galber vos mollets et puis plus globalement tous nos conseils forme et bien-être en vous abonnant à nos podcasts. Ça, c'est du côté de l'appli Radio France. Vous écoutez ici 16h19, très beau début de journée avec Renaud pour vous rappeler ce matin l'existence de la mère à Titi.

0: était là pour vous tôt ce matin sur votre radio ici pour vous chanter La mer à Titi.
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0: 23, bon réveil avec nous et avec celui qui vous permet de savoir avant tout le monde ce qui se trame dans vos coulisses télé. Bonjour Patrice Gascoigne.
2: Bonjour François-Xavier, bonjour à tous.
0: Patrice, vous êtes allé dans des coulisses très secrètes de l'émission Masque Singer sur TF1 et vous avez croisé, dites donc, son animateur, Camille Combal.
2: Ce soir sur TF1, vous allez assister à la finale de Masque Singer.
3: Le personnage qui va retirer son masque ce soir...
2: Vous croyez quand même pas que je vais vous spoiler le gagnant de la finale de cette saison 9 de Masque Singer ? Eh non, il faudra attendre ce soir et regarder TF1. Et puis si je vous le disais, je suis sûr que vous m'en voudriez. Bref, on a tout eu dans cette saison 9 qui s'achève ce soir. De la star internationale, avec par exemple le chanteur américain Jason Derulo. Mais avec les enquêteurs de l'émission, vous avez découvert, cachés sous leurs costumes, les Worlds Apart, mais aussi Véronique Jeannot, Pascal Légitimus ou encore Danny Briand, Bruce Toussaint. Si l'émission a trouvé son rythme, c'est aussi grâce à son présentateur Camille Combal. Eh bien figurez-vous que si on revient au début de l'aventure Masque Singer en France, en 2019, lorsqu'on lui propose d'animer ce nouveau divertissement, Camille Combal avoue qu'il le connaît bien. Il le regarde déjà, comment ? Bah en se branchant sur la télé américaine.
3: Moi je connaissais bien la version américaine de... Masked Singer, ils ont mis E-D-E à la fin, parce que je regarde souvent la télé américaine, j'aime bien voir ce qui s'y fait. Je connaissais pas la version d'avant, hein, coréenne, Asie, moi j'ai vraiment découvert aux États-Unis. Je savais pas du tout que TF1 était intéressé par le projet, encore moins que j'aurais pu peut-être l'animer. Moi j'ai juste regardé comme un téléspectateur, j'étais comme un fou à regarder sur Fox. Donc je me suis régalé à regarder cette émission, et toutes les semaines je me disais mais c'est fou ce truc-là. Et pendant l'aventure, elle doit durer 7-8 semaines aux États-Unis. À ce moment-là, j'ai su que TF1 y allait et qu'il m'avait choisi.
2: Camille Combal, qui regarde aussi les chaînes de télé américaines. Camille, vous êtes là depuis le début. Vous n'avez pas une petite anecdote un peu croustillante en rapport avec l'un des candidats des dernières saisons ?
3: On a eu un sujet là, sur un des candidats où il a eu un souci parce que du coup il faut des excuses pour s'absenter, parce qu'il y a quand même beaucoup d'heures de répète, beaucoup d'heures d'enregistrement de musique, et il y en a un qui a eu un souci, je vous dirai pas quel personnage, mais il y a un des personnages qui a eu un souci puisque son épouse a commencé à penser qu'il avait une aventure.
2: Merci pour cette petite anecdote, Camille Combal, que vous retrouvez ce soir sur TF1 pour la finale de Masque Singer. Quant à moi, bah les masques, je reviens demain pour de nouvelles coulisses télé.
0: 6h20 avec le spectacle qui continue. Merci Patrice Gascoigne. 6h25 sur votre radio ici dans moins de 5 minutes. C'est le retour de l'info avec vous, Valentine Letès. L'actu française et internationale résumée en 90 secondes. Et puis à 6h32 dans l'info du jour, Valentine, la canicule, il faut le dire, n'arrête pas les supporters des Bleus.
4: Impensable de ne pas fêter cet impeccable 3-3 en phase de poule du jamais vu depuis 98. Ah ouais. Des milliers de supporters se réunissent dans les fan zones malgré la chaleur. Nous sommes à Sceaux, au sud de Paris, d'ici 5 minutes.
0: Exactement, Valentine. Et puis nous serons à 6h48, la une de la presse, en compagnie de Nick Carvalho, journaliste à l'équipe. L'équipe qui titre aujourd'hui les artistes. On y revient tout à l'heure. Évidemment, vous restez bien avec nous ce matin. Dans quelques petites secondes, c'est Catherine Viguet qui sera là pour votre horoscope de ce samedi 27 juin 2026. Et Rolling Stones qui font une petite incursion dans la radio avec Start Me Up sur votre radio ici.

0: Les Rolling Stones, ce matin, sur votre radio ici, et votre week-end qui ouvre ses portes au son de l'excellent Start Me Up. Bonjour Catherine Viguier.
1: Bonjour François-Xavier.
0: Avec vous l'horoscope de notre samedi 27 juin 2026. Catherine, comment se déroule ce samedi pour notre zodiaque?
1: Alors, avec une lune au Sagittaire, ça change.
2: Bélier, la lune vous va bien, vous partez pour de vrai ou vous prenez de la distance avec vos tâches de tous les jours.
3: Taureau, vous espérez en une histoire sentimentale et si vous êtes à la recherche d'un cœur à aimer, il faut voyager.
4: Gémeaux, vous entamez une démarche qui porte ses fruits grâce à une union ou un engagement.
5: Cancer, ça va bien pour vous, mais ne prenez pas tout à la lettre, ne soyez pas trop susceptible.
6: Lion, vous passez une belle journée et vous en avez besoin, la semaine a été difficile.
7: Vierge, plein feu sur votre foyer et vous aurez affaire, on vous sollicite de partout.
8: Balance, c'est une belle journée, vous voyez d'autres paysages et vous parlez avec d'autres gens.
9: Scorpion, vos biens matériels, votre argent sont d'actualité, vous achetez en vue de votre confort.
10: Sagittaire, il se passe de bonnes choses, vous serez mis en valeur d'une manière ou d'une autre.
11: Capricorne, sachez que ce week-end sera bien différent de la semaine, vous allez prendre soin de vous.
12: Verseau, vous aimerez fêter quelque chose, être invité et on vous appréciera.
13: Poisson, tout le week-end peut être pesant et c'est lié à votre travail ou à votre famille.
14: Et pour nous tous, on part à la conquête de son existence.
0: Et on fonce tête baissée avec confiance. Merci beaucoup Catherine Viguier, un horoscope que vous retrouvez bien sûr en intégralité sur l'application Ici. On vous salue si vous venez de vous brancher chez nous, vous écoutez Ici. Il est 6h30, toute l'actualité en France et dans le monde, place aux 90 secondes ce matin. C'est avec vous, Valentine Letess.
15: 37 départements en vigilance rouge, canicule ce matin. La liste se réduit. 48 sont encore en orange, dont une vingtaine du nord au centre pour risque d'orages violents. Le tonnerre, le vent et la grêle s'invitent à partir d'aujourd'hui dans le ciel de France. Une chaleur mortelle, la ministre de la Santé le reconnaît. Une très probable surmortalité de la population française à cause de ces températures. Stéphanie Rist donnera des chiffres d'ici la semaine prochaine, le temps d'établir les certificats de décès. 5 fois plus de dons de sang sont nécessaires chaque jour avant l'été, mais la canicule oblige aussi l'établissement français du sang à dissuader certains de ses donneurs et à modifier ses horaires de collecte. La femme de Jérôme Barella porte plainte à son tour pour viol contre son mari, principal suspect dans la mort et le viol de Liana, 11 ans, et disparue il y a maintenant un mois dans le Gers. Un triplé d'Ousmane Dembélé en un peu plus de 30 minutes de jeu et un but de la tête de Désiré Doué. Pour conclure, l'équipe de France de foot a facilement battu la Norvège hier pour son dernier match de poule de Coupe du Monde. 4-1. Ce soir, on change de ballon. C'est la finale du top 14 de rugby entre le favori, le Stade Toulousain, triple champion de France, et Montpellier. Coup d'envoi au Stade de France à 21h, sans alcool en tribune. La vente de bière est interdite à cause de la chaleur.
0: 16h32, l'info du jour Valentine, c'est la troisième victoire de l'équipe de France de foot en trois matchs.
15: Les Bleus ont déroulé face à l'équipe bis de la Norvège, victoire 4-1, de quoi réchauffer encore un peu plus l'ambiance en pleine canicule, Féline Leloir du Haut dans la fan zone de Sceaux au sud de Paris.
16: Un premier but d'Ousmane Dembélé à la 7e minute, puis deux autres juste après. De quoi réjouir Angélique et Delia qui arborent fièrement le maillot de leur joueur préféré.
17: Moi je pense qu'on lui a apporté chance en vrai, c'est grâce à nous. Vraiment très loin qu'il ait mis un triplé, vraiment j'attendais que ça depuis le début de la Coupe du Monde. Il n'était pas très présent dans les premiers matchs, mais là on voit vraiment qu'il s'est bien imposé, donc hyper contente.
16: Eddy, 10 ans, ne cache pas son admiration.
18: Quand il a marqué, j'ai failli tomber de ma chaise, j'étais assez content. De voir la France marquer 3 buts en moins d'une demi-heure, c'est assez impressionnant.
16: À la mi-temps, le score 3-1 pour la France. Alors ces amateurs de pronostics espèrent bien remporter leur mise.
19: Un but de la Norvège seulement, comme ça on est en 3-2 et moi ma cote elle passe sur le score parfait.
20: Bon, pari dépassé, je suis content.
17: Ouais, vous avez fait des petits paris du coup là, vous avez déjà parié un peu.
19: Ouais, obligé les paris. Ah.
21: Les Ligue MPP c'est obligatoire pour la Coupe du Monde.
19: Ah bah oui, évidemment. 40 bons matchs prédits et 11 exacts. Je suis imbattable.
16: En tout, plus de 1000 spectateurs réunis dans cette fan zone. Beaucoup de supporters évidemment, mais aussi des familles et des amis venus profiter de la fraîcheur avec un pique-nique.
17: Bah, un peu de crudité, des fruits, voilà, des chouquettes, c'est bien aussi, et du chocolat. Ça fait toujours du bien, du chocolat. Après avoir passé la journée en télétravail, c'est vrai que c'est pas mal de pouvoir retrouver un petit peu le frais. Fin de la semaine, début du week-end, ça fait un peu la coupure, c'est sympa.
16: Le match se conclut sur un but de Désiré Doué.
1: très belle victoire pour Manon et Clara.
2: Ah mais c'était incroyable. Enfin vraiment, si elle est au-dessus de mes pronostics, donc je suis super contente. Puis enfin 4-1 quand même, ça termine bien les matchs de groupe quoi. Donc à la France là, haut du classement des groupes, c'est trop bien.
22: Et même c'est très encourageant pour la suite, pour les 16e, les 8e, etc. Donc franchement, on a hâte de voir ce que l'équipe de France va donner par la suite, pour les prochains matchs, quels vont être ses futurs adversaires.
1: Mais attention à ne pas se reposer sur ses acquis.
2: Faut pas être trop confiant.
22: Non. Je pense qu'on va rencontrer des adversaires plus ou moins forts. Forcément, l'Argentine qui fait assez peur depuis la Coupe du Monde 2022, la finale. Faut que les supporters et même les joueurs restent sur cette longueur d'onde, cette motivation.
2: J'ai de l'espoir pour eux. Je pense qu'on est bien parti.
1: Avec évidemment la finale en ligne de mire.
15: Et la performance des Bleus et surtout de son ballon d'or, Ousmane Dembélé, auteur d'un triplé, c'est évidemment la une de l'équipe ce matin, François Xavier.
0: Oui, exactement, on en parle avec l'un de ses journalistes, Nick Carvalho, avec nous dans 15 petites minutes. C'est effectivement à la une de la presse valentine. En attendant, il est 6h34, la météo de votre samedi 27 juin 2026. Qu'est-ce que ça donne? Mise à jour, ça y est, nous avons 37 départements qui restent en vigilance rouge canicule pour ce samedi, 48 en orange depuis 6h ce matin, dont 21 d'ailleurs, ces fameux départements en orange qui sont concernés par de forts risques d'orage. Toujours donc cet épisode de très forte chaleur qui reste actif en ce début de week-end, mais dont la fin approche, nous dit Météo France. En attendant, nous avons une baisse des températures qui reste pour le moment très très progressive. J'y reviens d'ailleurs dans un instant. Côté ciel, ce matin, des pluies résiduelles à prévoir sur le sud de la Bretagne, les Pays de la Loire ainsi que les Hauts-de-France. En après-midi, formation de nouvelles cellules orageuses. Elles pourraient éclater sur le pays Nantais, la Normandie et l'ouest de la région parisienne jusqu'en début de soirée. Partout ailleurs, du soleil pour cette première partie de week-end. Vos valeurs, même si la baisse est amorcée, ça reste chaud. Évidemment, en matinée, nous avons déjà ce matin 25 degrés au Mans, 28 pour Amiens, pour Millau, Pau et Bordeaux, 31 degrés, 32 à Bastia, 35 à Saint-Dié-des-Vosges, 36 du côté de Tours. En après-midi, un respirable 23 degrés pour les côtes normandes, ou sinon les valeurs qui seront plutôt de l'ordre de 31 à 39 degrés. Le maximal notamment pour la Bourgogne et la Haute-Marne. Et vous retrouvez l'ensemble des prévisions météo près de chez vous sur notre site ici.fr.
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0: Et à 6h36, il est temps de donner ton cœur, bébé, ton corps, bébé. Et n'oublie pas, bien sûr, ton rock et ta soul, bébé, Valentine.
15: Bah, je donne tout, d'accord.
0: Donnez tout. Allez, et bah, écoutez, vous cédez aux caprices de Camaro que voici avec Femme Like You.
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0: Ici, c'est la radio de votre week-end. Je vous le dis, dès le lever du jour, vos chansons préférées chez nous, à l'image de Femme Like You qui fait danser Valentine en studio. C'était Camaro, bien sûr.
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0: Oui, exactement. Les deux, mon capitaine. 100 ans, dis donc. Depuis un siècle, désormais, ces guides vous chuchotent l'histoire, les traditions, le patrimoine et l'art de vivre. Tout ça compilé en un seul ouvrage. 100 ans de guide de voyage Michelin. 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Et le principe, il est très simple. Un petit peu avant 7h, vous serez avec Valentine et moi-même à l'antenne, vous partagez votre message personnel, coup de cœur, coup de gueule, dédicace, c'est vous qui voyez, 0810 055 056.
3: Vous pouvez aussi chanter et danser, on ne l'entendra pas, mais vous pouvez.
0: Non, mais c'est la vibe en fait qui compte, vous avez raison Valentine, 0810 055 056. On vous attend bien sûr, également d'ici 7h, Phil Collins à vos côtés. Aussi a tout compris, il chante et il nous fait danser, donc tout va bien. You can't hurry love, rien ne sert de courir pour écouter Phil Collins, c'est la musique de votre samedi matin sur votre radio ici, 6h40. Un G7 de la vie privée réuni à Paris dans Vie numérique et Vie privée ce matin, Valentine Letesse. On parle avec vous de la coopération mondiale des autorités de protection des données.
3: Comme le célèbre G7, le sommet des plus grandes puissances économiques du monde, les autorités de protection de données personnelles ont aussi leur table ronde. Elle a justement eu lieu cette semaine à Paris. Dans cette assemblée, la CNIL, la Commission nationale de l'informatique et des libertés, représente la France. Et à ses côtés, ses équivalents pour chaque pays membre du G7, à savoir l'Allemagne, le Canada, les États-Unis, l'Italie, le Japon, le Royaume-Uni et un représentant de l'Union européenne. L'objectif de ces échanges, c'est de trouver des positions communes sur la protection des données personnelles. Okay. Il est plus difficile pour les acteurs du numérique de contourner la loi quand des pays s'associent. L'Union fait la force, comme on dit.
0: C'est certain. Mais au quotidien, Valentine, est-ce que ces autorités, elles travaillent ensemble ?
3: Pas celle du G7, mais celle de l'Union européenne, oui, depuis 2018. Et c'est bien la preuve qu'ensemble, les autorités de protection des données ont plus de poids pour imposer leur réglementation, notamment face aux géants de la tech. Avant, chaque CNIL était compétente dans son pays et seulement dans son pays. Désormais, si l'une de ces autorités reçoit une plainte, par exemple contre le site web d'une grande enseigne de magasins en Europe, les autorités de protection de chaque pays de l'Union où la marque a des boutiques seront impliquées. Elles vérifieront si sur leur territoire également le site web est en faute. Okay. Et en cas de sanction décidée par un vote de l'ensemble des CNIL, la société devra se mettre en conformité dans toute l'Union. Tous les consommateurs européens profitent donc de ce nouveau système. On l'a notamment vu avec Meta, basé en Irlande. Sur son réseau social Instagram, les profils des enfants étaient par défaut créés en mode public et donc accessibles à tous. Depuis la sanction prononcée par la CNIL européenne, les comptes des mineurs sur son réseau social sont désormais privés à leur création dans l'Union.
0: Et pour bien accompagner son enfant sur Internet, justement, nos conseils sur ici.fr, page Vie numérique, Vie privée, votre chronique qui sera de retour demain, dimanche à 6h38. Sur votre radio ici.
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0: 16h43 et sur votre radio ici, vous avez rendez-vous avec l'histoire, figurez-vous. Place au meilleur de voyage dans le temps, proposé par Stéphane Bern ce matin au temps de Louis XV et de l'orientalisme.
7: Quand le café arrive en France au XVIIe siècle, il intrigue et séduit. Mais attention, pas de cafetière, pas de filtre. On le fait bouillir comme une soupe. What else? « Sous Louis XV, impossible de débattre des lettres, des arts ou de philosophie sans un café. Le roi était si charmé par cette fève importée du Moyen-Orient qu'il l'impose à la cour de Versailles. Le café devient une boisson d'avenir, et Paris, sa capitale. Une boisson du raffinement qu'on serait bien incapable d'ingurgiter aujourd'hui. À l'époque, on la prépare en jetant la poudre de café dans de l'eau pour faire mijoter le tout. Résultat, il y a littéralement à boire et à manger. Une bouillie noire, amère et pleine de marre. Bref, le café ressemblait davantage à un potage énergisant, un peu cramé, qu'à l'élixir délicat qu'on connaît aujourd'hui. Il faut attendre le 19e siècle pour voir apparaître la cafetière à filtre. En 1802, François Descroisy, un chimiste normand, imagine un récipient à deux étages. À leur jonction, une plaque métallique percée de trous fait office de filtre. On y dispose le café moulu, on verse l'eau chaude dessus et l'infusion se fait lentement. C'est rudimentaire, mais ça a le mérite d'être efficace. La boisson obtenue est plus claire, plus douce et surtout buvable, sans avoir à mâcher. L'invention porte le nom de l'abbé du Bellois. Lui n'a rien inventé, mais il a popularisé l'outil. À défaut d'avoir eu l'idée, il a su la vendre. Un vrai barista du marketing. Un apport suffisant à ses yeux pour baptiser la cafetière du Bellois. Si le café nous réveille aujourd'hui, au XVIIe siècle, il fallait surtout être bien réveillé pour oser y goûter, réussir à l'avaler et survivre à sa première gorgée.
0: Rien que pour ça, on n'est pas mécontent de vivre en 2026. Merci beaucoup Stéphane Bern, Voyage dans le temps. Le best-of, c'est également demain, dimanche à 6h43. Il est 7h moins le quart, Valentine, c'est à la une de l'équipe ce matin, The Artist.
3: Alors on ne parle pas du film, avec non. Jean Dujardin, qui ne s'est pas mis en football, vous n'avez rien raté. Ousmane Dembélé, en revanche, a réalisé hier soir face à la Norvège une performance exceptionnelle avec ce triplé réalisé en un peu plus de 30 minutes.
0: Incroyable, les débriefs de ce Norvège-France en compagnie de Nick Carvalho, journaliste à l'équipe. Il sera avec nous dans 3 minutes. Le temps d'écouter ensemble Marine et son cœur maladroit sur votre radio ici. Bon week-end, merci de nous avoir choisis. J'ai grillé.

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0: 6h49, vie artiste, c'est à la une de l'équipe ce matin, le journal qui revient bien sûr sur l'incroyable performance d'Ousmane Dembélé hier soir à l'occasion du match Norvège-France. Débrief ce matin de ce match qui nous permet de terminer évidemment première de notre groupe à la Coupe du Monde. Bonjour Nick Carvalho.
3: Bonjour.
0: Merci beaucoup d'être avec nous en ce samedi matin, vous êtes journaliste à l'équipe. La nuit n'a pas été trop courte, Nick, ça va ?
3: Oui, effectivement, on n'a pas beaucoup dormi ici, mais bon, on s'est quand même régalé hier soir, donc
0: Donc ça compense, on va dire. Alors, vie ouais, artiste, exactement. C'est évidemment un très grand même, si j'ose dire, Ousmane Dembélé qui s'est illustré hier soir face à la Norvège. L'homme du match, on peut le dire, Nick, entre nous.
3: Oui, on peut même dire que c'est son match référence avec l'équipe de France, parce que jusque-là, il avait marqué qu'une poignée de buts chez les Bleus. Et là, en l'espace de deux matchs, il en a marqué 4, ce qui porte son total de buts à 11. Et c'est vraiment quelque chose de remarquable par rapport à son vécu avec l'équipe de France, dans la mesure où jusque-là, il passait parfois à côté de ses rencontres, notamment lors des grandes compétitions.
4: Mmh. Il rentre même dans le top des meilleurs buteurs avec Kylian Mbappé.
3: Et effectivement, il a marqué 4 buts comme Kylian Mbappé. Bon, il n'est pas en tête du classement des buteurs de la compétition, puisqu'il y a un certain Lionel Messi qui est encore devant.
0: Ouais, forcément.
3: Mais bon, la compétition est encore longue.
0: On n'oublie pas Désiré Doué, hein, bien évidemment, qui a également inscrit un but hier soir. Quitte finalement à être un peu éclipsé par Dembélé, on est d'accord ?
3: Désiré Doué, effectivement, surtout que il apporte peut-être un profil qui est un peu similaire à ses camarades en attaque. Il y a aussi Olise et bien sûr Mbappé. Mm-hmm. À la différence de quelqu'un comme Barcola qui n'était pas titulaire hier soir, mais qui lui peut apporter un peu plus de profondeur à l'attaque française.
0: En un mot, Nick, un match sans Didier Deschamps, on le rappelle, qui est rentré en France suite au décès de sa maman. Est-ce que vous diriez que ça a pu influer peut-être sur le moral des joueurs et donc évidemment sur leur préparation ?
3: Honnêtement, je pense pas, parce qu'on parle là quand même de joueurs assez expérimentés. Alors, ils ont forcément été touchés. Ça, c'est quelque chose qui a été évoqué en conférence de presse et dans nos papiers. Mais ils sont là avant tout pour représenter l'équipe de France. Donc, je pense pas qu'ils étaient habités par un surplus de motivation pour ce match-là.
0: Et c'est quoi le programme pour les Bleus ? Qu'est-ce qui nous attend à partir de maintenant, dites-nous ?
3: Alors la France, justement, la bonne nouvelle de cette nuit, c'est que la France connaît son adversaire pour les 16e de finale.
0: Ouais.
3: Ce sera la Suède, ce mardi à 23h. La Suède, attention, parce qu'ils ont quand même une attaque assez impressionnante, composée de Gyökeres, le buteur d'Arsenal, Isaac, l'attaquant de Liverpool et Elanga qui a marqué dans la nuit du jeudi à vendredi face au Japon. Donc il faudra faire attention à cette attaque qui pourrait poser quelques soucis à la défense de l'équipe de France.
0: On est bien d'accord. Merci beaucoup Nick Carvalho pour cette analyse et d'avoir été avec nous ce matin et on vous souhaite un bon dodo.
3: Merci beaucoup, j'en ai bien besoin, merci.
0: Merci beaucoup Nick, je rappelle que vous êtes journaliste à l'équipe et c'est à la une de la presse évidemment, The Artist ce matin. Autre artiste de grand talent, c'est Phil Collins, You Can't Hurry Love sur votre radio ici.

0: Vous écoutez ici, bonjour, si vous venez de vous brancher chez nous avec Phil Collins, que vous croisiez ce matin le collector You Can't Hurry Love. Nous allons faire un petit tour dans le Var où il fait chaud, évidemment, ce samedi. Nous y retrouvons Gaëtan qui est à Pierrefeu du Var. Bonjour Gaëtan.
1: Bonjour Gaëtan.
2: Oui, bonjour François-Xavier, bonjour Valentine. Alors actuellement, je suis en vacances en Bourgogne.
0: Ah, un petit peu plus au frais alors, d'une certaine manière.
2: Oui, frais, on a toujours la canicule, alors que dans le Var, on n'avait pas.
0: Ah, vous avez la canicule en Bourgogne alors que non dans le Var d'ailleurs.
1: Oui, mais dans le Var, vous êtes beaucoup plus habitué en Bourgogne à ces chaleurs, Gaëtan.
2: C'est ça, oui, exactement, oui.
1: Ce qui explique cette différence en réalité de vigilance.
0: Exactement, merci Valentine. Gaëtan, quel est votre message? Dites-nous.
2: Oui, c'était juste pour dire que du coup, lundi matin, parce que je suis passionné par la radio, je vais aller voir vos collègues d'ici Bourgogne. Et voilà, du coup, je suis très content d'aller les voir.
1: Ah, mais
2: également.
1: Super.
2: Oui, c'est
0: pas une très bonne idée, c'est les moins sympas du réseau en l'occurrence.
2: Il
1: est mauvais.
0: Ah là là, le fiel en ce samedi matin.
2: De leur dire ça.
0: Non, évidemment, on les embrasse d'ailleurs, on leur fait un coucou. Est-ce que vous avez eu l'occasion de visiter beaucoup de locales de notre réseau? Je rappelle qu'il y en a 44, donc ça fait.
2: Oui, j'ai fait Provence, Azur, j'ai fait Gare-Lozère également, oui, j'en ai fait quelques-unes, j'ai fait aussi Paris plusieurs fois.
0: Donc vous avez croisé Valentine Letès?
2: Je crois pas qu'on se soit croisé. J'avais vu Johan
0: Guérin. Eh ben, il va falloir venir nous voir à la maison de la radio, mon cher Gaëtan.
1: On vous offrira le café.
0: Exactement. Et puis, dans l'intervalle, on vous propose de vous offrir votre guide de voyage Michelin qu'on vous envoie directement. Faudra juste nous préciser si on l'envoie en Bourgogne ou en le Var, ou dans le Var, du coup.
2: Ce sera dans le Var. Merci beaucoup, en tout cas.
0: Un grand merci à vous, Gaëtan. Merci pour votre bonne humeur.
2: Merci, bonne journée.
0: Merci, bonne journée à vous, beau week-end Gaëtan qui nous écoute donc en Bourgogne mais qui est à Pierrefeu du Var, dans le Var. Et à 6h57, il est arrivé celui qui vous propose sa revue de presse décalée bien sûr, mais surtout qui nous met les points sur les i. Willy Rovelli, bonjour.
3: Bonjour tout le monde. Et comme aujourd'hui c'est la fête de la musique, voici l'actu musicale avec pour commencer cette bonne nouvelle pour les 30 ans de son album Première Consultation. Le chanteur Doc Gynéco remonte sur scène. Le vrai Doc Gynéco dans la musique française apparemment, c'est Patrick Bruel. Oui, enfin après là 30 ans plus tard, c'est Doc Géronto. Hein. La chanteuse américaine Christina Milian, la femme de Matt Pokora, rate son examen de français pour prolonger son visa en France. Oh, qu'elle se rassure, apparemment son mari aussi l'a raté son examen de français. Je comprends rien. Pour protester contre l'utilisation de l'intelligence artificielle qui pourrait éteindre leur voix, 1000 chanteurs britanniques sortent un album entièrement composé de silence. Pas très original, hein. Etienne Dao, Carla Bruni, ça fait des années qu'ils le font. Allô. Après avoir construit une cabane, Vianney annonce qu'il sera papa très prochainement. On sait donc où il a mis sa dernière bûche. Non mais c'est la folie de la cabane en ce moment. Hein. Vianney en a construit une, Patrick Bruel a failli y aller, franchement. Là, Céline Dion annonce 10 nouvelles date de concert à Paris. Quel courage pour celle qui souffre du syndrome de l'homme raide comme Renaud, mais lui c'est juste après l'apéro. Le domicile de Florent Pagny cambriolé dans les Yvelines. Heureusement, en repartant, les voleurs lui ont laissé sa liberté de penser. Nouveau single de Florent Pagny, savoir voler. Voler sans attendre, voler tout prendre, mais savoir voler. Juste pour le geste, me laisser des restes et s'en aller. Oh, c'était beau là. Hein.
4: C'est beau.
3: Le chanteur marseillais Jul, flashé à 180 km/h sur autoroute. Il écoutait sa propre musique dans la voiture. Tu m'étonnes qu'il voulait arriver très très vite. La NASA envisage d'envoyer de nouveaux astronautes sur la Lune en 2027. Alors que pour beaucoup moins cher, à tout moment sur Instagram, Madonna peut vous montrer la sienne. 20 ans après leur séparation, les L5 se reforment. C'est les vieilles 5. Enfin, la question du jour. Les L5 se reforment pour chanter la bande originale du film La Patte Patrouille. Mais est-ce que La Patte Patrouille, c'est aussi le surnom des policiers qui enquêtent sur Bruel?
1: Ouh,
3: La Patte Patrouille. Vous avez deux heures. Allez, passez un bon samedi et à tout à l'heure midi.
0: Ah oui, La Patte Patrouille. J'ai mis un peu de temps à la comprendre, celle-là, pour le coup. Vous
1: l'aviez, Valentine? Toujours le bon jeu de mots, oui.
0: Ouais. Il n'y a que moi qui comprends rien. Merci beaucoup, Willy Rovelli. On vous retrouve à midi, effectivement, et tout de suite. C'est l'équipe d'ici matin qui vous attend de pied ferme, je vous le dis, dans votre région.
1: Merci, François-Xavier Canova. L'équipe de la matinale ici, Béry, est heureuse de vous accompagner en ce dernier samedi de juin. Sandrine vous accueille au téléphone. Romain réalise cette émission. Et pour l'info, Manon Claire. Bonjour, Manon.
5: Bonjour, Sandrine. Bonjour à tous.
1: Sacha Distel chante l'accessoire, pas accessoire du jour.
6: Il fait si beau. J'ai ma monture, ma belle monture.
1: Eh oui, c'est la journée. journée nationale des lunettes de soleil. Mmh. À porter dès que le soleil est là, même si on supporte d'être sans, car les lunettes de soleil protègent la santé de nos yeux à court, moyen et long terme. Et dans nos contrées berrichonnes, une catégorie 3 est idéale. Profitez du premier samedi de solde pour investir dans une paire pour la voiture, une autre pour le boulot, une autre en permanence dans la valise, etc. etc.
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1: Vous écoutez Ici Berry, votre radio locale, il est 7h. Sibérie Première sur l'info locale, le journal présenté par Manon Klein. Et vous avez peut-être encore peiné à dormir.
3: Oui, il fait encore chaud aujourd'hui pour le 7e jour d'affilée. Le Berry est en vigilance rouge canicule. Les conséquences de cet épisode qui dure sont déjà visibles. Les cours d'eau sont très bas, vous l'avez peut-être vu en vous promenant au bord de la rivière Creuse. La sécheresse est bien là, Béatrice Duguay l'a constaté dans le secteur de Bas-de-Conlepin.
5: La rivière reste charmante.
7: Alors je sens, on disait la beauté de la Creuse, c'est ce gazouillis tout le temps. Elle disait vraiment la Creuse là autour de Gargilès, c'est l'oasis du Berry.
5: Oasis malmenée en ce moment, et ça désespère Christian Toussaint, pêcheur engagé dans l'association Indre Nature.
7: Vous voyez les zones noires, blanches, c'est les zones de marnage, et on devrait avoir un niveau en haut de la zone noire que vous voyez là-bas.
5: Il n'y a que 50 bons centimètres,
7: voilà.
5: Je dirais.
7: Toutes les pierres que vous voyez devraient être sous l'eau, là. Et en plus, on devrait avoir un courant assez important. Hein. Actuellement, à Aiguzon, il rentre moins d'un mètre cube là-haut. Hein.
5: Il manque 3 mètres d'eau dans ce barrage en amont, autrement dit des millions de mètres cubes. Parce qu'il ne pleut pas, mais aussi parce que l'eau des 8 barrages sur la Creuse s'évapore. Conséquence dramatique en aval de la rivière.
7: Elle chauffe, la température dépasse les 20 degrés largement, voire atteint les 27 degrés. Et le taux d'oxygène est en train de s'effondrer.
5: Non seulement les poissons s'asphyxient, mais les cyanobactéries menacent la baignade et surtout dégradent la potabilité du captage d'Argenton.
7: Depuis 2019, on a eu 7 années de crise.
5: Il y a des petits poissons encore, là, je viens d'en voir un sauter.
7: Voilà, vous voyez, des barbillons qui tournent, là, le truc blanc que vous voyez, le barbeau commun. Non, mais là, s'il n'y avait plus de poissons, là, ça serait là, le drame.
5: Les saumons et les truites, eux, ont disparu de la rivière. Indre Nature réclame des largages d'eau de barrage plus importants à EDF, pas seulement pour l'irrigation, mais pour maintenir les rivières en vie.
7: N'oublions pas qu'on est au mois de juin. Hein. Non, mais les basses eaux, là, c'est septembre. Hein.
3: Et des restrictions sur l'usage de l'eau sont en place depuis maintenant quelques jours dans l'Indre. On ne peut pas, par exemple, arroser nos potagers en journée. La question qu'on se pose tous, sans doute, c'est quand est-ce que cet épisode va prendre fin ? Eh bien, ça devrait aller mieux à partir de cette nuit. On devrait même enfin sortir de la vigilance rouge canicule et repasser en orange si les prévisions de Météo France se confirment. Ce soir, il pourrait y avoir de l'orage, prévision complète à la fin de ce journal. Orages et chaleur qui ont eu raison du Chambord Live. Les trois dates sont annulées, les concerts d'Orelsan hier soir. Celui de Maroon 5 prévu ce soir et celui de DJ Snake demain. Si vous aviez un billet, vous serez remboursé, promet l'organisation.
1: Autre conséquence, Manon, la circulation des bus est perturbée.
3: Oui, à Bourges, Aglobus adapte ses horaires. Plusieurs lignes sont concernées. La 14, la 21, 23, 24 et 25, un numéro vert gratuit est mis en place. Et certains profitent de cet épisode de chaleur pour monter des arnaques bien tentantes. Attention, à Châteauroux, des personnes se présentent chez vous affirmant distribuer des ventilateurs de la part du CCAS pour rafraîchir votre logement. Sauf que c'est totalement faux. C'est un moyen pour les arnaqueurs de s'introduire chez vous.
1: Sibérie 7h03, la France finit première de sa poule au Mondial de foot.
3: Après sa victoire, 4 buts à 1 contre la Norvège, le triplé d'Ousmane Dembélé. 3 buts inscrits en seulement 25 minutes. Triplé express et passage express en conférence de presse pour l'attaquant français. C'est très rapide, je vous le promets.
8: Oh, je suis content. C'est un moment unique et important pour moi. C'est exceptionnel. Mais comme je l'ai dit, le plus important, c'est de rester concentré pour la suite de la compétition.
3: Et la suite, ce sera mardi face à la Suède, l'adversaire des Bleus en 16e de finale. Comme tous les ans dans le Cher, les associations One Voice et Nature 18 se mobilisent contre la chasse aux blaireaux, plus précisément contre l'arrêté qui autorise le prolongement de la période de vénerie sous terre. Les associations estiment que c'est une pratique cruelle qui intervient alors que les petits blaireaux ne sont pas autonomes. Le tribunal administratif étudie le dossier ce lundi. Des chiens ou des chats abandonnés en forêt ou au bord d'une route, c'est une image trop fréquente encore au moment des départs en vacances. Aujourd'hui, c'est la journée nationale contre l'abandon des animaux de compagnie, l'occasion d'alerter sur le sujet, parce que ce phénomène s'amplifie depuis le Covid, notamment à la SPA de Bourges, Michel Benoît.
9: La SPA du Cher a pu retrouver une famille d'accueil pour 101 chiens sur les 150 abandonnés l'an dernier, mais certains restent très longtemps, comme Calypso, âgé de 5 ans, et à la SPA depuis 3 ans, car compliqué à adopter, Ilona l'une des soigneuses.
10: Bah, comme vous voyez, c'est un gros gabarit, elle fait plus de 40 kilos. C'est du croisé beauceron, donc un peu brute. Quand elle joue, des fois, elle peut un peu nous faire décoller. Avec les chiens, elle est réactive. Pareil avec les chats, un peu tatillon. Donc voilà, disons que moi, je la vois bien en campagne et avec de l'espace. Mais par contre, avec l'humain, impeccable, jamais elle nous mordra.
9: Si vous ne pouvez plus assumer votre animal, le plus simple est de le déposer directement à la SPA. Rappelle la directrice dans le Cher, Karine Duplé.
11: Il faut du courage pour ça, mais les gens ne sont pas courageux. Celui qui veut plus de son animal, il l'abandonne n'importe où. Oui, on demande une participation pour les frais vétérinaires. C'est 100 euros, oui.
9: Certains animaux sont martyrisés, comme ce Golden Retriever récupéré récemment. Il était étranglé par une corde d'à peine 30 cm de long.
11: Le vétérinaire a dû l'opérer en urgence, quelques jours de plus, et à force de tirer, la carotide a répété.
9: Son propriétaire est poursuivi en justice, mais ce chien ne pourra être adopté qu'à l'issue du jugement.
12: Reportage de Michel Benoît. Une formation d'animateurs dont l'Indre, ce sont eux qui encadrent les jeunes en colo, au centre de loisirs, mais aussi les seniors en EHPAD. Les besoins sont tellement importants que la maison familiale rurale de la Brenne lance pour la deuxième année une formation BPJEPS. Bertrand Colli, coordinateur.
13: Il y a des vrais besoins d'animateurs dans des structures très variées. On a de l'animation nature, on a de l'animation dans les EHPAD en direction des personnes âgées, on va retrouver des animateurs dans les tiers-lieux, dans les services enfance-jeunesse. C'est-à-dire les centres de loisirs qui se déroulent à la fois en été sur les petites vacances et puis sur les temps aussi périscolaires. Ce qui caractérise un peu la formation telle qu'elle est proposée et le métier d'animateur, c'est qu'on va proposer à un collectif de personnes, que ce soit des enfants ou des adultes, de leur faire partager un projet en vue de les faire grandir. Se développer. Ça va être le cas, par exemple, sur aussi un 5 tomes, par exemple, autour du déchet, de pouvoir sensibiliser à la question dans des écoles, en direction de public un peu large, sur des temps un peu événementiels. Parce que ça s'improvise pas, le fait d'aller vers les autres, de penser à un projet qui va permettre justement aux personnes de grandir, d'avoir des objectifs qui sont posés. Et ça, c'est le rôle de la formation, de pouvoir accompagner cette montée en compétences.
12: Et si ça vous intéresse ou quelqu'un de votre entourage, on peut candidater. C'est jusqu'en août.
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12: La météo, on n'en peut plus de cette chaleur. Est-ce qu'on va encore en avoir aujourd'hui?
1: Oui, on va mais bon, dernière journée normalement caniculaire, vigilance rouge jusqu'à 22h pour l'Indre et le Cher. On aura du soleil aujourd'hui. Attention, risque d'orage, vous le disiez Manon, cet après-midi, en milieu d'après-midi, jusqu'en soirée, voire jusqu'en nuit, surtout pour le Cher, puisque ça arrive par l'ouest, ces nuages. On pourrait avoir des averses orageuses, voire de la grêle. Donc attention, ça, c'est très localisé. Des rafales de vent également au milieu d'après-midi, 40 à 55 km/h. Ça pourrait même aller jusqu'à 80 km/h sous les orages. Les températures 18 à 24 là en ce moment. 30 à 34 degrés ce matin. 30 degrés à Écueillé, 31 degrés à Levroux, 32 à Châteauroux-Aubigny-sur-Nerre, 33 degrés à Issoudun, aux Aides-Angillon, 34 à Dun-sur-Orge. 35 degrés le maximum ce matin à Saint-Amand-Montrond et cet après-midi 34 à 38 degrés ressentis plus 5 degrés. Prochain rendez-vous avec l'info à 7h30.
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1: Il est 7h08, l'heure idéale là pour sortir, aérer votre logement si on peut. C'est à cette heure-ci que les températures sont encore les plus respirables ou les moins chaudes. Courage avant donc une baisse des températures annoncées demain. Bon réveil avec Issy Berry et Alain Chamfort.

0: Champfort, c'est votre radio ici, Berry. Manu Réval, un Champfort qui est venu à Châteauroux, au Festival d'Arc. Festival d'Arc, prochaine édition. Ce sera du 11 au 21 août avec notamment Nicoletta, Boulevard Désert, Julien Lee, bien d'autres artistes. Et vous pourrez gagner vos invitations pour le Festival d'Arc. Soyez bien attentifs sur votre radio locale ici, Berry. Ça peut tomber à tout moment.
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0: Avant 7h30, on suit Manuel Bonnefond sur la piste du chineur Michel à Argenton-sur-Creuse, où l'expression « regarder la télé » prend tout son sens. Nous sommes le samedi 27 juin, bonne fête au Fernand, bon anniversaire à un des membres de ce groupe. California Girls, première chanson de Bruce Johnston avec le groupe, le chanteur et bassiste des Beach Boys à 84 ans. Quand un groupe de potes de lycée monte un groupe de musique. Chanteur du groupe Kyo fête ses 47 ans, un an de moins pour le journaliste reporter de TF1 François-Xavier Ménage. Et si les groupes masculins marchent à 4, les Beatles, Led Zeppelin, Coldplay, les filles cartonnent à 5.
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0: Lorraine Jauregui. Du groupe Fifth Harmony. Joyeux anniversaire à une star.
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0: Chanteuse, actrice, Isabelle Adjani souffle 71 bougies. Bon anniversaire à vous qui écoutez ici Berry. Le Californien Alex Warren arrive dans 3 minutes.
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0: Sur votre radio locale ici, Berry, à 7h15, on plonge dans les méandres de la langue française. Jérôme Prodhomme a sorti ses grimoires pour nous donner l'origine de nos expressions.
10: Pourquoi on dit une poubelle?
11: Eh voilà, il est là, il va encore nous sortir toute sa science.
10: Bah, c'est un peu le but quand même, non?
11: Et que je te sors du mot en latin, et blablabla. Alors, on dégaine les Romains, du latin poubellus, c'est ça?
10: Mais non, mais pas du tout, le mot poubelle vient de Eugène Poubelle.
11: Hein?
10: Regardez.
11: Oh oui, il est tout barbu, on dirait le Père Noël.
10: Bah, c'est Eugène Poubelle, né à Caen en 1831, juriste, diplomate, avant de faire carrière, comme on dit, jusqu'à devenir préfet de la Seine, autrement dit de Paris, de 1883 à 1896. Et en 1883, Monsieur Poubelle ordonne à tous les Parisiens de s'équiper d'une boîte avec un couvercle d'une contenance de 40 ou de 120 litres qui sera déposée devant le domicile pour être ramassée et vidée. Notez d'ailleurs qu'il invente par la même occasion le tri sélectif, puisqu'il demande à l'origine 3 boîtes différentes. Une pour les matières imputrescibles, l'autre pour les chiffons et papiers, la troisième pour les faïences et les coquilles d'huîtres. Cette obligation, comme toutes les obligations,

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Elle va vous trotter dans la tête un bon moment, cette chanson, et pas besoin de comprendre l'anglais. Fever Dream, Alex Warren sur votre radio Isibéri. Bon réveil.

0: Il a commencé comme beaucoup de gens de son âge, hein, 25 ans sur les réseaux sociaux. Alex Warren, c'était Fever Dream.
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0: Et j'accueille sur votre radio Ici Berry Laurence de Déol. Bonjour Laurence.
2: Bonjour.
0: Comment allez-vous?
2: Ça va, malgré la chaleur, mais il faut s'y porter. On n'a pas le choix.
0: On n'a pas le choix, mais je vous rassure, c'est a priori le dernier jour aujourd'hui avant une baisse des températures demain, Laurence. Ça, c'est la bonne nouvelle. Deuxième bonne nouvelle, Ici Berry vous offre votre passe-famille pour le Family Park à Sorigny. Bravo, Laurence.
2: Je vous remercie beaucoup. C'est très gentil. Merci pour en profiter.
0: Ah, elles s'appellent comment, vos petites filles?
2: Shannon et Paige.
0: Shannon et
2: Paige.
0: Paige. Ah, très américain, hein, très américain dans les prénoms. Laurence, on vous souhaite une agréable journée, un bon week-end et puis un bon moment avec vos petites filles, Shannon et Paige, au Family Park à Sorigny. Bravo Laurence.
2: Merci beaucoup, je vous souhaite une très bonne journée.
0: À vous aussi, au revoir. Prochain rendez-vous 100% gagnant et prochaine chance de gagner un superbe cadeau avec Ici Berry, ce sera 8h15. Qu'elle donne de la puissance à sa voix ou qu'elle murmure presque, c'est toujours aussi beau. Voici Céline Dion.

0: Et le maître de ballet, Jean-Jacques Goldman, l'interprète Céline Dion. Tous les week-ends, Nice Ibérie nous entraîne en immersion sur la piste du Chineur. Ce matin, en compagnie de Manuel Bonnefond, nous allons découvrir de véritables perles à Argenton-sur-Creuse chez Michel, un brocanteur amoureux d'objets originaux.
1: Avec Michel dans sa boutique pour parler de drôles de déco. Là, on transforme, on donne une seconde vie à des objets avec un artiste du coin. Bonjour Michel.
2: Bonjour.
1: J'adore l'idée de ce vieux poste de télévision avec ce qu'il y a à l'intérieur. C'est un spectacle.
2: Hein. Oui, c'est un ami qui fait ça. Hein. Il n'est pas du coin, il est de Rochefort. Il trouve des marionnettes et il me dit « Tiens Michel, est-ce que ça t'intéresse? J'ai la musique, j'ai tout ça. Tu veux la télé du Muppet Show ?» J'y allais, fonce. Et on se retrouve avec le Muppet Show en direct avec une télécommande dans une télé. Et c'est parti le show avec les deux papilles sur le balcon.
3: Si on n'avait pas eu de place gratuite, on se serait fait rembourser.
1: Ah oui, c'est vraiment le Muppet Show de notre enfance.
2: Voilà, c'est ça, tout à fait. Je l'ai depuis 2 mois, là, et sur les brocantes, quand je les ai amenés, mais les gens, le nombre de photos qu'ils ont pris, parce que c'est trop marrant, ça leur rappelle tellement de souvenirs.
1: De vraies marionnettes, donc chinées, voilà, qui les remet en situation. Dans un cadre réel,
2: Qui fait bouger, il reprend les
1: codes de l'émission.
2: De l'émission, et puis c'est parti, avec une télécommande en plus, ce qui, pour un poste de télé des années 60, est très très rare. Faut que ça soit ancien pour donner plus de cachet. Il me faisait les Igor, les diseuses de Bonne Aventure. Donc c'était des marionnettes. C'est des marionnettes qui sont des têtes qui sont achetées aux États-Unis, qui existent vraiment. Et donc avec en appuyant sur un bouton, ça vous distribue une carte de prédiction. Alors c'est tout le temps les mêmes. Oui. Il y a amour, chance. C'est pareil. C'est une vieille sorcière ou un vieux monsieur qui dit lisez dans ma boule de cristal. Je vais vous donner la solution. Moi j'ai des gens qui arrêtaient pas de miser pour avoir la bonne carte amour, alors qu'ils avaient décès avant, déménagement, l'aide d'huissier,
1: etc. Je veux l'avoir, et je l'aurai.
2: Même le Alien, là, le Mars Attaque, c'est
1: on
2: pareil.
1: On va aller le voir pour demain. Demain, restez avec nous. Hein. Demain dimanche, on va aller voir cette autre belle décoration, cet Alien en situation dans un vieux poste de télévision. Merci Michel, à demain.
2: À demain.
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0: Rien de tel que des vieilles pierres pour puiser un peu de fraîcheur en ce moment, mais pas n'importe quelle vieille pierre. La superbe abbaye de Noirlac accueille le festival musical Les Nouvelles Traversées jusqu'au 4 juillet. Musique classique, chant traditionnel, rencontre de culture. Karine Poussard, responsable de l'information et de la communication à l'abbaye de Noirlac, sera l'invitée ICI Berry à 7h40, mais pour l'heure, il est 7h29.
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0: À la une de l'info d'ICI aujourd'hui, Manon Klein.
9: L'annulation en dernière minute du festival Chambord Live, 5e édition qui devait avoir lieu ce week-end, mais avec la chaleur et le risque d'orage, l'événement est finalement totalement annulé. Grosse déception et colère aussi des spectateurs qui avaient déjà fait plusieurs heures de route pour venir dans le Loir-et-Cher. Déception aussi des organisateurs. Vous les entendrez tous juste après le 90 secondes de Valentine Letesse. L'essentiel de l'actualité en France et dans le monde.
0: Le sans faute de l'équipe de France de foot au Mondial. Les Bleus concluent la phase de poule avec une troisième victoire en trois matchs face à la Norvège. 4-1. Du jamais vu depuis une certaine Coupe du Monde 98. La France affrontera la Suède en 16e de finale mardi. Du rouge écrevisse à l'orange. Météo France table sur une fin des vigilances maximales à la canicule d'ici demain soir. La liste des départements concernés est déjà réduite à 37 ce matin. Une bouffée d'air alimentée par des orages parfois violents et annoncée dès aujourd'hui du nord au centre. Le 56e mort par noyade en France depuis le début de cette canicule. À Paris, cette fois dans le canal Saint-Martin, exceptionnellement ouvert à la baignade. Selon les pompiers, la victime s'est baignée hier en dehors de l'espace autorisé et des horaires d'ouverture. La clim pour les hôpitaux en surchauffe et leurs soignants surmenés par cette vague de chaleur. Le Premier ministre valide une commande de 30 000 climatiseurs pour les hôpitaux publics de France face à des besoins urgents de rafraîchissement. La mort d'un bébé de 2 mois dans l'Oise, hospitalisé avant-hier pour cause de blessures au visage. Son père, âgé de 25 ans, reconnaît des violences sur l'enfant. Sa garde à vue, comme celle de la mère de 20 ans, est prolongée. Pas de bière en tribune, ni de vente d'alcool à l'extérieur du Stade de France ce soir pour la finale du top 14 de rugby entre le Stade Toulousain, triple champion de France en titre, et Montpellier. Le coup d'envoi, c'est à 21h.
9: Merci Valentine Letesse. Le couperet est tombé hier soir. Tous les concerts du Chambord Live sont finalement annulés. On le savait déjà pour celui d'Aurel Sagnère. La même décision a été prise finalement pour ceux de Maroon 5 aujourd'hui et DJ Snake demain. Un choix des organisateurs et de la préfecture en raison de la chaleur. Grosse déception pour les spectateurs. Prévenu au dernier moment, Édouard Lebourg.
10: Un seul sentiment prédomine sur le parking du château de Chambord.
11: On est dégoûté, quoi. Voilà, déception totale, quoi. On comprend pas.
10: Dégoûté en particulier d'avoir été prévenu à la dernière minute, c'est ce qui fait enrager Zach, venu avec sa copine pour son anniversaire.
12: D'être prévenu à 15h30, enfin nous surtout en arrivant, mais on a 3 heures de route et on vient de voir qu'on avait eu un mail, mais sur la route on n'a pas fait attention. Là on arrive et ils préviennent au dernier moment.
10: Et certains, comme Pierrick, sont venus de très loin. Il a fait la route depuis Strasbourg.
13: On a fait 6 heures de route pour venir exprès ici et puis pour voir Orelsan, c'était son cadeau de Noël. Bah, nous on a dépensé plus de 300 balles pour venir, donc c'est chiant quoi.
10: Et du côté des organisateurs, c'est aussi la douche froide. Julien Lavergne, le patron d'AZ Prod, veut s'adresser au festival les larmes aux yeux.
14: On est navré, désolé, on a tout fait, mais vraiment tout fait pour les accueillir dans les meilleures conditions. On était fiers de notre site, on avait le site, voilà, un des sites les plus jolis de France en tout cas. On est déçus de ne pas pouvoir le partager avec eux. Après, on comprend les injonctions, les demandes et le contexte sanitaire qu'on traverse.
10: Mais malgré la déception générale, c'est la raison d'État qui doit prévaloir pour Joseph Zimé, le préfet du Loir-et-Cher.
15: Nous avons été contraints de demander l'annulation de l'événement car nous avons la certitude que notre système de santé ne tient pas et que nos soignants ne seront pas en capacité de faire face à une vague de spectateurs qui seraient évacués en conséquence des fortes chaleurs.
10: Et si vous aviez un billet, surveillez votre téléphone. Les modalités de remboursement seront annoncées prochainement.
0: Dans le prochain journal à 8h, Manon, de quoi on parlera ?
9: De nos animaux domestiques qui, comme nous, souffrent de la chaleur à Bourges. La SPA s'adapte pour rafraîchir au maximum les chiens et les chats. Et puis à 8h, on vous parle aussi de cette formation relancée pour la deuxième année dans l'Indre, formation d'animateur professionnel.
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9: La météo, ça donne quoi aujourd'hui ?
0: Ça donne encore une chaude journée, vigilance rouge toujours aujourd'hui jusqu'à 22h pour l'Indre et le Cher, vigilance orange, orage pour cet après-midi jusque dans la soirée d'ailleurs de 15 à 20 heures. On pourrait avoir effectivement des orages qui pourraient éclater dans l'après-midi, des averses orageuses, de la grêle possiblement, des rafales de vent également, 40 à 55 km/h. Normalement, du côté du ciel, alors il y a quand même du soleil dès ce matin, vous allez voir le soleil, il devrait durer un bon moment et ce soleil va bien chauffer. 18 à 24, là c'est en ce moment, 30 à 34, c'est ce matin là, donc vers 9-10h, 30 degrés à Valençay, 31 degrés à Vatan, 32 degrés à Argenton-sur-Creuse, à Vierzon, 33 à Pérasset, à Bourges, 34 à Védin, 35 degrés à Saint-Amand-Montrond et cet après-midi, 34 à 38 degrés, mais beaucoup plus en ressenti. La baisse des températures est normalement annoncée pour demain, on devrait avoir 26 à 30 degrés seulement, on pourrait dire, pour les maximales. Prochain rendez-vous avec l'info sera 8h.
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0: 7h35 sur votre radio ici Berry. Pas de salut aujourd'hui sans casquette, eau, ombre et lunettes de soleil. C'est d'ailleurs la journée nationale des lunettes de soleil aujourd'hui. Le soleil tape encore fort, alors on fait attention à soi. Voici Eddie Mitchell, belle matinée.

0: Éternel, pas de boogie-woogie avec Eddie Mitchell sur votre radio ici, Berry. Il est 7h38. 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
0: Ici, Berry, nous sommes le samedi 27 juin, dernier jour de juin et premier samedi des soldes. L'événement ici, Berry, vous emmène dans un lieu très appréciable par votre corps durant cette période de canicule et à la fois excitant et reposant pour votre cerveau et vos oreilles, à l'abbaye de Noirlat qui accueille les nouvelles traversées jusqu'au 4 juillet. Bonjour Karine Poussard.
3: Bonjour.
0: Vous êtes responsable de l'information et de la communication à l'abbaye de Noirlat. Quel est le thème, s'il y en a un, de cette édition 2026 des nouvelles traversées?
3: La voie est vraiment mise en valeur cette année, particulièrement aujourd'hui. Parce que nous avons trois concerts qui vont s'enchaîner. Premier concert à 17h au réfectoire, qui s'appelle Sahar, qui est vraiment le croisement de culture entre deux sopranos et accompagné d'un accordéon et d'un oud, avec des chansons à la fois du grand répertoire, mais aussi traditionnelles, yiddish et palestinien. Le deuxième concert sera lui à 19h dans le réfectoire. Il s'appelle « À l'écoute de la zone critique ». On aura un très bel ensemble de voix et instruments, les épopées. C'est un spectacle qui s'appuie à la fois sur des illustrations, des textes, du récit et de la musique autour de notre planète et de la zone critique. C'est la couche terrestre, en fait. Et puis, à 21h, on termine avec un très gros programme de cantate de Bach dans l'abbatiale, avec Anna Stéphanie au chant, l'ensemble Incognito, Maud Graton à l'orgue et la direction. Ce lieu est magnifique et va résonner en fin de soirée.
0: L'abbaye, c'est aussi le bocage qu'on pourra visiter cet été à un moment bien choisi aussi quand il fait chaud, Karine.
3: On a plusieurs propositions pour visiter le bocage. Vous pouvez venir au crépusculaire notamment, qui permettent de visiter en soirée, d'avoir vraiment une ambiance très particulière, de voir quelquefois des animaux, hein, des chevreuils, des renards qui promènent par là. Et ça, c'est avec Delphine, notre médiatrice nature. Et il y a plusieurs séances dans l'été.
0: L'abbaye, on l'a dit, les nouvelles traversées avec la voix mise à l'honneur, le son, mais le son, c'est aussi présent durant les visites qu'on peut effectuer lors d'un parcours sonore, Karine.
3: Tous les après-midi, on a le parcours résonance qui est à disposition et qui se déclenche quand vous passez d'une salle à une autre, et ça permet d'avoir des ambiances sonores différentes dans chaque salle de l'abbaye, dans l'abbatiale, pour faire sonner l'acoustique exceptionnelle du lieu. On a presque 12 secondes d'écho. Et puis dans les autres salles, ce sont soit des univers sonores qui rappellent la vie quotidienne des moines, dans le dortoir des convers, plutôt les sons de l'extérieur. Voilà, plein d'ambiances qui nous permettent de mieux comprendre la vie à l'abbaye, hors de l'abbaye, dans la nature. Une découverte vraiment très sensible, en fait, des lieux.
0: On va solliciter un autre sens, la vue, puisqu'il y a toujours ce concours photo. C'est jusqu'au 5 juillet, on peut envoyer nos photos de quoi et sur quel thème, Karine?
3: On a une thématique qui est Noirlat ravivé, résistante et réinventée. Vous êtes invité à venir photographier l'abbaye sur cette thématique. Il y aura un jury qui va délibérer sur les photos les plus pertinentes et les photos seront notamment présentées lors des journées européennes du patrimoine.
0: Karine, on ne l'a pas précisé, mais le salon de thé était exceptionnellement fermé ce week-end.
3: Il est fermé, on est fait jusqu'à dimanche, toujours à cause de la canicule, parce que c'est vrai que les conditions ne sont pas agréables à la fois pour les visiteurs et pour le personnel. On espère que ça va rouvrir bien sûr bientôt pour que vous puissiez aller déguster de bonnes glaces et boire des boissons fraîches dans ce très beau cadre.
0: Mais il y a de toute façon des robinets et des choses prévues pour se désaltérer.
3: Oui, oui, il y a également un distributeur de boissons fraîches dans l'accueil. L'accueil est climatisé et les salles du rez-de-chaussée sont, on va dire, les moins chaudes possibles.
0: Ici, Berry, très bon week-end et merci d'avoir été avec nous, Karine Poussard.
3: Ben, merci à vous. Au revoir.
0: Et n'oubliez pas, votre appareil photo, quand vous visiterez l'abbaye de Noirlat, vous avez jusqu'au 5 juillet pour envoyer vos meilleurs clichés. Les voix sont sublimées par ce lieu. Pour vous en rendre compte, assistez aujourd'hui à l'un des trois ou aux trois concerts du festival Les Nouvelles Traversées à l'abbaye à partir de 17h. Et dernier week-end des Nouvelles Traversées, les 3 et 4 juillet, avec deux grands concerts, dont un consacré à Mozart, à l'abbatiale. Toutes les infos sur abbayedenoirlac.fr. Dans une minute, Sia sur votre radio ici, Berry.
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0: Ici Berry, Give Me Love, l'Australienne Sia. En Australie en ce moment, c'est l'hiver. Ça fait rêver, hein. 16 degrés, ouais. Ça fait rêver.
1: Ah oui, ça fait carrément rêver.
0: Et il pleut, oh là là, trop bien. Chaque week-end sur votre radio ici Berry, Benjamin Cuc, journaliste spécialiste de l'automobile, nous aide à rouler malin. Aujourd'hui, Benjamin, un sujet très sérieux, la conduite sans assurance. 800 000 véhicules circuleraient sans assurance en France. Pourquoi est-ce devenu un tel problème?
2: Parce que beaucoup d'automobilistes sous-estiment complètement le risque. Avec l'augmentation du coût de la vie, certains décident de supprimer l'assurance pour économiser quelques dizaines d'euros par mois. Pourtant, en France, l'assurance responsabilité civile est obligatoire depuis 1958. Rouler sans assurance, c'est un délit pénal. La sanction peut aller jusqu'à 3750 euros d'amende, une suspension du permis, l'immobilisation du véhicule, voire sa confiscation. Mais honnêtement, ce n'est pas ça qui devrait faire peur. Le vrai danger arrive lorsqu'il y a un accident.
0: Justement, Benjamin, qu'est-ce qui se passe lorsqu'un conducteur non assuré provoque un accident?
2: Et c'est là que beaucoup tombent de très haut. Chaque année, plus de 8000 victimes d'accidents impliquant un conducteur non assuré sont indemnisées en France. Si vous blessez quelqu'un, le fonds de garantie des victimes va indemniser cette personne. Mais ensuite, il va se retourner contre vous pour récupérer chaque euro versé. Et là, on ne parle plus de quelques milliers d'euros. Pour un blessé grave, les indemnisations peuvent atteindre plusieurs millions si la personne reste handicapée à vie. Autrement dit, une erreur de quelques secondes peut créer une dette pour toute une existence.
0: Et pourtant, certains continuent à prendre le risque.
2: Oui, mais c'est devenu de plus en plus difficile. Depuis quelques années, les forces de l'ordre disposent du fichier des véhicules assurés. En quelques secondes, elles savent si votre véhicule est couvert ou non. Et avec des caméras embarquées, elles obtiennent les informations automatiquement en roulant. Et surtout, en cas d'accident, l'absence d'assurance est découverte immédiatement. Une chose à retenir, on peut remplacer une voiture, on peut réparer une carrosserie, on peut même repasser son permis, mais on ne se relève pas toujours d'une dette de plusieurs centaines de milliers d'euros. L'assurance automobile n'est pas une option, c'est probablement la dépense automobile la plus importante de toutes. Bonne route.
0: Merci Benjamin Cuc. À une semaine des départs en vacances, comment organiser un long voyage en voiture électrique? Réponse demain à 7h06 sur votre radio locale ici Berry. Et un long voyage pour aller en Bretagne ou rester dans le Berry, car pourquoi aller ailleurs quand on a tout ici? L'eau, l'altitude, la campagne, la ville, les châteaux. Vacances en Berry, c'est votre nouveau rendez-vous de l'été, du lundi au vendredi à 7h40 sur votre radio ici Berry. Mais bon, la Bretagne, Alain Souchon nous y invite, alors on y va.

0: touchant, le bagad de Landbioué. Les Bretons sont présents dans le Berry. Ils se sont même regroupés en association à Bourges-Brugarvor. L'association des Bretons en Berry, leur prochain fest-noz aura lieu à Soulangis dans le Cher le 10 octobre. À 7h54 sur votre radio ici Berry, c'est l'heure de votre cours de parler berrichon avec notre spécialiste Denis Cousin. Et ce matin, Denis nous prépare un mijot. Attention, c'est tout de même à consommer avec modération.
1: Il a mangé que du mijot à son matin.
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1: Le mijot, qu'on appelle à des places le mie, c'est une espèce de soupe froide qu'on fait avec du pain puis du vin. Chez nous, j'appelle un sale trempé au vin. Ah, je peux dire que j'en étais liche. Quand que c'est que va revenir de filer les foins, ou ben de la moisson, que ça fait ben chaud, puis que va avoir le gargogno tout pâté de poussière. Ah, ça vous décrasse le gosier, puis ça vous remet sur pied, au point que vous êtes prêt à repartir pour une nouvelle bordée. Si vous voulez essayer, vous avez qu'à faire comme ça. Dans une assiette creuse, vous mettez choc morceau de sucre, puis un peu d'eau. Vous écrasez le sucre en qu'une fourchette, puis vous rajoutez choc glaçon et une grosse lichette de vin gris. Ou du rouge, si vous en avez point. Mais, ce que je vous raconte, ça se passait à Reuilly, là où que le vin gris manque pas. Ça reste plus qu'à couper là-dessus choc tranche de vieux pain dur, et puis là, il s'est trempé. Quand que le pain, il est bien trempé, il n'y a plus qu'à se régaler. Mon père, il faisait pareil, mais il mettait du lait plutôt que du vin. Fait le trempé au lait. Sûrement pour pas être envourné, parce que moi je me rappelle de soir où que j'avais pas chiché le gris. Puis qu'après mon assiette de mijot, j'étais ben un rimpompette. Dans le Berry, j'ai une autre soupe au vin. La routie ou la chichoune. C'est ce qu'on apporte aux mariés dans un pot de chambre le matin après la nuit de noces. La différence entre le trempé, c'est que le pain, il est routi. Ben, d'où le nom de la soupe. Souvent, c'est servi chaud. Puis on n'a pas étogé le sucre, ben dame. Faut qu'ils retrouvent un des forces, nos jeunes mariés. La journée va être longue, encore le lendemain de noces, où qu'on va encore manger, boire, chanter, puis danser au son de la vielle et puis de la cornemuse. Même que si on est en été, peut-être bac d'eau nu, il y aura du mijot.
0: Allez, des morceaux de pain dans la soupe, ça vous fait un repas complet. Merci Denis Cousin. Les épisodes de En Berrichon dans le texte sont disponibles sur l'application ici. À demain, Denis, pour une autre séance de Parler Berrichon.
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0: Le Nohant Festival Chopin, c'est tous les week-ends du mois de juin et du 16 au 22 juillet, une édition historique puisque deux grands anniversaires seront célébrés cet été, les 60 ans du festival et les 150 ans de la disparition de Georges Sand, avec cette année le thème du festival Sand et Chopin à Nohant. Au programme aujourd'hui à 16h à l'auditorium de la Bergerie, une causerie rencontre avec une spécialiste de Georges Sand, Claire Le Guillou, auteure de Georges Sand Superstar. Et à 20h30, toujours à l'auditorium, le jeune pianiste Paul Lecoq, il interprétera les œuvres de Scarlatti, Fauré, Chopin et Schumann. Toute la programmation sur festivalnohant.com. Les Brindelles, collectif de femmes en milieu rural, organisent leur nouvelle journée découverte le samedi 4 juillet à 15h au lieu dit Les Mêlées à Montchevrier sur la ferme de Manon et Pablo où sont cultivés légumes, fleurs comestibles, fruits et sont produites également des conserves de produits lacto-fermentés. Le thème « Faut-il se taire ?» TE2RE, c'est ouvert à tous. Vous pourrez visiter la ferme, voir un spectacle de théâtre, participer à une balade découverte et terminer autour de l'apéro pour un moment convivial.
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3: Plus que quelques jours avant le début du mois de juillet et l'enfilage de maillots. Alors pour profiter du week-end sans faire trop d'excès alimentaires, Fred Ballard a convoqué des gourmands drôlement marrants dans l'humour en tube ici Berry.
4: Moi, ma diététicienne, elle me dit aussi que l'autre ennemi à combattre, c'est la frustration. Et donc, elle dit que pour éviter la frustration, il est conseillé de goûter un tout petit peu.
5: Voilà, donc règle numéro 1 pour rentrer dans son bikini en juillet, tout en profitant du dernier week-end de juin, on oublie la privation, on privilégie, comme dans le pomme, l'alimentation gourmande en pleine conscience.
4: Attention, il faut rester vigilant, parce que le cerveau, lui, il a enregistré l'image du gâteau en entier. Le cerveau, lui, il sait qu'il y a de la chantilly. Bah donc il faut aussi goûter la chantilly. Hein. Pour ne pas être frustré, on va en prendre un tout petit peu, voilà. Voilà, ça c'est rien du tout, hein. Pas vraiment.
5: Ah bah oui, là du coup, il n'y a aucune frustration possible. Hein. Le cerveau se régale autant que l'estomac, c'est tout le problème hein, avec les desserts. Au resto, les garçons en commandent toujours un, mais nous, les filles, jamais. On résiste à l'appel du sucre.
6: À partir du moment où le gâteau est là, ça se passe en trois étapes. Première étape.
7: T'as pris quoi?
6: Ben, j'ai pris un gâteau au chocolat, chérie, t'as entendu? J'ai dit au serveur, j'ai dit gâteau au chocolat.
7: C'est bon?
6: Écoute, c'est un gâteau avec un goût de chocolat. Franchement, c'est pas mal.
7: Je peux goûter.
6: Et tu bouffes ton gâteau.
5: Alors oui, c'est vrai, ça se passe souvent comme ça, mais c'est une stratégie qui a fait ses preuves. Hein. Manger le dessert des autres, ça compte pas dans le calcul des calories et ça permet à Kev Adams de se fendre la poire entre le fromage et ce qui aurait dû être son dessert.
3: Le pauvre, c'est bon le gâteau au chocolat. Merci Fred Ballard. 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
3: 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Ici Berry première sur l'info locale, le journal présenté par Manon Klein. Et Manon, ce devait être le rendez-vous musical du week-end dans notre région.
8: La 5e édition du Chambord Live Festival est totalement annulée en raison de la chaleur et des risques que ça entraîne. Le couperet est tombé hier soir, 30 000 spectateurs étaient attendus sur chacune des 3 soirées de concert. Un crève-cœur mais pas le choix, explique Pierre Dubreuil, directeur du domaine national de Chambord.
9: On a vécu 4 éditions, on a donné du bonheur et du plaisir et là on, malheureusement on fournit de la déception. La tristesse, l'émotion aussi, parce que 15 jours de préparation, plusieurs mois même de travail. Jusqu'à hier soir, nous avons tout tenté pour maintenir l'événement avec le producteur, l'organisateur qui a fait beaucoup de concessions. Mais la pression était trop forte de la part des autorités, du contexte national, sanitaire, du contexte régional et météorologique aussi pour pouvoir maintenir l'événement alors que tant d'autres et une vague même d'annulation arrivait. Donc en fait, on ne pouvait pas être les seuls à maintenir cet événement. Et ça n'est pas, contrairement à ce que je peux entendre, trop tard, parce qu'en fait, on a laissé sa chance à l'événement jusqu'au bout. Et on l'a pris au dernier moment quand on ne pouvait plus faire autrement. J'espère qu'il y aura des heures plus agréables, j'en suis convaincu. Aujourd'hui, c'est un moment difficile.
8: Et si vous aviez un billet, vous serez remboursé. Les modalités vous seront communiquées par l'organisation. C'est vrai qu'il va faire encore chaud hein. Aujourd'hui, avant la fin de la vigilance rouge canicule. On doit repasser en orange dans l'Indre et le Cher à partir de ce soir 22h avec un risque d'orage. Un soulagement pour tous ceux, et vous êtes peut-être concernés, qui vivent chez eux dans une chaleur suffocante. Certains esprits malveillants en profitent à Châteauroux avec cette arnaque signalée. Des personnes qui se présentent comme venant de la part du CCAS qui vous proposent un ventilateur, sauf qu'aucune distribution de ce type n'est en cours. C'est en fait un moyen de rentrer chez vous. Et nous ne sommes pas les seuls à souffrir de la chaleur. Nos animaux domestiques aussi peinent à la SPA de Bourges. La vigilance est élevée, Michel Benoît.
10: Comme pour les humains, ce sont les animaux les plus âgés ayant des pathologies qui sont les plus exposés, mais aussi les espèces au museau aplati comme les bulldogs, nous confie David Lecoeur, vétérinaire à Bourges et à la SPA du Cher.
11: Ils sont obligés de respirer beaucoup plus vite, ce qui va très vite créer un œdème laryngé et donc accentuer leurs difficultés respiratoires et entraîner une augmentation de la température corporelle. En cas de coup de chaleur, ça nous arrive de voir des chiens arriver à 41 de température. Ça devient vite critique puisqu'on a vite un coma qui va s'installer, des convulsions, avec des décompensations d'autres pathologies qui peuvent être malheureusement fatales.
10: À Bourges, les cages de la SPA sont plutôt ombragées, cela limite les chocs, mais la température est quand même montée assez haut à certains endroits.
12: Dans certaines cages, 38, oui.
10: Karine Play, directrice de la SPA du Cher.
12: On les asperge également avec le jet, plusieurs fois dans l'après-midi. Ils sont brumisés toute la journée. On leur met des tapis rafraîchissants également. C'est un tapis avec un gel à l'intérieur. L'animal se couche dessus, ça lui fait du frais. On en a bien apprécié. Et sinon, nous, on a une cour de détente où ils vont tous les jours, chacun leur tour.
10: Une trentaine de chiens sont à l'adoption à la SPA de Bourges, route des 80.
8: Et dans le Cher, toujours, le gros feu de forêt à Ménétréol sur Soldre est désormais éteint. Il a parcouru au total une trentaine d'hectares de résineux. C'est le feu le plus important de ces 50 dernières années en Sologne. Et hier, les pompiers du département ont encore été mobilisés pour quelques départs d'incendie rapidement maîtrisés sans gravité à Arfeuil, Méry-sur-Cher et Savigny en Sancerre.
13: Et c'est bien 8h04 au Mondial de foot. La France connaît son prochain adversaire.
8: Et les Bleus affronteront la Suède mardi en 16e de finale. Ils ont fini premier de leur poule après leur victoire hier soir. 4 buts à 1 contre la Norvège, triplé d'Ousmane Dembélé. Et première entrée sur le terrain pour l'ancien Castelroussin Jean-Philippe Mateta, passé par la Berrichonne. À noter aussi au Mondial cet exploit, le Cap-Vert se qualifie pour les 16e de finale. Pour rappel, c'est la première Coupe du Monde de cet archipel au large du Sénégal. Les requins bleus, c'est leur nom, ont arraché le nul 0 partout contre l'Arabie Saoudite, ce qui leur permet de finir deuxième de leur groupe, derrière l'Espagne. La qualification aussi de la Belgique après sa victoire écrasante 5 buts à 1 contre la Nouvelle-Zélande. Les Belges qui joueront donc eux aussi les 16e de finale. Encadrer des jeunes en colo, au centre de loisirs ou bien des personnes âgées en EHPAD, le métier d'animateur professionnel est très recherché, au point que la maison familiale rurale de la Brenne lance les inscriptions pour une formation. Pour la deuxième année de suite, Gaëlle Fontenay, ça fonctionne comment ?
14: On manque cruellement d'animateurs, de gens formés pour encadrer, monter des projets.
15: Il y avait un vrai besoin d'une formation en direction des animateurs.
14: Bertrand Colli, coordinateur de la maison familiale rurale en Brenne.
15: Que ce soit des animateurs enfance-jeunesse, mais également des animateurs en gérontologie dans les EHPAD notamment, mais aussi animateurs nature.
14: La première promotion sera diplômée en novembre. 12 personnes ont été formées. Une nouvelle promo sera lancée en octobre et les candidatures sont ouvertes avec une promesse. De vraies possibilités d'embauche à la sortie.
15: On est sur un territoire où il y a peu de possibilités de formation du fait du bassin de population et du coup c'est un vrai plus et c'est ce pourquoi aussi la maison familiale rurale de la Brenne s'est montée, c'est-à-dire proposer sur le territoire des formations qui à la fois permettent le développement des compétences des personnes qui habitent et puis de répondre à des besoins de recrutement.
14: Deux options, la formation continue pour ceux qui sont déjà en poste ou bien un apprentissage, 2 jours de cours et le reste du temps dans les structures.
15: C'est aussi une vraie force parce que les structures qui accueillent les apprentis, elles participent de la formation au même titre que la MFR. La formation des personnes qui suivent la formation.
14: Formation en apprentissage est donc rémunérée. Pour candidater, il faut avoir une expérience d'animation et une formation au premier secours.
8: Et on peut candidater jusqu'en août. Pour se rafraîchir, un ciné en plein air est organisé ce soir en Brenne à Tournon-Saint-Martin. C'est un film ultra culte. J'aurais pu vous découper à peu près 20 extraits différents, mais je vais me limiter à cette tirade mythique d'Edouard Baird pour vous le faire deviner.
16: C'est une bonne situation, ça, scribe. Mais vous savez, moi je ne crois pas qu'il y ait de bonnes ou de mauvaises situations.
8: Vous aurez peut-être reconnu ce monologue pépite du film Astérix et Obélix, Mission Cléopâtre, film d'Alain Chabat projeté à partir de 23h. Mais la soirée commence dès 19h avec une animation cirque et un repas.
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8: Il n'y a pas de bonne ou de mauvaise situation, mais en revanche, il y a une bonne et une mauvaise nouvelle pour la météo aujourd'hui, on pourrait le dire comme ça.
18: Oui, c'est ça. Alors la bonne nouvelle, c'est que normalement la canicule, c'est fini à 22h. En tout cas, la vigilance rouge sera levée. Mauvaise nouvelle, c'est qu'il y a forcément des orages qui risquent d'éclater cet après-midi. Alors, on a du soleil là dès ce matin. Ça va être à peu près du soleil quand même toute la journée, mais attention au risque d'orage localisé. Il pourrait être fort à certains endroits, de la grêle, des rafales de vent jusqu'à 55 km/h. Les températures, bon, encore chaudes hein, aujourd'hui. On a autour de 24 degrés là en ce moment, 30 à 34 ce matin dans une ou deux heures, 30 degrés pour Châtillon-sur-Inde, 31 à Buzoncet, 32 degrés à Saint-Benoît-du-Sault à Villequier, 33 degrés à Pérassay et à Bourges, 34 degrés à Lignières, 35 degrés le maximum à Saint-Amand-Montrond et cet après-midi 34 à 38 degrés, beaucoup plus en ressenti, ça on commence à être habitué. Et demain, chute des températures, alors chute, tout est relatif, quand même 26 à 30 degrés, mais 10 degrés de moins, je pense
19: ça va faire du bien quand même.
18: Exactement, bien appréciable. Prochain rendez-vous avec l'info sera 8h30.
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18: 8h08, bon petit déj, alors léger hein, pour bien digérer avec cette chaleur, mais gourmand toujours. Bon début de matinée avec Ici Berry et Joe Dassin.
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0: d'Émilie Jodassin, chanson hymne de la Coupe du Monde de rugby à 15 2023. Et c'est du rugby, du top 14 de rugby qu'on pourra voir ce soir. La finale Toulouse-Montpellier au Stade de France à partir de 21h.
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0: Bon, un sport un petit peu moins demandant que le rugby, c'est la randonnée. Quoique, hein, si on randonne longtemps, ça peut être assez fatigant. On retrouve dans une dizaine de minutes Laurent Hardy, chargé de communication au comité départemental de l'Indre de la Fédération française de randonnée. Ici Berry, il est 8h12, le moment de faire appel à vos souvenirs émotionnels des années 80. Notre voyageur temporel Ici Berry, Francky Lemaire, a montré aux passants des rues de Châteauroux la photo d'un objet que Liane Folly a chanté. Ça va, ça vient. Voici leur réaction.
3: Ah oui, c'est le yo-yo. Oui, oui, bah ça, on a joué. Oui. Tout le monde a joué à ça. Avec les copines.
4: Le yo-yo, voilà, c'est cela. Oui. Bah, ça, c'est pareil, hein. C'est les enfants. Même les petits-enfants sont joués avec. Hein. C'est sûr qu'on devrait les imposer dans les cours de récré. Ça serait bien.
5: Le yo-yo, là aussi, c'est les jeux, c'est l'enfance. Non, pas de choses particulières. Non, la fabrication, mais bon, ça. La fabrication avec des bobines. Où, à l'époque, il y avait encore des bobines de fil en bois, où on pouvait construire des yo-yo avec des bobines de fil, en les coupant.
3: C'était de pouvoir y arriver, quoi. Pouvoir arriver à le retenir.
6: Ah, bah oui. Ah bah c'est un yo-yo, voilà, bravo. J'allais dire Diabolo, mais non, c'est yo-yo. Oui, c'est yo-yo. Ah bah ça aussi, on a bien connu ça à notre époque quand on était jeune, oui, bien sûr. Bah rien de précis parce que la jeunesse, oui, bien sûr. Oui, la jeunesse. Mais je suis encore jeune, hein, vous inquiétez pas. Bah, j'y joue encore, hein, donc. Non.
7: Oula!
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0: Ah, le yo-yo à mettre dans la valise des vacances, hein, c'est pas encombrant et ça occupe les enfants pendant des heures. 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
0: Il est 8h16, un G7 de la vie privée réuni à Paris dans Vie numérique, Vie privée ce matin sur votre radio Ici Berry. Valentine Letès, on parle de la coopération mondiale des autorités de protection des données.
12: Comme le célèbre G7, le sommet des plus grandes puissances économiques du monde, les autorités de protection de données personnelles aussi ont leur table ronde. Elle a justement eu lieu cette semaine à Paris. Dans cette assemblée, la CNIL, la Commission nationale de l'informatique et des libertés, représente la France. Et et à ses côtés ses équivalents pour chaque pays membre du G7, à savoir l'Allemagne, le Canada, les États-Unis, l'Italie, le Japon, le Royaume-Uni et un représentant de l'Union européenne. L'objectif de ces échanges, c'est de trouver des positions communes sur la protection des données personnelles. Il est plus difficile pour les acteurs du numérique de contourner la loi quand des pays s'associent. L'union fait la force, comme on dit.
0: Mais au quotidien, Valentine, est-ce que ces autorités travaillent ensemble ?
12: Pas celles du G7, mais celles de l'Union européenne, oui, depuis 2018. Et c'est bien la preuve qu'ensemble, les autorités de protection des données ont plus de poids pour imposer leurs réglementations, notamment face aux géants de la tech. Avant, chaque NIL était compétente dans son pays et seulement dans son pays. Désormais, si l'une de ces autorités reçoit une plainte, par exemple contre le site web d'une grande enseigne de magasins en Europe, les autorités de protection de chaque pays de l'Union où la marque a des boutiques seront impliquées. Elles vérifieront si sur leur territoire également, le site web est en faute. Et en cas de sanction, décidée par un vote de l'ensemble des CNIL, la société devra se mettre en conformité dans toute l'Union. Tous les

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1: Peu importe, un titre produit par l'artiste électro Yuxac, c'était Zazie sur votre radio Ici Berry.
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1: Direction Poulaine, chez Jérôme. Bonjour Jérôme.
3: Bonjour.
1: Oh, vous êtes où, en voiture?
3: Ouais, je suis en voiture, ouais, désolé.
1: Vous êtes passager?
3: Pardon?
1: Vous êtes passager?
3: Oui.
1: D'accord, tout va bien. Jérôme, Jérôme, on a le plaisir de... Alors, le son est pas top, hein, mais je vais essayer de... J'espère que vous m'entendez, Jérôme. On a le plaisir de vous offrir vos invitations pour le CGR de Châteauroux pour aller voir Toy Story 5.
3: Super, merci beaucoup.
1: Ben, je vous en prie, vous avez vu les 4 précédents?
3: Non, j'ai pas eu... j'en ai loupé.
1: Ah.
3: Mais bon, je vais aller voir avec plaisir, retrouver cette ambiance.
1: Ouais, je vous rassure, il n'y a pas besoin d'avoir vu les 4 avant. On peut très bien passer un excellent moment avec Toy Story 5. On vous souhaite bonne route, Jérôme, et puis un bon week-end.
3: Merci beaucoup.
1: Au revoir. Le 100% gagnant revient demain à 7h15. 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

0: Ici Berry Beat, Michael Jackson, 8h26, dans 5 minutes, l'info locale de l'Indre et du Cher. C'est l'heure de la rando du week-end avec Laurent Hardy. Bonjour Laurent.
1: Bonjour Sandrine.
0: Laurent, vous êtes chargé de communication au comité départemental de l'Indre de la Fédération française de randonnée. Vous nous invitez sur un circuit pas très loin de Châteauroux.
1: Oui, là je vous emmène vraiment à côté de Châteauroux. Hein. Les Tournex à Saint-Maur, donc c'est un petit sentier familial hein, sur de larges chemins ombragés où se devinent plusieurs étangs pour découvrir de vieux arbres aux formes étranges. Les Trognes, situation donc pas très loin de Châteauroux, à 11 km au sud-ouest de Châteauroux par la D9. 125 et la D104, parking du complexe automoto des Tournex. Parcours très facile. Quelques recommandations, prendre connaissance des périodes d'activité du circuit des Tournex, puisque là, il y a moto, voiture, ça peut arriver. Nuisance sonore possible. Balisage bleu à découvrir, complexe dédié au sport mécanique des Tournex, bien sûr. Les Trolls, ce sont des très gros arbres. À découvrir en région Arboretum de la Grande Glienne, la Leuf Loisir, activité de pleine nature. Les Tendurises, bien sûr, 7 km 100 environ, ils mettent en 1h50, donc on peut dire en 2h. Pour tout renseignement, bien sûr, Office de Tourisme de Châteauroux ou toujours au comité départemental de la randonnée pédestre à Châteauroux. Petit parcours sympa autour de Châteauroux.
0: On peut emmener les enfants adolescents, quoi.
1: Ah, bah bien sûr.
0: Ça les fera sortir un peu.
1: C'est voilà, puis si vous avez des animaux, alors surtout bien mettre prendre la laisse.
0: Allez, on se motive, il y a une rando ce soir.
1: Alors, pour ce soir, vous avez un martisé organisé par Famille Rurale, départ de la salle des associations à 20h pour 4,5 et 9 km. Ravitaillement, collation à l'arrivée. Et je terminerai le dimanche 28, les randonneurs de la forêt de Châteauroux, départ du complexe sportif de la Margotière, inscription de 7h30 à 9h pour 7, 8,5, 12, 18 et 21 km et 2 ravitaillements et 2 points d'eau. Voilà Sandrine pour moi.
0: Merci Laurent, à demain.
1: À demain, bonne journée.
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0: Notre enquêtrice, ici Berry Margot de Rocco, est à Bourges ce matin devant ce qui est actuellement le restaurant Papy et Bouchon. Mais c'était quoi avant ce restaurant? Pour le savoir, rendez-vous à 8h40. Mais pour l'heure, il est 8h29.
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0: À la une de l'info d'ici ce matin, Manon Klein.
8: Le niveau inquiétant des cours d'eau alors qu'on entre dans le 7e jour de vigilance rouge. Canicule en Berry, la rivière Creuse est particulièrement basse. Vous l'avez peut-être déjà constaté vous-même. Avec la chaleur, l'eau s'évapore, les poissons souffrent. On sera au bord de ce cours d'eau, ou plutôt de ce qu'il en reste juste après le 90 secondes de Valentine Letess. C'est l'essentiel de l'actualité en France et dans le monde.
9: De l'air et un peu de répit. Météo France prévoit la fin des vigilances rouges à la canicule d'ici demain soir. Encore 37 départements concernés ce matin. Et de nouveaux records de température ont été battus hier, à Strasbourg notamment, où les 40 degrés ont été atteints pour la première fois de l'histoire. Le déclenchement en série des plans blancs dans les hôpitaux de France. Sous pression pendant cette canicule, ce plan de crise permet de rappeler tous les soignants à leur poste pour faire face. Encore une victime par noyade, la 56e depuis le début de cette canicule. Cette fois à Paris, dans le canal Saint-Martin, où cet homme s'est baigné en dehors de l'espace autorisé et des horaires d'ouverture. Nouveau rebondissement dans l'affaire Liana. Jérôme Barella, principal suspect du meurtre et du viol de la collégienne dans le Gers, est désormais visé par une plainte de son épouse. Sa femme l'accuse de viol et de violence conjugale. Sur une large victoire face à la Norvège, la France termine première de son groupe à la Coupe du Monde de foot. Victoire 4 buts à 1 hier soir contre les Vikings, grâce notamment au Ballon d'Or. Ousmane Dembélé, auteur d'un triplé. Les Bleus affronteront la Suède en 16e de finale mardi. Et ce soir, on change de ballon. C'est la finale du top 14 de rugby entre le favori, le Stade Toulousain, triple champion de France, et Montpellier. Coup d'envoi au Stade de France à 21h, sans alcool en tribune, puisque la vente de bière et donc d'alcool est interdite à cause de la chaleur à l'intérieur et à l'extérieur du stade.
8: Merci Valentine. Après quasiment une semaine de chaleur infernale, une semaine de vigilance rouge, canicule, les cours d'eau se sont asséchés en Berry, parfois de manière inquiétante, c'est le cas par exemple de la rivière Creuse. Vous l'avez constaté, Béatrice Duguay, au niveau de Batte-Comlepin.
5: La rivière reste charmante.
10: Georges-Sand, elle disait la beauté de la Creuse, c'est ce gazouillis tout le temps. Elle disait vraiment, la Creuse, là, autour de Gargilès, c'est l'oasis du Berry.
5: Oasis malmenée en ce moment. Et ça désespère Christian Toussaint, pêcheur engagé dans l'association Indre Nature.
10: Vous voyez les zones noires, blanches, c'est les zones de marnage et on devrait avoir un niveau en haut de la zone noire que vous voyez là-bas.
5: Il en manque 50 bons centimètres,
10: voilà.
5: Je dirais.
10: Toutes les pierres que vous voyez devraient être sous l'eau, là. Et en plus, on devrait avoir un courant assez important. Hein. Actuellement, à Aiguzon, il rentre moins d'un mètre cube là-haut. Hein.
5: Il manque 3 mètres d'eau dans ce barrage en amont, autrement dit des millions de mètres cubes. Parce qu'il ne pleut pas, mais aussi parce que l'eau des 8 barrages sur la Creuse s'évapore. Conséquence dramatique en aval de la rivière.
10: Elle chauffe, la température dépasse les 20 degrés largement, voire atteint les 27 degrés. Et le taux d'oxygène est en train de s'effondrer.
5: Non seulement les poissons s'asphyxient, mais les cyanobactéries menacent la baignade et surtout dégradent la potabilité du captage d'Argenton.
10: Depuis 2019, on a eu 7 années de crise.
5: Il y a des petits poissons encore, là, je viens d'en voir un sauter.
10: Voilà, vous voyez, des barbillons qui tournent, là, le truc blanc que vous voyez, le barbeau commun. Non, mais là, s'il n'y avait plus de poissons là, ça serait là, le drame.
5: Les saumons et les truites, eux, ont disparu de la rivière. Indre Nature réclame des largages d'eau de barrage plus importants à EDF, pas seulement pour l'irrigation, mais pour maintenir les rivières en vie.
10: N'oublions pas qu'on est au mois de juin. Hein. Non, mais les basses eaux, là, c'est septembre. Hein.
8: Et pour économiser l'eau, des mesures de restriction s'appliquent dans l'Indre. On ne peut pas, par exemple, arroser nos potagers en journée. Et notez qu'à partir de ce soir, on respirera peut-être un petit peu mieux. L'Indre et le Cher repassent en vigilance orange canicule à partir de 22h.
0: La chaleur, Manon, il en sera question dans le journal de 9h.
8: Oui, parce qu'en raison de cet épisode, le festival de musique Chambord Live est totalement annulé. La décision a été prise hier soir. 30 000 spectateurs étaient attendus chaque soir ce week-end. Des spectateurs qui, pour certains, avaient déjà fait la route avant l'annonce de cette annulation, vous entendrez leur colère et leur déception. Et puis à 9h, on vous emmène à la SPA de Bourges en cette journée de lutte contre l'abandon de nos animaux domestiques, un phénomène qui malheureusement est en hausse depuis le Covid.
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8: La météo, c'est encore de la chaleur aujourd'hui.
0: Oui, encore aujourd'hui. Et normalement, c'est la dernière journée. Vous le disiez, Manon, vigilance rouge jusqu'à 22h. Ensuite, ce sera orange. On est en vigilance orange, orage également cet après-midi de 15h à 20h. Des orages qui pourraient être localement très forts, donc soyez prudents, on pourrait avoir de la grêle, du vent également, hein, des rafales jusqu'à 55 km/h. Du côté du ciel, là ce matin, c'est un très beau soleil. Ce soleil devrait rester une bonne partie de la journée. Les températures 30 à 34, c'est les températures du matin, hein, vers 10h. Cet après-midi, 34 à 38, beaucoup plus en ressenti, on est habitué maintenant. 34 degrés à Châtillon-sur-Inde, 35 degrés à Vierzon, à Aigurande, 36 à Châteauroux, à Bourges, 37 degrés à Issoudun, à Château-Meillan, 38 degrés, le maximum pour Dun-sur-Oron. Prochain rendez-vous avec l'info, ce sera à 9h.
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0: Ici Berry, il est 8h35, nous sommes le samedi 27 juin, premier samedi des soldes, l'occasion de faire de bonnes affaires et de prendre le frais dans les magasins. Votre bouche dira « je veux », votre porte-monnaie sera pas toujours d'accord. Bon samedi.

0: je veux cette belle radio vintage couleur pêche. Ce sera peut-être pour vous à 11h. On joue ensemble entre 11h et midi, comme chaque samedi, chaque dimanche. Votre jeu au fil du temps, on fait appel à vos connaissances musicales, à vos souvenirs d'événements historiques, culturels. 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
0: T'as de beaux mollets, tu sais. Chacun ses atouts. Hein. Avoir des mollets musclés, c'est beau et c'est utile pour marcher, monter des escaliers, passer un après-midi de samedi à faire du shopping. Dans 10 minutes, notre coach sportif ici, Bérine Ordinatable, nous donnera quelques exercices pour les muscler quand on veut, où on veut, sans accessoires particuliers. Ici, Bérine, les 8h39, suivant à présent Margot de Rocco dans ses balades berrichonnes, à la recherche du passé de nos monuments, de nos bâtiments. Margot, où êtes-vous ce matin?
3: Direction Bourges aujourd'hui. Alors on remonte la rue moyenne, nous voici au numéro 50. On est tout en haut de la rue et juste en face de la cathédrale se trouve le restaurant Papille et Bouchon. Mais alors qu'est-ce que c'était avant? Eh bien vous allez le savoir tout de suite.
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3: Pour en savoir plus, nous sommes avec Véronique Schmitt, elle est guide conférencière. Bonjour Véronique.
5: Oui, bonjour Marco.
3: Alors dites-nous en plus, qu'est-ce que c'était avant que ce restaurant Papille et Bouchon?
5: Alors aujourd'hui, vous l'avez dit, Papille et Bouchon, c'est un, ce qu'on appelle un bar à manger, hein, qui fait suite à de nombreux établissements, puisqu'on a eu la taverne de Maître Canter, le bar de la Tournelle. Mais cette maison est connue surtout pour avoir été la propriété d'un peintre célèbre, né et mort dans la capitale du Berry, Jean Boucher. Alors Jean Boucher, c'est un peintre qui est probablement né vers ou en 1575. Il va passer sa jeunesse dans notre ville. On sait qu'il a fait au moins deux fois le voyage à Rome et qu'il va être aussi présent au tout début du XVIIe à Fontainebleau. Hein. Et on le retrouve dès 1604 dans notre ville, dans sa ville natale. Et c'est en 1607 qu'il va acheter cette maison pour y habiter. Et il ne la quittera plus jusqu'à son décès.
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5: Il va mourir en 1633 et il est inhumé à l'église Saint-Bonnet. Alors c'était bien pratique, j'allais dire, pour lui, puisqu'il il avait son atelier de travail dans le pilier butant de la cathédrale, donc tout proche. Hein. Et ce pilier butant est un lieu très lumineux. Il pouvait peindre là-bas, dans le pilier, bien des grandes toiles de grand format. Hein. Par exemple, le Christ en croix, qui est visible dans l'église de Main-sur-Yèvre. Et après son testament, il cite une bonne petite dizaine de peintres qui ont été formés par lui. Et dans son testament, eh bien, on sait que le peintre Pierre Mignard a été un de ses élèves. Je crois qu'on peut dire quand même qu'aujourd'hui, l'élève est plus connu que le
3: L'élève
5: maître.
3: A dépassé le maître.
5: Voilà, c'est ce qu'on va dire. Mais nous avons encore de belles toiles de Jean Boucher. Et juste en face, à la cathédrale, on a trois œuvres de Jean Boucher. Hein, sachant qu'on a une nativité, ce qu'on appelle l'adoration des bergers. On a une adoration des mages. Et puis, depuis peu, dans la cathédrale aussi, il y a une Marie-Madeleine qui pleure le Christ mort et qui provient de l'ancien Carmel de Bouche.
0: Merci Margot de Rocco, rendez-vous demain même heure sur votre radio locale. Ici Berry, vous serez au musée de la chemiserie à Argenton-sur-Creuse. C'était quoi avant ce musée? Nous le saurons demain. Et les derniers épisodes, c'était quoi avant, sont disponibles sur l'application ici. Jean-Louis Aubert, dans moins de deux minutes sur votre radio ici Berry.
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0: Jean-Louis Aubert, les plages, et on en a des plages dans le Berry, et c'est très agréable en ce moment. Vous avez par exemple, bien sûr, le lac de Belle-Île à Châteauroux, le lac de Saint-Genoux hein, dans l'Inde, dans le Cher, il y a la plage du lac d'Oron et également le lac de Sidiailles. Dans deux minutes, pour être en forme, Nordine Atab, notre coach sportif ici Berry, va nous aider à nous dessiner de jolis mollets grâce à quelques exercices simples à faire presque partout.
1: Les mollets, on les oublie souvent et pourtant, ils jouent un rôle essentiel dans la marche, la course, les sauts et même l'équilibre. Et puis, on ne va pas se le cacher, c'est quand même agréable visuellement quand ils sont galbés et bien dessinés. On débute debout, les bras le long du corps. À partir de là, vous allez vous mettre en appui sur les pointes de pied. On vient relever les talons. Et à partir de là, vous allez marcher durant 5 mètres, juste en appui sur la pointe des pieds. Allez, on commence. Alors, en même temps, vous allez voir, il y a un petit travail d'équilibre. Mais l'idée, c'est de pouvoir renforcer, tonifier, solliciter l'ensemble des muscles des mollets. Allez, vous y êtes? Je me remets en appui sur la pointe de pied et j'avance en appui sur les orteils. Allez, allez, allez, allez! Et vous pouvez effectuer 4 séries de 5, 10 ou pourquoi pas 15 mètres.
0: Non, ça paraît simple, Nordine, mais pas très discret au travail notamment.
1: Alors en effet, je vous l'accorde, c'est pas super discret. Ça me donne une idée d'astuce à placer par exemple au travail, durant un temps de réunion par exemple. Au lieu de rester assis, ce que vous allez faire, c'est que vous allez en profiter de ce temps-là pour tonifier vos mollets. Vous vous avancez légèrement sur votre fauteuil et à partir de là, vous allez poser la cheville droite sur le genou gauche. Vous y êtes? Et ensuite, vous allez pousser sur les orteils du pied gauche pour relever le talon, pour monter le genou gauche. Et vous allez sentir que le mollet va se contracter. Vous maintenez une seconde et vous reposez le pied. Et discrètement, sur votre bureau, vous effectuez plusieurs répétitions. Ça peut être par exemple 3 séries de 15 répétitions. Allez, on continue. Je pousse sur le pied gauche, mon talon se relève et je le repose. Et grâce à ça, vous allez solliciter l'ensemble des muscles des mollets. Pour terminer, pensez également au vélo. Par exemple, en prenant appui sur le bout des pédales grâce à l'avant du pied. Ou l'eau, en courant sur place. Ou pourquoi pas monter ou descendre des escaliers qui vous permettront également de tonifier les mollets. Allez, à vous de jouer.
0: Ben oui, tout est bon pour des mollets en béton. Merci beaucoup Nordine Atab. À demain même heure sur votre radio ici Berry pour deux minutes indispensables pour être en forme. Et on pourra accompagner vos mollets musclés, Nordine, lors d'une étape de votre défi. Traverser la France à pied de Lille à Nice, seul avec deux caméras. Votre but, rencontrer les Français en région. Une rencontre égale 5 km. Une cagnotte kilométrique qui descend à chaque fois que Nordine marche seul. Donc vous l'avez compris, il faudra être avec Nordine, notamment ce lundi. Départ de Châteauroux devant votre radio ici Berry, 2 rue de la Poste, direction Clermont-Ferrand. Départ donc à 8h30, tous les Berrichons avec Nordine. Belle matinée, Pink. 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

0: All Out of Fight, la chanteuse américaine Pink. Il est 8h54 sur votre radio ici Berry. Dans 6 minutes, toute l'info locale de l'Indre et du Cher. Vous êtes fiers de votre Berry, vous le dites chaque jour au micro ici Berry de Maxime Daniel qui est en balade chez vous, dans votre village, votre commune, votre ville. Et aujourd'hui, on démarre avec Odile de Saint-Toux qui nous dévoile son petit coin de paradis en Berry.
1: Alors nous, on aime bien aller donc à Argenton, à Aiguzon, Gargilès. Alors le lac d'Aiguzon, bien sûr.
2: Qu'est-ce qui vous rend fier d'être berrichon?
1: Bah, c'est mes racines.
3: Déjà, la beauté du Berry, il y a beaucoup de régions qui sont magnifiques, mais dans le Berry, on a énormément de choses aussi. On a énormément de patrimoine.
1: Nos traditions, c'est Georges Sand, c'est tout le patrimoine.
4: Le Berry en un mot.
3: La paisibilité.
1: Alors, notre pâté berrichon.
3: Moi qui suis très épicurien aussi, il y a énormément de choses à voir.
1: La sorcellerie, toujours Georges Sand. Les fêtes de village.
3: Le vin.
5: Beau, doux, apaisant, tendre.
6: La verdure, les campagnes.
4: Qu'est-ce qui vous manque le plus pour être heureux dans votre commune?
7: Un petit peu plus de commerce dans le village.
1: Oh, je suis heureuse, mais que les gens s'intéressent un petit peu plus à l'artisanat.
7: Ce serait top, un petit bar, des petites choses comme ça, ce serait parfait.
1: Et qu'ils osent rentrer, parce qu'ils ont peur, il y a certaines personnes qui ont peur de rentrer, parce qu'ils ont peur que ça soit cher. Non, j'ai tous les prix. Il y a pour toutes les bourses, donc voilà, faut pas avoir peur de venir me voir.
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0: Et visite guidée aujourd'hui et demain au musée Sarah Carit. L'association Monumenta 36 vous fait découvrir la vie de l'artiste Sarah Carit, danseuse hindoue, charmeuse de serpents et dompteuse de lions. Dans le musée installé au cœur de son ancien manoir des Fauves à Saint-Lactancin, elle y a vécu les années folles avec son célèbre lion prince à qui elle a fait poser 3 dents en or en 1933. Vous pourrez vous promener dans Saint-Lactancin et aller sur la tombe de Raymond de Vincent aussi, il y a un prix féminin en 1937, ou sur celle de Gino Spini, premier mari de Sarah Carit, également artiste de cirque. Les visites ont lieu ce week-end à 15h. Tout pour la musique à Baugy. Des instruments de musique, de nombreux accordéons, de belles guitares électriques et autres instruments au gré des stands et des exposants, des amplis, des pédales d'effet, du matériel de sonorisation, des partitions, des livres, des méthodes, des DVD musicaux, des CD, des vinyles. C'est la foire musicale de Baugy à la salle des fêtes ce week-end de 10h à 19h. L'établissement français du son a besoin de vous, de nous, surtout en été. Les prochaines collectes auront lieu à la salle des fêtes de La Châtre le 6 juillet, salle Madeleine Solonne à Vierzon le 7, à Equinox à Châteauroux le 8, pour trouver une collecte près de chez vous, dondesang.efs.santé.fr.
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0: Avant les infos de 9h, c'est l'horoscope ICI Berry de Catherine Viguier. Comment se déroule cette journée de samedi pour notre Zodiac, Catherine?
13: Alors, avec une lune au Sagittaire, ça change. Bélier, la lune vous va bien, vous partez pour de vrai ou vous prenez de la distance avec vos tâches de tous les jours. Taureau, vous espérez en une histoire sentimentale et si vous êtes à la recherche d'un cœur à aimer, il faut voyager. Gémeaux, vous entamez une démarche qui porte ses fruits grâce à une union ou un engagement. Cancer, ça va bien pour vous, mais ne prenez pas tout à la lettre, ne soyez pas trop susceptible. Lion, vous passez une belle journée et vous en avez besoin, la semaine a été difficile. Vierge, plein feu sur votre foyer et vous aurez affaire, on vous sollicite de partout. Balance, c'est une belle journée, vous voyez d'autres paysages et vous parlez avec d'autres gens. Scorpion, vos biens matériels, votre argent sont d'actualité, vous achetez en vue de votre confort. Sagittaire, il se passe de bonnes choses, vous serez mis en valeur d'une manière ou d'une autre. Capricorne, sachez que ce week-end sera bien différent de la semaine, vous allez prendre soin de vous. Verseau, vous aimerez fêter quelque chose, inviter, être invité, et on vous appréciera. Poisson, tout le week-end peut être pesant et c'est lié à votre travail ou à votre famille. Et pour nous tous, on part à la conquête de son existence.
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0: 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Ici Berry Première sur l'info locale, le journal présenté par Manon Klein. Et le coup près est tombé hier soir. Tous les concerts du festival Chambord Live sont finalement annulés.
14: Oui, on le savait déjà, pour celui d'Oral Sanière, la même décision a été prise finalement aussi pour ceux de Maroon 5 aujourd'hui et de DJ Snake demain, un choix de la préfecture et des organisateurs en raison de la chaleur. Grosse déception pour les spectateurs prévenus au dernier moment, Edouard Lebourg.
15: Un seul sentiment prédomine sur le parking du château de Chambord.
16: On est dégoûté, quoi, voilà, déception totale, quoi, on comprend pas.
15: Dégoûté en particulier d'avoir été prévenu à la dernière minute, c'est ce qui fait enrager Zach, venu avec sa copine pour son anniversaire.
17: D'être prévenu à 15h30, enfin nous surtout en arrivant, mais on a 3 heures de route et on vient de voir qu'on avait eu un mail, mais sur la route on n'a pas fait attention. Là on arrive et ils préviennent au dernier moment.
15: Et certains, comme Pierrick, sont venus de très loin. Il a fait la route depuis Strasbourg.
18: On a fait 6 heures de route pour venir exprès ici et puis pour voir Wilson, c'était son cadeau de Noël. Mais nous on a dépensé plus de 300 balles pour venir, donc c'est chiant, quoi.
15: Et du côté des organisateurs, c'est aussi la douche froide. Julien Lavergne, le patron d'AZ Prod, veut s'adresser aux festivaliers, les larmes aux yeux.
19: On est navré, désolé, on a tout fait, mais vraiment tout fait pour les accueillir dans les meilleures conditions. On était fiers de notre site, on avait le site, ouais, un des sites les plus jolis de France en tout cas. On est déçus de ne pas pouvoir le partager avec eux. Après, on comprend les injonctions, les demandes et le contexte sanitaire qu'on traverse.
15: Mais malgré la déception générale, c'est la raison d'État qui doit prévaloir pour Joseph Zimé, le préfet du Loir-et-Cher.
20: Nous avons été contraints de demander l'annulation de l'événement car nous avons la certitude que notre système de santé ne tient pas et que nos soignants ne seront pas en capacité de faire face à une vague de spectateurs qui seraient évacués en conséquence des fortes chaleurs.
15: Et si vous aviez un billet, surveillez votre téléphone. Les modalités de remboursement seront annoncées prochainement.
14: Autre conséquence de cette chaleur, plusieurs lignes de bus sont perturbées aujourd'hui à Bourges. Le détail est à retrouver sur le site d'Aglobus. Un numéro vert est mis en place. Une bonne nouvelle quand même, l'Indre et le Cher doivent enfin sortir de la vigilance rouge canicule ce soir. On y était depuis dimanche dernier. On doit repasser en vigilance orange à partir de 22h d'après le dernier bulletin de Météo France. Attention, il y a un risque d'orage à partir de cet après-midi dans nos deux départements.
0: Au mondial de foot, la France affrontera la Suède en 16e de finale.
14: Ce sera mardi prochain, les Bleus finissent premiers de leur groupe après leur large victoire 4-1. Victoire grâce à un triplé d'Ousmane Dembélé et un but en toute fin du temps additionnel de Désiré Doué. A noter aussi l'entrée sur le terrain pour la première fois de ce mondial de l'ancien Castelroussin Jean-Philippe Mateta. Dans le groupe de la France, en plus de la Norvège, le Sénégal décroche aussi son ticket pour les 16e de finale en faisant partie des meilleurs 3e. Toulouse ou Montpellier, qui remportera le championnat de rugby, le top 14, finale ce soir à partir de 21h, entre les Toulousains champions en titre et les Montpelliérains vainqueurs de la petite coupe d'Europe cette saison. Et puis c'est une image que l'on voit malheureusement encore trop souvent au moment des départs en vacances, des chiens ou des chats abandonnés en forêt ou au bord de la route. Aujourd'hui c'est la journée nationale contre l'abandon des animaux de compagnie, l'occasion d'alerter sur le sujet, parce que ce phénomène s'amplifie depuis le Covid, notamment à la SPA de Bourges, Michel Benoît.
21: La SPA du Cher a pu retrouver une famille d'accueil pour 101 chiens sur les 150 abandonnés l'an dernier, mais certains restent très longtemps, comme Calypso, âgé de 5 ans et à la SPA depuis 3 ans, car compliqué à adopter. Ilona, l'une des soigneuses.
22: Bah, comme vous voyez, c'est un gros gabarit, elle fait plus de 40 kilos. C'est du croisé bosseron, donc un peu brute. Quand elle joue, des fois, elle peut un peu nous faire décoller. Avec les chiens, elle est réactive. Pareil avec les chats, un peu tatillon. Donc voilà, disons que moi, je la vois bien en campagne et avec de l'espace. Mais par contre, avec l'humain, impeccable, jamais elle nous mordra.
21: Si vous ne pouvez plus assumer votre animal, le plus simple est de le déposer directement à la SPA. Rappelle la directrice dans le Cher, Karine Duplé.
23: Faut du courage pour ça, mais les gens sont pas courageux.
3: celui qui veut plus de son animal, il l'abandonne n'importe où. Oui, on demande une participation pour les frais vétérinaires. C'est 100 euros, oui.
21: Certains animaux sont martyrisés, comme ce Golden Retriever récupéré récemment. Il était étranglé par une corde d'à peine 30 cm de long.
3: Le vétérinaire a dû l'opérer en urgence, quelques jours de plus, et à force de tirer, la carotide a répété.
21: Son propriétaire est poursuivi en justice, mais ce chien ne pourra être adopté qu'à l'issue du jugement.
14: Reportage de Michel Benoît.
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14: La météo, qu'est-ce que ça donne aujourd'hui ?
0: Eh ben, ça donne de la chaleur, toujours. On commence à être habitué, mais heureusement, on va peut-être se déshabituer puisque la vigilance rouge canicule va être levée à 22h. On passera en orange, mais attention aux orages. Cet après-midi, on sera en vigilance orange, orage de 15h à 20h dans l'Indre et le Cher. Des orages qui pourraient être localement très forts, donc attention. Alors, pour l'instant, on profite d'un beau soleil, un soleil qui devrait être là une majorité de la journée. Les températures encore caniculaires, 30 à 34 degrés ce matin, 30 degrés à Châtillon-sur-Indre, 31 degrés à Levroux, 32 à Châteauroux, à Aubigny-sur-Nère, 33 degrés à Issoudun, aux Aides-en-Gillon, 34 degrés à Védin, 35 degrés à Saint-Amand-Montrond et cet après-midi, 34 à 38 degrés, beaucoup plus en ressenti. Et donc demain, normalement, baisse des températures, 26 à 30 degrés pour les maximales demain. Prochain rendez-vous avec l'info sera à 10h. À tout à l'heure, Manon.
14: À tout à l'heure.
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0: Ici Berry, il est 9h06. Beaucoup d'événements dans le Berry ce week-end. Alors certains maintenus, d'autres annulés en raison de la canicule. Vous êtes organisateur d'une manifestation, d'un événement. Profitez du micro tendu de votre radio Ici Berry, comme chaque samedi entre 9h et 10h. Concerts, loto, marché artisanal, théâtre, festival. Ce week-end ou même plus loin dans le temps, Sandrine vous accueille au standard 02 54 27 36 36. Belle matinée avec Ici Berry et Daniel Balavoine.

0: Daniel Balavoine sur votre radio Sibérie. Aimer plus fort que d'être aimé. 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
0: Ici Berry en fête le vendredi 3 juillet dans le bourg de Gelébois. Bonjour Anna Sabaté.
3: Bonjour.
0: Anna, vous êtes coordinatrice de l'association La Secousse, 6e édition de Je fête l'été. Est-ce que c'est un choix de faire coïncider cette fête avec le dernier jour d'école ?
3: Exactement, oui, c'est un choix pour vraiment commencer l'été en beauté, commencer les vacances, en tout cas pour les enfants, et celles et ceux qui le peuvent, on lance l'été agréablement à Gelébois.
0: Avec des spectacles, des jeux, de la musique. Il y aura quoi au programme, Anna ?
3: Alors, les portes ouvrent en fait dès 17h. Ça, c'est pour si on a envie de venir faire le goûter et voire même manger des frites pour le goûter. Il y en a qui aiment beaucoup. Et à 18h15, on accueille les Transistors. C'est un quatuor très drôle qui reprennent des grands classiques en acoustique et qui vont faire un peu chanter le public présent. Ensuite, c'est à 19h que les choses sérieuses commencent avec la compagnie Toi d'abord. C'est un mélange de cirque, d'acrobatie, d'absurdité surtout. Donc c'est le spectacle Gaspard. C'est vraiment très drôle et à la fois assez spectaculaire au niveau performance physique, jonglage. Donc c'est un spectacle à voir en famille. Ça c'est donc vers 19h. Ensuite on fait une petite pause, on a le temps d'aller manger, de boire un verre. Concert avec Le Barda qui nous vient du sud de la France vers Toulouse. Et lui c'est un guitariste qui fait de la guitare posé à plat. Il chante, il fait une ambiance un peu blues, folk, western badass, avec de l'harmonica, un tambourin, enfin c'est un homme orchestre. Ça fait danser, ça fait voyager. Et on termine la soirée avec le krakraoké, ça c'est à partir de 22h45. Là, c'est place aux chanteurs et aux chanteuses. C'est un karaoké, mais en live. Donc si vous avez toujours rêvé de venir chanter avec 5 musiciens présents, rien pour vous. Ça, c'est vraiment super. Et on retrouve les Transistors, donc qu'on aura eu au début. Ils reviennent pour ponctuer toute la soirée entre les différents concerts et spectacles.
0: Je fête l'été 6e édition. C'est dans le jardin à l'arrière de la mairie de Gelébois. Entrée à prix libre et conscient, vous aimez à préciser, Anna. On se doute bien qu'il y a beaucoup de travail derrière et que ça mérite récompense.
3: Exactement. Et en même temps, on ne veut pas que ce soit un frein. Donc, tout le monde met ce qu'il peut. Ceux qui peuvent plus, mettent plus. Ceux qui peuvent moins, mettent moins. Et l'idée, c'est qu'on puisse équilibrer et que tout le monde puisse passer une belle soirée en famille, entre amis, conviviale, chaleureuse et proposée par toute l'énergie des bénévoles de La Secousse et des habitants de Gelébois.
0: Ici Berry, Anna Sabaté, merci d'avoir été avec nous.
3: Avec grand plaisir et au plaisir de vous accueillir à Gelébois, vendredi.
0: Et on y sera, vous organisez un événement dans votre commune, marché artisanal, concert, brocante, loto, théâtre, appelez le standard ici Berry. Sandrine vous accueille jusqu'à 9h45, 02 54 27 36 36. À 9h14, un doux duo franco-australien, Julien Doré et Mickey Green, Chou Wasabi. Baby.

0: auditeurs.
1: Marie-Claire Dargy, vous nous donnez rendez-vous samedi prochain.
0: Voilà, samedi prochain pour la 13e édition de la Nuit des Églises avec les honneurs de trompe du Cercle Saint-Hubert-Babéry de Châteauroux. Voilà, c'est notre 13e édition. Et il y aura, alors donc, c'est absolument maintenu envers et contre tout, qu'il pleuve, qu'il vente.
1: c'est au sein de l'église, c'est dans l'église d'Argy, c'est ça?
0: Alors justement, voilà les petites précisions de dernière minute. Il était prévu à 20h30 et ça sera à 21h parce que on s'est dit qu'avec la nuit, la fraîcheur va arriver. Mmh. Et nous allons demander à tous les gens qui veulent participer, enfin vivre ce concert, de venir avec de quoi se rafraîchir dans leur voiture, une petite, avec leur glacière, ainsi que des sièges, parce qu'il est probable que les sonneurs, nous nous sommes parlé ce matin, ils sont en répétition, il est probable que les sonneurs seront quand même plus à l'aise pour sonner dehors.
1: Ah oui.
0: Voilà. Donc, on ne pourra pas sortir les chaises de l'église. Il faudrait que les gens soient assis dans l'herbe tranquillement. Ça fera la fête au village. Et donc, toutes dispositions vont être prises en mairie pour que les gens puissent vivre ce concert à la fraîche, probablement dehors, en dehors de l'église, mais avec l'église en fond. Voilà.
1: Parfait, donc un petit siège, une petite couverture si on a envie d'être sur l'herbe et puis de quoi se rafraîchir avec leur petite glacière et l'eau, tout ce qu'il faut quoi.
0: Voilà, tout simplement. Donc c'est un concert à participation libre parce que bien entendu nous versons un cachet mais il n'y a pas de prix d'entrée, chacun donne ce qu'il peut et encourage cette 13e édition. Qui ne fait que précéder la 14e en 2027.
1: Très bien, 13e édition de la Nuit des Églises, donc à Argy, ce sera le 4 juillet à partir de 21h. Merci Marie-Claire.
0: Merci beaucoup Sandrine.
1: Bon week-end, au revoir.
0: Merci, au revoir à tous les auditeurs et qu'ils restent au frais.
1: Merci beaucoup, au revoir Marie-Claire. On va dans le Cher à Ivoix-le-Pré chez Myriam. Bonjour Myriam.
2: Oui, bonjour, bonjour, j'écoutais avec intérêt cette proposition.
1: Forcément, puisqu'on va parler de la Nuit des Églises avec vous aussi.
2: Aussi, absolument.
1: C'est la veille pour vous.
2: Tout à fait à l'opposé. Ivoix-le-Pré, dans le Cher Nord, entre Bigny et Sancerre. Voilà, dans une très belle église, restaurée, magnifiquement éclairée. Hein ? Donc effectivement, je propose aussi d'ouvrir les églises le soir et avec l'ouverture à la culture pour tous. Voilà, c'est le cadre et c'est l'objectif de la Nuit des Églises. Mmh. Et donc nous proposons une représentation théâtrale de cette rencontre, de cette amitié extraordinaire qui s'est construite entre l'archevêque de Oran, en Algérie, et son jeune chauffeur, Mohamed, 21 ans. Voilà. C'est des dialogues et des conversations qui ont été mis en pièces de théâtre. C'est dit par Thomas Torelli, un comédien professionnel, qui, dans un one-man show, nous fait revivre remarquablement cette amitié extraordinaire. Voilà.
1: Et donc c'est le vendredi 3 juillet, c'est ça?
2: C'est vendredi 3 juillet à 20h30. Alors, on a maintenu 20h30, voilà. Okay. Bon, on offre à l'issue de cette pièce, ce one-man show, qui est accompagné d'un musicien. Hein. Il est accompagné d'un musicien avec les musiques locales, j'allais dire, musique orientale. Et donc, nous offrons un verre de l'amitié pour continuer de converser sur cet art qu'ils avaient entre deux, d'échanger malgré, dans le respect, malgré leurs différences.
1: Voilà, donc cette Nuit des Églises théâtre à Ivoix-le-Pré le 3 juillet à 20h30. Merci beaucoup Myriam.
2: L'entrée est libre. L'entrée est libre aussi.
1: D'accord. Voilà.
2: L'entrée est entièrement libre. Je dirais même qu'elle est gratuite, pour dire les choses plus clairement. Et donc, c'est un très beau moment à vivre grâce à ces deux acteurs. Voilà.
1: Très bien. En tout cas, vous le vendez bien, Myriam. On vous souhaite un bon week-end.
2: Oui.

0: Merci.
1: Au revoir.
0: Bonne journée à tous.
1: 02 54 27 36 36 pour nous faire part des événements que vous organisez dans votre commune, que ce soit ce week-end ou le week-end prochain, comme vient de le faire Myriam. Manon, Lisa, le petit pêcheur. Belle matinée avec nous.
2: C'est l'histoire.

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1: C'est une plume avant d'être une voix. Manon Lisa a écrit des chansons pour d'autres artistes, dont Grand Corps Malade et Céline Dion. C'était Le Petit Pêcheur.
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0: 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Elton John, si vous passez un petit week-end à Paris, allez au musée du jeu de paume. Fragile beauté, c'est une belle exposition des photographies de la collection de Sir Elton John et David Furnish. C'est jusqu'au 27 septembre.
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0: Immersion dans l'époque médiévale au château de Buren-Lure ce week-end. Accès libre au marché de producteurs locaux et au campement et animations médiévales. Jeux, tir à l'arc, combat, cuisine médiévale. Les animations sont assurées par l'association de reconstitution médiévale de la Ménie du Lion et de l'Hermine. Visite guidée payante du château. Ce sera donc aujourd'hui à 14h et 16h et demain à 11h, 14h et 16h. Réservation obligatoire auprès de l'office de tourisme du Grand Sancerrois. Pour trouver des oasis de fraîcheur, vous pouvez aller à Châteauroux dans les bibliothèques, à la médiathèque Equinox, à la bibliothèque Beaulieu. La baignade Belle-Île à Châteauroux est surveillée jusqu'à demain, de 14h à 21h. Le complexe aquatique Balzaneo ouvre ses portes aujourd'hui, de 10h à 20h et demain de 10h à 18h. Et puis pour toute info relative à la canicule, contactez le numéro vert Canicule Info Service au 0800 06 66 66 de 8h à 19h.
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0: 02 54 27 36 36, c'est Sandrine qui vous accueille au standard ici Berry pour nous faire part et bien des manifestations que vous organisez dans votre commune. Bonjour Valérie.
3: Bonjour Sandrine. Voilà, nous organisons une balade gourmande le samedi 4 juillet. Il y a 8 km.
0: C'est où Valérie?
3: C'est à Saint-Outrille.
0: Très bien.
3: 10 km de 20 ans. C'est Saint-Outrille dans le Cher. Parce qu'il y en a beaucoup qui confondent avec Saint-Austrille.
0: Mais voilà, on se posait la question. Donc vous faites bien de préciser, effectivement.
3: Voilà, c'est Saint-Outrille. D'ailleurs, dans les affiches, on précise bien 18. Voilà, c'est 10 km de 20 ans.
0: Donc 8 km de balade.
3: Il y a 8 km de balade, voilà. Et il y a des petits ravitaillements avec des petites dégustations de produits de notre coin. Voilà, galettes aux patates, pâté d'hérisson, lentilles, il y a des petits ravitaillements comme ça tout le long du chemin.
0: Très bien, bon oui, les lentilles du côté de Vatan, c'est obligé. Hein.
3: Voilà, exactement. Par contre, l'inscription est obligatoire jusqu'au 2 juillet.
0: D'accord.
3: C'est 11€ par personne.
0: Très bien.
3: Et c'est le départ, c'est entre 18h30 et 19h. Je vous donne le numéro pour la réservation.
0: Non, les personnes qui sont intéressées pourront appeler le standard ici Berry. Sandrine leur donnera volontiers le numéro.
3: Je vous donnerai tout à l'heure au standard.
0: Exactement.
3: Voilà, c'est au milieu des champs et c'est très agréable. Il n'y a pas de route, il n'y a pas tout ça. C'est très, très, très agréable. Les gens apprécient beaucoup.
0: Voilà, et puis c'est en fin d'après-midi, soirée, donc on n'aura pas trop chaud.
3: Voilà, on l'a fait exprès. Hein. On part entre 18h30 et 19h. On l'a fait exprès, hein, justement, pour que ça soit plus à la fraîche, parce que l'année des autres années, on partait plus tôt.
0: Ah, voilà. D'accord. Très bien. Vous êtes adapté à la météo.
3: Voilà, exactement. Bon. Exactement.
0: Donc, c'est samedi, cette balade gourmande à Saint-Outrille, donc dans le Cher. Merci beaucoup, Valérie.
3: Voilà, merci à vous.
0: Au revoir.
3: Allez, à bientôt. Merci, au revoir.
0: Et on reste dans le Cher, à Saint-Doulchard. Bonjour, Laurent.
4: Bonjour, Sandrine. Bonjour à tous les auditeurs. Le club des passionnés de maquettes, le CPM 1318 de Saint-Doulchard, organise son exposition annuelle au domaine de Vary à Saint-Doulchard. Pour ceux qui connaissent, il y a un petit oasis de fraîcheur également, il y a un petit parc à côté du château. Et donc c'est samedi et dimanche prochain, les 4 et 5 juillet, de 9h à 18h. Nous invitons petits et grands à découvrir l'univers des maquettes, miniatures et jouets de collection. Toutes disciplines sont concernées, des voitures, motos, avions, bateaux, maisons, personnages et autres modèles seront présentés dans les espaces du château.
0: Très bien. Il n'y a pas de thème cette année, Laurent ?
4: Alors non, c'est multi-thème.
0: Okay.
4: Il y aura plusieurs petites animations qui sont prévues, des démonstrations de véhicules radiocommandés. Il y aura quelques baptêmes en voiture ancienne et une expo photo. Alors là, il y a un thème, par contre, sur l'expo photo, c'est « Ils ont révolutionné nos campagnes ». C'est un petit clin d'œil à la mécanisation et à l'arrivée des tracteurs agricoles.
0: Parfait. Donc cette expo de maquettes et miniatures, les 4 et 5 juillet à Saint-Doulchard, au domaine de Vary, donc de 9h à 18h pour les deux jours. Merci beaucoup Laurent.
4: Et il y a également un petit atelier initiation aux maquettes. notamment pour les jeunes, ce qui permet de...
0: Ben, de faire perdurer cet art.
4: Voilà, c'est ça. Merci.
0: C'est noté, Laurent.
4: Entrée gratuite, hein, je précise.
0: Ah oui, vous êtes bien de préciser, effectivement. On peut y aller avec toute la famille.
4: Voilà, bien sûr, buvette et puis petite restauration possible sur place.
0: Merci beaucoup, voilà, Laurent. Bon week-end.
4: Bon nous voir. Merci beaucoup.
0: Oui, on viendra. Au revoir, Laurent.
4: Merci, au revoir.
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0: Quand on demande autour de nous la chanson que vous avez honte d'aimer, souvent on nous répond « Début de soirée, nuit de folie, ici Berry n'a pas honte ». Non, on a tous dansé là-dessus et on dansera encore sur Nuit de folie. On les écoute et on danse surtout. Début de soirée sur votre radio ici Berry.

0: C'était quelle année ça? Eh bien, c'était 1988, Nuit de folie, début de soirée. 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Il est 9h41, ici Berry en fête, 02 54 27 36 36, hein, pour nous annoncer ce que vous organisez dans votre commune. C'est ce qu'a fait Dominique de Saint-Germain-du-Puy. Bonjour Dominique.
1: Bonjour, Villemenard Cœur en Berry, avec plaisir de vous accueillir à partir du vendredi 3 juillet, le vendredi, le samedi et le dimanche pour Villemenard en fête. Donc on a une pièce de théâtre à partir le vendredi soir et le samedi soir qui s'appelle Le Loup de Villemenard et le Royaume Enchanté. Mmh. Et tout le long du week-end, des animations à partir de 15h le samedi jusqu'à 21h et le dimanche de 10h jusqu'à 18h.
0: Des animations autour des contes et légendes aussi ou des animations autres?
1: Exactement, tout à fait. D'accord. C'est tout à fait ça. On a le jardin artisanal féerique, on a pour les enfants un atelier de construction de masques, apprendre à écrire un conte, le chamboutou, les jeux d'adresse, les jeux en bois, le maquillage et différents exposants de bien-être, producteurs, artisanat.
0: De tout pour satisfaire tout le monde, quoi.
1: Tout ça, voilà.
0: C'est où exactement à Saint-Germain-du-Puy?
1: Alors, au château de Villemenard.
0: Ok.
1: Par et donc, l'association Villemenard Cœur de Berry.
0: Très bien, donc ce festival des contes et légendes les 3, 4 et 5 juillet à Saint-Germain-du-Puy. Merci Dominique.
1: Pour la pièce de théâtre, on peut réserver sur Hello Asso.
0: Sur Hello Asso?
1: Oui.
0: Ok, très bien, c'est noté. Merci Dominique.
1: Ok, merci.
0: Au revoir. Bonjour Jean-Luc.
2: Oui, bonjour.
0: Jean-Luc de Saint-Christophe-en-Boucherie.
2: Oui, bonjour. Donc, c'était pour vous annoncer le marché des estivales à Saint-Christophe-en-Boucherie, donc qui devait débuter hier, mais compte tenu des conditions, nous avons été obligés d'annuler. Donc, en fait, qui débutera vendredi prochain,
0: d'accord,
2: le 3 juillet, pour se terminer le 11 septembre. On va décaler un petit peu le premier marché pour en faire un supplémentaire au mois de septembre. Donc, tous les vendredis soirs, à partir de 17h, un marché de producteurs, et à partir de 19h, un apéro-concert avec un groupe différent.
3: Cet appel est enregistré.
0: Oh, ben alors, Jean-Luc, mauvaise manip, hein. Mais bon, on a eu le temps de tout entendre. Ce marché de producteurs avec également concerts donc tous les vendredis soirs du 3 juillet au 11 septembre à Saint-Christophe-en-Boucherie. Ici Berry en fête, profitez-en, c'est vous qui annoncez les manifestations que vous organisez dans votre commune. 02 54 27 36 36, c'est Sandrine qui vous accueille au standard ici Berry.
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Pas que l'amour, qu'on aimerait qu'il pleuve du ciel, de la pluie pour nous rafraîchir aussi. C'était le duo Pascal Obispo et Francis Cabrel. 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Justement, on pourra découvrir tout ce que la région propose, des cabanes dans les arbres, des logements sur l'eau. Et puis, on pourra aussi se promener sur les sentiers de la guerre de 100 ans. Enfin, voilà, plein de belles choses cet été. Ça commencera lundi dès 6h sur votre radio ici, Berry. 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La musique, c'est tout de suite, surtout quand elle est bonne, avec Jean-Jacques Goldman. Très bon samedi avec nous.

0: Jean-Jacques Goldman, quand la musique est bonne, une chanson certifiée disque d'or à l'époque où on achetait encore des disques en 1982. Dans moins de 3 minutes sur votre radio ici Berry, Sandra avec Maria Magdalena.
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0: 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Ici Berry première sur l'info locale, le journal présenté par Manon Klein. Et Manon, c'est la fin de la vigilance rouge canicule ce soir pour le Berry.
2: Oui, on va enfin un petit peu mieux respirer. L'Indre et le Cher doivent repasser en orange à partir de 22h. De l'orage est attendu dès cet après-midi dans les deux départements. Conséquence de la chaleur et de l'orage, le festival de musique de Chambord est totalement annulé. Tous les concerts prévus ce week-end n'auront pas lieu. Décision de la préfecture en raison notamment de la tension dans les hôpitaux, fortement sollicités depuis plusieurs jours. Les billets doivent être remboursés, mais on ne connaît pas encore les modalités précises. Et certains profitent de cet épisode de chaleur pour monter des arnaques bien tentantes. Attention, à Châteauroux, des personnes se présentent chez vous affirmant distribuer des ventilateurs de la part du CCAS pour se rafraîchir. Sauf que c'est totalement faux, c'est un moyen pour les arnaqueurs de s'introduire chez vous. La chaleur, la sécheresse qui ont beaucoup occupé les pompiers cette semaine, c'était un peu plus calme hier, mais il y a quand même eu plusieurs départs de feu dans le Cher, rien d'étendu, tout a été rapidement maîtrisé. À Arfeuil, Méry-sur-Cher et Savigny en Sancerre, le gros feu de forêt à Ménestréol-sur-Soldre est désormais éteint. Il a parcouru au total une trentaine d'hectares de résineux. C'est le feu le plus important de ces 50 dernières années en Sologne. Comme tous les ans dans le Cher, les associations One Voice et Nature 18 se mobilisent contre la chasse aux blaireaux, plus précisément contre l'arrêté qui autorise le prolongement de la période de vénerie sous terre. Les associations estiment que c'est une pratique cruelle qui intervient alors que les petits blaireaux ne sont pas autonomes. Le tribunal administratif doit étudier le dossier ce lundi.
0: Et maintenant, on connaît les premières affiches des 16e de finale au Mondial de foot.
2: La France affrontera la Suède mardi. Le même jour, la Norvège défiera la Côte d'Ivoire et le Pays-Bas. Le Maroc, le Cap-Vert signe un exploit en décrochant son ticket. Pour rappel, cet archipel dispute le premier Mondial de son histoire. Et c'est un gros morceau qui l'attend en 16e samedi prochain, puisqu'il faudra défier l'Argentine. En rugby, le Stade Toulousain vise un 25e bouclier de Brennus, finale ce soir du championnat de top 14 face à Montpellier. Le coup d'envoi est juste après 21h. Et puis ça fait peut-être partie de vos films cultes. Astérix et Obélix, Mission Cléopâtre, est projeté ce soir à Tournon-Saint-Martin dans la Brenne. Une soirée qui commence dès 19h avec du cirque et un repas prévu. Le film, lui, démarre à 23h, il faut ramener son siège.
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2: L'événement est maintenu en tout cas pour le moment, j'ai vérifié, parce qu'il y a quand même des risques d'orage ce soir, donc surveillez peut-être ça.
0: Exactement, risque d'orage même dès le milieu d'après-midi puisque l'Indre et le Cher sont en vigilance orange, orage de 15h à 20h. La vigilance rouge, vous l'avez dit Manon, sera levée à 22h, mais ça n'empêche pas qu'il fait très chaud quand même encore aujourd'hui. 30 à 34 degrés ce matin, 34 à 38 cet après-midi. Il fera par exemple 35 degrés à Vierzon, 36 degrés à Châteauroux, à Bourges, 37 degrés à Issoudun et 38 degrés le maximum à Saint-Amand-Montrond. Sinon, mis à part cette menace d'orage, c'est quand même un beau soleil sur l'Indre et le Cher aujourd'hui. 10h03, les meilleurs moments de la semaine, ici Berry.
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1: En traversant la petite commune de Clion, on n'imagine certainement pas qu'elle est l'une des plus anciennes villes de tout le Berry. Le lieu est mentionné par Sulpice Sévère, un chroniqueur et ecclésiastique qui a vécu au 4e siècle après Jésus-Christ. Dans l'un de ses textes, nommé Dialogue, il nomme ce lieu Claudio Magus. Vous me direz, quel est le rapport avec Clion ? Effectivement, on a du mal à imaginer l'évolution du nom, mais je vais essayer de vous en dérouler les principales étapes. Claudio Magus devient peu à peu Claudium, la lettre D du milieu s'affaiblit jusqu'à disparaître et devient Cléum, puis Clion et finalement Clion comme aujourd'hui. Ce nom Claudio Magus, on peut le traduire par le marché de Claude, le nom de personne latin, Claudius donc, suivi d'un mot gaulois, Magus, qui désignait le marché. Donc peut-être une ville placée sous le parrainage de l'empereur Claude, mais il n'est pas tout à fait possible de le prouver. Quand Sulpice Sévère évoque cette ville, il précise surtout qu'elle est située aux confins du Berry et de la Touraine. Ce Claudio Magus, que l'on peut traduire par le marché de Claude, contient le nom de personne latin Claudius, suivi de Magus, le nom gaulois du marché. Donc peut-être une ville placée sous le parrainage de l'empereur Claude. Mais il est impossible de le prouver. Quand Sulpice Sévère évoque cette ville, il précise qu'elle est située aux confins du pays de Bourges et de Tours, donc l'ancienne province du Berry et de la Touraine, qu'on y trouve une église où l'on vénère de nombreux saints. Il raconte aussi que Saint Martin, passant dans la région, logea dans la sacristie de l'église. Et dès son départ, toutes les vierges se mirent à vénérer les endroits où le saint s'était tenu, debout ou assis, et se partagèrent la paille où il avait couché. Ça, c'est pour la légende chrétienne. Mais côté archéologique, Lyon a livré de nombreux vestiges gallo-romains, des constructions avec mosaïques, des monuments publics, un théâtre, un lieu de culte et une nécropole environ à 500 mètres du théâtre. En bref, tout ce qui fait une petite ville gallo-romaine devenue sanctuaire chrétien dès le 4e siècle. Lyon, en bref, c'est 5 lettres, mais une très longue histoire.
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1: La Pentecôte approche à grands pas, une tradition bien de chez nous qui met en avant un aliment à l'honneur chaque année.
2: Oui, la Pentecôte, alors pour beaucoup c'est juste un week-end prolongé, encore un au mois de mai. Mais pour les assiettes françaises, c'est surtout la fête du veau. Ça vous parle peut-être, non?
3: Oui, le bébé de la vache.
2: Mais oui, c'est de mieux en mieux, on fait des gros progrès, Philippa, quand même.
1: Une image.
2: Et si vous pensiez qu'il s'agissait d'une tradition religieuse, comme la dinde de Noël ou l'agneau de Pâques, détrompez-vous, ici rien de biblique, juste du bon sens paysan et beaucoup de gourmandise. Alors comme la période marque depuis des siècles la pleine saison de cette viande tendre et délicate, alors aujourd'hui on part à la découverte du veau de Pentecôte. Historiquement, le veau, c'est d'abord une question de saison. Les veaux naissent en hiver, voilà, et c'est au début du printemps que leur viande elle atteint sa meilleure qualité. Donc elle est à la fois tendre, claire, savoureuse. Le résultat, cette période correspond aussi à une abondance sur les étals, et donc les prix étaient moins élevés. Parce qu'il y en avait beaucoup, donc la tradition c'était de manger du veau parce que c'était moins onéreux. De là est né un vieux dicton d'éleveur, un brin moqueur, qui dit « à la Pentecôte, le veau perd une côte ». Ça se dit beaucoup chez les bouchers. Donc en clair, voilà, les prix baissent, la viande se vend plus et tout le monde se régale. Dans certaines régions, comme le Limousin ou la Corrèze, on perpétue encore la tradition. Il y a des marchés, il y a des foires au veau, il y a des concours de boucherie, tout y passe. C'est vraiment un rendez-vous incontournable à la Pentecôte. Et voilà, en France, le veau, c'est une fierté. Il y a une IGP, une indication géographique protégée dans certaines zones, comme le veau du Limousin ou le veau d'Aveyron et de Ségala. C'est vraiment voilà, des veaux d'exception.
3: Alors justement, comment bien choisir et bien préparer le veau?
2: Alors, côté produit, on distingue deux grandes catégories. Il y a le veau de lait, qui est très clair au goût et délicat, idéal pour les escalopes et les blanquettes. Et il y a les veaux sous la mer, un peu plus soutenus, parfaits pour les rôtis et les mijotés pleins de caractère. Donc voilà.
1: Et est-ce que vous avez quand même quelques idées gourmandes à nous partager?
2: Oui, toujours. Donc on a la traditionnelle blanquette. Qu'est-ce que c'est, la une bonne base. Blanquette
3: ah,
2: on a, je pense, tous bon souvenir d'une blanquette d'une grand-mère.
3: C'est ça, oui.
2: Il y a le rôti de veau de lait à la sauge, c'est très bien avec une

0: Croisic revient.
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1: Le musée du cirque de Vatan et un concert jazz dans votre Berry Express. Le musée du cirque de Vatan vous propose l'exposition « L'art fait son cirque ». Vous y découvrirez peintures, sculptures, porcelaines, costumes, mais aussi des mâles à serpents, cubes de contorsionnistes et l'arbalète du duo Greyaro. De quoi vous régaler en famille ou entre amis. Alors rendez-vous au cirque de Vatan de 10h à 18h. Les clubs Rotary de l'Indre et Innerwil Châteauroux vous invitent à un concert exceptionnel du Blue Lake International Jazz Band. Ce jazz band de 15 musiciens talentueux interprète un répertoire de jazz traditionnel et contemporain. Ces concerts sont au profit de deux jeunes musiciens des conservatoires de l'Indre pour aller faire une formation musicale aux États-Unis. Réservation sur le site Helloasso. Le concert se passe à Châteauroux à la salle Édith Piaf ce mercredi à 20h. 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
1: On va retrouver Francky. Francky, vous êtes à Bourges. Bonjour Francky.
2: Bonjour. Alors, les gens sortent quand même. Je viens de rencontrer Serge qui est retraité. Bonjour Serge.
3: Bonjour.
2: Alors vous, vous avez la tenue adéquate. Comment vous faites justement pour, on va dire, lutter, pour faire face à cette canicule? Vous êtes tout en blanc, chapeau de paille, sandales. La tenue adéquate?
3: Oui, c'est la tenue adéquate, oui. Ouais. Ah, ouais. Non, je me sens bien avec ça, oui. Ouais.
2: Alors, ce qui est sympa ici, rue Moyenne, juste à côté, l'office du tourisme a installé un brumisateur. C'est plutôt sympathique. Il y a longtemps qu'il est installé?
3: Ah, il y a déjà un moment, oui. Oui.
2: Je vous ai vu passer dessous, là, ça fait du bien.
3: Ah ben oui, attends.
2: C'est un moyen de lutter contre la chaleur.
3: Tout à fait.
2: Et vous, chez vous, vous luttez comment?
3: Eh ben, écoute, on a des climatiseurs.
2: Ouais.
3: Donc on habite rue Moyenne.
2: Bon, enfin, vous avez de quoi vous rafraîchir. Voilà. Hein. Et il y a de quoi faire ici. Et puis, on va passer aussi à nos amis les toutous. Nous sommes avec Audrius, qui est lituanien. Bonjour Audrius.
4: Bonjour.
2: Welcome to in Bourges.
4: Ah, un grand merci.
2: Vous êtes venu avec votre chat parce qu'il a fait un concours il n'y a pas longtemps.
4: Exactement, c'était hier.
2: Ouais. Et il n'a pas trop chaud avec tous ses poils?
4: C'était difficile. En plus, comme il est noir, il absorbe la lumière. Ouais. Donc c'est difficile pour tout le monde. Donc on évite les longues promenades. On fait le matin, le soir. Mais hier, pendant le concours, c'était à l'extérieur. Ouais. Donc c'était difficile pour tout le monde.
2: Alors vous faites comment justement pour le refroidir?
4: Donc il faut lui donner de l'eau,
2: ouais.
4: Parce qu'il a soif plus souvent que d'habitude. Et là, mettre un peu d'eau sous le poil, donc ouais. Comme ça aide.
2: Et il s'appelle comment le petit chien?
4: Il s'appelle Mars.
2: On va lui parler. Bonjour Mars, ça va? Non, il veut pas. Tu veux parler? Non, mange pas le micro. Hein. En tout cas, bien sympathique. Et vous, votre technique pour lutter contre la canicule en Lituanie, est-ce qu'il fait chaud comme ça en Lituanie?
4: Non, pas comme ça. Ouais. C'est exceptionnel parce que hier j'ai vu il y avait de la température de 40 degrés.
2: Ouais.
4: Ça, c'est du jamais vu en Lituanie.
2: Ah
4: c'est,
2: ouais.
4: Il fait plus frais.
2: Et là, à Bourges, vous êtes content alors aujourd'hui?
4: C'est un défi, mais je suis content parce que maintenant, le matin, il fait pas encore si chaud. Donc, c'est une belle ville que je découvre maintenant. Donc, je suis content d'être là.
2: Et vous, la tenue adéquate, votre tenue, c'est quoi pour vous rafraîchir?
4: Pour l'instant, c'est le t-shirt, pas de shorts cette fois-ci, mais peut-être, oui, peut-être des chinos ou quelque chose.
2: Et puis un petit café le matin, ça fait du bien.
4: Ça fait du bien toujours.
2: voilà, vous voyez, on a quelques techniques ici rue Moyenne où les gens sont sortis, hein, ont tous des solutions pour se rafraîchir.
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2: La France se reconstruit après la guerre, mais pour Touvier, c'est la vie en exil. Les autorités continuent leur traque, mais le contexte historique les pousse à se concentrer sur d'autres urgences. La guerre d'Indochine, puis la guerre d'Algérie.
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2: Touvier se cache dans des villages oubliés, sous des identités fausses. Les années passent ainsi. De 1947 à 1960, Paul Touvier devient une ombre parmi les ombres. Après 1954, il fait partie de ces hommes qui sont devenus invisibles dans le tourbillon des nouvelles guerres coloniales et des luttes sociales internes.
1: L'histoire, Denis Hervier.
2: L'Église, tout comme des réseaux catholiques intégristes, l'aide dans ses fuites successives. Il est protégé par des abbés comme celui de Foncombeau dans l'Indre. Mais avec l'arrestation de Klaus Barbie, des plaintes pour crimes contre l'humanité, et crimes imprescriptibles, rappelons-le, depuis 1964, des plaintes sont déposées en 1973 et 1974 contre Paul Touvier. Mais c'est simplement en 1981 que ces plaintes aboutissent à une inculpation qui oblige Touvier. La France est secouée par les répercussions des procès donc de Klaus Barbie, le boucher de Lyon, et de René Bousquet, l'ex-secrétaire général de la police de Vichy. Et tous ces procès éveillent la conscience de toute une génération. Le temps est donc venu pour la justice d'aller au bout de son travail. En 1989, enfin, Paul Touvier est arrêté.
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2: Il est arrêté à Nice, dans un prieuré intégriste. Touvier se trouve là, seul, sans protection, sans plan B. Il sait que la fin est proche, que la liberté qu'il a connue pendant 45 ans est en train de se dissiper comme un mirage. En 1994, Paul Touvier est jugé, le verdict tombe, condamnation à perpétuité, et c'est en prison que Paul Touvier meurt en 1996 à la prison de Fresnes, dans la totale indifférence. Mais qu'il repose maintenant dans le cimetière de Mérigny est loin de laisser indifférent.
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1: Vous écoutez votre radio locale ici Berry, il est très exactement 11h. Ici Berry, première sur l'actu locale, voici le journal.
2: Quasiment 200 millions d'Européens seront écrasés ce samedi par des températures supérieures à 35 degrés minimum. La vague de chaleur s'étend vers le nord-est du continent. Pour nous en France, c'est la promesse d'un peu de répit d'ici 24 heures, puisque Météo France se prépare à lever demain soir l'ensemble des vigilances rouges à la canicule sur le territoire. 37 départements sont encore concernés ce matin. 48 sont en orange, dont une vingtaine du nord au centre pour risque d'orages violents. De la grêle, de fortes pluies et des rafales à plus de 100 km/h sont possibles, précise Météo France. D'ici la bouffée d'air, c'est toujours la surchauffe dans les hôpitaux. Un adjoint à la mairie de Paris parle d'une saturation exceptionnelle dans la capitale, d'une situation jamais vue. Pour faire face, des hôpitaux de toute la France déclenchent leur plan blanc les uns après les autres. Ce dispositif de crise leur permet de rappeler tous les soignants à leur poste. Et parmi les patients, certains ont frôlé la noyade. En un peu moins d'une semaine, on en dénombre 64 mortels dans tout le pays, selon Jean-Didier Berger, ministre délégué auprès du ministre de l'Intérieur. Les deux tiers dans des endroits dits non baignables, comme hier à Paris, où un homme est mort dans le canal Saint-Martin, dans une zone pourtant interdite à la baignade. La mort d'un bébé de 2 mois dans l'Oise, hospitalisé avant-hier pour cause de blessures au visage. Son père, âgé de 25 ans, reconnaît des violences sur l'enfant. Sa garde à vue, comme celle de la mère de 20 ans, est prolongée. Pas de bière en tribune, ni de vente d'alcool à l'extérieur du Stade de France ce soir pour la grande finale du top 14 de rugby entre le Stade Toulousain, triple champion de France en titre et favori, et Montpellier. Le coup d'envoi du match, c'est à 21h. Le sans faute de l'équipe de France de foot au Mondial. Les Bleus concluent la phase de poule avec une 3e victoire en 3 matchs face à la Norvège. 4-1. Du jamais vu depuis une certaine Coupe du Monde 98. La France affrontera la Suède en 16e de finale mardi.
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4: On a encore chaud dans le Berry, 30 à 34 degrés. Ça, c'est les températures en ce moment. 30 degrés à Valençay, 31 degrés à Vatan, 32 degrés à Aiguzon, à Vierzon, 33 à Issoudun et à Bourges, 34 degrés à Védin, 35 degrés à Saint-Amand-Montrond cet après-midi, 34 à 38 degrés. Beaucoup plus en ressenti. C'est la dernière journée normalement de canicule. La vigilance rouge canicule sera levée à 22h. En revanche, nous sommes en vigilance orange. Orage de 15h à 20h. Donc attention, soyez prudents. Il pourrait être localement très fort ces orages avec possiblement de la grêle et des rafales de vent.
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4: Ici Berry, il est 11h03, calfeutré à l'abri de la chaleur, peut-être en train de préparer le déjeuner ou d'y réfléchir. Si on jouait pour éviter à votre cerveau de s'endormir, au fil du temps, votre jeu tous les samedis, tous les dimanches, entre 11h et midi, Ici Berry offre au ou à la meilleure d'entre vous une magnifique radio vintage que votre entourage, vos invités vous enverront. Elle est vraiment très très jolie. La règle du jeu, une roue tourne, s'arrête sur une année. Je vous cite 3 événements. Ont-ils lieu avant, après ou pile à cette date? Et puis un quiz musical où il faudra reconnaître 3 interprètes. Inscrivez-vous maintenant pour cette jolie radio. Sandrine vous accueille au standard Ici Berry. 02 54 27 36 36. Voici Eurythmics.

0: Et Siberi, premier succès du groupe Eurythmics, Sweet Dreams en 1983. 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
0: Du temps, c'est votre jeu chaque samedi, chaque dimanche, entre 11h et midi. J'accueille notre première candidate, Anne-Marie de Châteauroux. Bonjour Anne-Marie.
2: Bonjour.
0: Bon Anne-Marie, est-ce que vous êtes sortie aujourd'hui?
2: Ah non, c'est
0: trop chaud. Ah bah oui, vous avez bien raison. On reste encore enfermé, en tout cas pour aujourd'hui. Hein, dernière journée normalement de canicule, d'après ce que nous dit Météo France. On va jouer ensemble tranquillement, Anne-Marie. Je vais faire tourner une roue, elle va s'arrêter sur une date. Trois événements ont-ils lieu avant, après ou pile à cette date? Il y en a un qui tombe forcément pile, d'accord Anne-Marie?
2: Oui.
0: Parfait, et on joue pour cette très belle radio vintage. Je fais tourner la roue.
1: 1982.
0: Tom Cruise nous fait rêver dans le film culte Top Gun, avant, après ou pile en 82?
2: Alors là...
0: À votre avis?
2: Avant,
0: je note. L'instauration de la cinquième semaine de congés payés en France, c'est avant, après ou pile en 82?
2: Avant,
0: ok. Le départ des troupes américaines installées à Châteauroux, c'est avant, après ou pile en 82?
2: Avant.
0: Ok. Vous allez entendre, Anne-Marie, trois extraits musicaux. Alors attention, c'est vraiment rapide, hein, donc on ouvre bien grand les oreilles. Et je vais vous demander le nom des trois interprètes. C'est parti.
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1: Alors Anne-Marie, je vous écoute.
2: Éric Chardin,
1: ouais.
2: Au milieu, je ne sais pas, et Alain Souchon.
1: D'accord, je note, on vérifie vos réponses. Tom Cruise, dans le film Top Gun, vous m'avez dit avant 82, non, c'était après, c'était en 1986. La suite, hein, Top Gun Maverick, c'est sorti en 2022 et le troisième volet est attendu pour 2028. L'instauration de la cinquième semaine de congés payés en France, vous m'avez dit avant 82, c'était pile le 13 janvier 82. La troisième semaine, c'était en 56, la quatrième en 69. Et là, on a donc cinq semaines toujours de congés. J'ai payé. Donc pour l'instant, pas de points. Le départ des troupes américaines installées à Châteauroux, vous m'avez dit avant 82. Bon oui, hein, c'était en 1967. Hein, ils sont restés 16 ans, les Américains. Vous pouvez d'ailleurs voir le très beau musée, l'US Museum à Châteauroux, qui est ouvert tous les après-midi. Ça fait votre premier point, Anne-Marie. Vous avez reconnu, et je l'ai bien entendu, vous l'avez dit sur l'extrait, Éric Chardin. Oui, c'est bien ça. Au deuxième, on ne sait pas. On va voir après. Troisième, Alain Souchon. Oui, c'est Alain Souchon. Et donc au milieu, c'était Yazoo, le groupe Yazoo.
2: Ah, je savais pas.
1: Eh ben, en tout cas, ça fait quand même 5 points avec tout ça, Anne-Marie. Ça nous fait la moyenne, ce qui est très très bien, 5 points. Ça peut très bien tenir jusqu'au bout pour cette belle radio vintage. Quel type de musique, d'ailleurs, vous aimez, Anne-Marie? Qu'est-ce que vous aimez écouter?
2: Oh, un peu tous les styles.
1: Tous les styles?
2: Oui.
1: D'accord. Et vous aimez chanter aussi?
2: Ben, je fais partie du chorale.
1: Ah, très très bien, à Châteauroux?
2: À Saint-Maur.
1: À Saint-Maur, parfait. Et vous avez un événement prévu bientôt ou pas?
2: Ce soir, nous allons au concert à Montierchaume de l'Écho de la Vignole.
1: Qui est maintenu?
2: Oui, c'est maintenu, oui.
1: Très bien, bah écoutez Anne-Marie, on se retrouve peut-être dans une demi-heure pour savoir si vous êtes la gagnante de cette radio vintage. Et puis si on n'a pas l'occasion de se parler à nouveau, je vous souhaite un excellent week-end.
2: Mais moi aussi de même, puis ça se rafraîchisse un petit peu.
1: Oui, oh oui, oui, normalement c'est prévu pour demain Anne-Marie. Encore de la patience, au revoir. 02 54 27 36 36 pour vous inscrire, tenter de gagner cette radio vintage et battre les 5 points d'Anne-Marie. C'est Sandrine qui vous accueille au standard, ici Berry. Il sera en concert au MacNab de Vierzon le 13 novembre. Gauvin Cerf avec son dernier single, 4 enfants plus loin. Bon samedi.

0: Quatre enfants plus loin, Gauvin Serres qui était venu au Festival d'Arc à Châteauroux. Festival d'Arc, prochaine édition du 11 au 21 août. Avec notamment Nicoletta, Marie-Claude Pietragala, puisqu'on parle de danse, bien sûr. Elle danse et elle chante Barbara. Il y aura également Boulevard Désert, Julien Lib, Emma, tout un tas de bons artistes à voir. Ce sera d'ailleurs peut-être pour vous, puisque vous pouvez gagner vos places pour le Festival d'Arc à tout moment sur votre radio ici, Berry. Nous jouons ensemble au fil du temps, votre jeu tous les week-ends entre 11h et midi. Nous avons eu une première candidate, Anne-Marie de Châteauroux, qui a marqué 5 points. Le maximum, c'est 10 points pour tenter de gagner une radio vintage. Elle est vraiment très très jolie. J'accueille notre deuxième candidat, Denis de Vandœuvre. Bonjour Denis.
1: Bonjour.
0: Comment allez-vous Denis?
1: Chaudement.
0: Eh ben oui, c'est ça, hein. C'est l'adjectif, c'est le mot qui convient.
1: Bon, c'est clair.
0: Mais normalement, notre calvaire est bientôt fini, Denis. Hein.
1: Ouais, je sais pas.
0: Ouais. Denis, vous qui aimez les balades en voiture ancienne, vous en profitez en décapotable sur les routes de l'Indre, là, avec la chaleur?
1: Eh ben justement, oui, j'ai une décapotable, mais enfin, il est un peu trop chaud quand même, mon décapotable.
0: Eh ben ouais, c'est clair. C'est quoi comme voiture que vous avez?
1: Alors, une 205 cabriolet.
0: Ah, d'accord, sympa. Bon,
1: oui.
0: Denis, la petite radio vintage, elle serait pas mal hein, sur le siège passager de la 205 cabriolet.
1: Oui, tout à fait.
0: Hein, ce serait pas mal. On va jouer, je vais faire tourner une roue. Denis, ça va s'arrêter sur une année. Trois événements ont-ils lieu avant, après ou pile à cette date? C'est à vous de me le dire, il y en a un qui tombe forcément pile, d'accord?
1: Mm-hmm.
0: Allez, c'est parti.
2: 2007.
0: Le mouvement MeToo est né avant, après ou pile en 2007?
1: Après.
0: Après, je note. Justine Triet reçoit la Palme d'Or à Cannes pour son film L'anatomie d'une chute. Avant, après ou pile en 2007?
1: Ouais, alors là,
0: Vous ne le connaissez pas ce film?
1: On va dire allez, après.
0: Ouais, très bien. La cinquième Coupe du Monde de football pour le Brésil, c'est avant, après ou pile en 2007?
1: Avant.
0: Avant, je note. Bon, on a l'air plus foot que cinéma, Denis.
1: Oui.
0: trois extraits musicaux qui vont s'enchaîner rapidement, Denis. Il me faut le nom des trois interprètes. On y va, c'est parti.
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1: Raphaël.
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1: Allô?
0: Oui.
1: Raphaël.
0: Ça, j'ai entendu. Il y a un deuxième extrait?
1: Ah, je l'ai pas entendu. Patricia Cass.
0: Alors, j'ai entendu. Vous m'avez dit Raphaël, Patricia Cass. Et au milieu, vous n'avez pas entendu l'extrait, hein, c'est ça?
1: Non.
0: Bon, malheureusement, on ne peut pas le réécouter. Il hein, faut être juste pour tous les candidats.
1: Oui, tout à fait.
0: On va vérifier vos réponses, Denis. Le mouvement MeToo, vous m'avez dit qu'il est né après 2007. Alors, il est né pile en 2007, mais c'est vrai qu'il a été surtout connu en 2017, hein, suite à l'affaire Epstein, oui. Mais il existait avant. Donc, je ne peux pas accepter la réponse. Justine Triet, l'anatomie, c'est pas facile à dire, d'une chute. Vous m'avez dit après 2007. Oui, c'était en 2023. Hein. Elle a obtenu 6 Césars et un Oscar pour le meilleur scénario original pour ce très, très beau film. Donc, ça fait votre premier point. La cinquième Coupe du Monde de football pour le Brésil, vous m'avez dit, sûr de vous, avant, oui, c'était en 2002, le pays le plus titré en Coupe du Monde. Donc, ça fait 2 points pour l'instant. Vous avez reconnu Raphaël, c'est bien cela. Patricia Cass, c'est bien cela. Et au milieu, il y avait Maroon 5.
1: Ouais, j'ai pas entendu, mais ah bon, ouais. C'est pas grave.
0: Bah non, c'est pas grave. Et Maroon 5, qu'on ne verra pas malheureusement à Chambord, il devait chanter ce soir, mais ça a été annulé pour le Chambord Live. Donc ça nous fait, eh ben, on dépasse d'un petit

0: de Château de Chambord pour le Chambord Live ce week-end. Le concert d'Orelsan hier, celui de Maroon 5 aujourd'hui et DJ Snake demain annulé pour cause de canicule. Alors on pourra se reporter sur le Château Royal de Blois le 12 septembre pour aller applaudir Alain Souchon. Niagara sur votre radio, ici Berry dans moins de 10 minutes.
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0: Les Bee Gees, You Should Be Dancing. 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
0: Le Noron Festival Chopin, c'est tous les week-ends du mois de juin et du 16 au 22 juillet. Une édition historique puisque deux grands anniversaires seront célébrés cet été, les 60 ans du festival et les 150 ans de la disparition de Georges Sand. Au programme aujourd'hui à 16h à l'auditorium de la Bergerie, une causerie rencontre avec une spécialiste de Georges Sand, Claire Le Guillou, auteure de Georges Sand Superstar. Et à 20h30, toujours à l'auditorium, le jeune pianiste Paul Lecoq, il interprétera les œuvres de Scarlatti, Fauré, Chopin, Schumann, toute la programmation sur festivalnouon.com. L'association La Secousse vous invite à fêter l'été à Jeux-les-Bois le vendredi 3 juillet dans le jardin à l'arrière de la mairie. Vous y êtes conviés dès 17h pour vous rafraîchir, vous restaurer avant le début des festivités. À 18h15, les transistors vous ambianceront avec chansons et humour. 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
0: On joue ensemble au fil du temps. Inscrivez-vous pour gagner cette belle radio vintage. Il faut battre les 6 points de Denis de Vandœuvre. Sandrine vous accueille au standard ici Berry. Appelez maintenant 02 54 27 36 36. Peut-être à tout à l'heure.

0: Ils ont débuté sur la scène rennaise, le groupe Niagara avec AC. Nous jouons ensemble au fil du temps jusqu'à midi. Nous avons eu deux premiers candidats, Anne-Marie de Châteauroux avec 5 points, Denis de Vandœuvre avec 6 points. Il faut faire mieux que 6 points pour gagner cette superbe radio vintage. Franchement, moi j'aimerais beaucoup l'avoir, elle est magnifique, couleur pêche, elle fera très bien chez vous. 02 54 27 36 36, c'est Sandrine qui vous accueille au standard ici Berry. Allez, il y a une ou deux places à prendre encore.
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0: Peut-être une des plus belles chansons d'amour, hein. Promesse, je te promets, écrit par Jean-Jacques Goldman pour Johnny Hallyday.
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0: Et ici, Berry promet aux gagnants une très belle radio vintage. Ce sera peut-être pour Stéphane du Pont-Chrétien-Chabenais. Bonjour Stéphane.
3: Bonjour Sandrine.
0: Stéphane, on va jouer ensemble au fil du temps. Je vais faire tourner une roue. Ça va s'arrêter sur une date. Trois événements ont-ils lieu avant, après ou pile à cette date? Il y en a un qui tombe forcément pile. D'accord Stéphane?
3: D'accord.
0: Bon, il faut faire plus que 6 points pour gagner la radio. Hein. Voilà, pas de pression.
3: Oui, écoutez.
0: Allez, on y va Stéphane, je fais tourner la roue.
2: 1974.
0: L'élection de Valéry Giscard d'Estaing à la présidence de la République française, c'est avant, après ou pile en 74?
3: Avant.
0: Je note. La mise en service de la centrale nucléaire de Belleville-sur-Loire dans le Cher, c'est avant, après ou pile en 74?
3: Je vais dire après.
0: Après, je note. Brigitte Bardot nous ensorcelle dans « Et Dieu créa la femme », avant, après ou pile en 74?
3: J'irai en 74,
0: Donc, pile, d'accord. Trois extraits musicaux, Stéphane. Attention, hein, ça va très très vite, donc soyez bien attentifs. Il faut donner le nom des trois interprètes. C'est parti.
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0: Blondie. Alain Chamfort.
1: Alors Stéphane, je vous ai entendu un petit peu, mais on va bien vérifier. Qui avez-vous reconnu? Ouais.
0: Demis Roussos, Bondy et Alain Chamfort.
1: Ok, je note. Alors, on vérifie vos réponses. Valéry Giscard d'Estaing, président de la République, vous m'avez dit avant 74, c'était pile. C'était le 27 mai 74 jusqu'en mai 1981, où c'était donc François Mitterrand. La mise en service de la centrale nucléaire de Belleville-sur-Loire, dans le Cher, vous m'avez dit après 74. Oui, c'est une bonne réponse. C'était en 1987 pour la première unité de production. C'est une centrale qui est toujours en activité. Donc, ça fait un point. Brigitte Bardot et Dieu et créa la femme, vous m'avez dit pile en 74. Non, c'était bien avant. C'était dans ses premiers films. C'était en 1956. Film de Roger Vadim, avec Jean-Louis Trintignant. Ensuite, les artistes, vous avez reconnu Demis Roussos, c'est bien cela. Blondie, oui. Alain Chamfort, bravo. Ce qui nous fait 7 points. Bravo Stéphane, vous passez devant Denis, devant d'œuvre.
0: Ben merci Sandrine.
1: C'est la musique qui vous a sauvé Stéphane, c'est une de vos passions. Vous écoutez beaucoup de musique?
0: Oui, j'ai 5000 CD.
1: Ah, d'accord. Ils sont où, au garage?
0: Non, ils sont dans ma salle à manger.
1: Ah bah dites donc, d'accord, 5000, ça doit prendre un sacré volume quand même, hein.
0: Ah bah ouais, quand on sait pas quoi écouter, on met un doigt sur un CD puis on tire au coup.
1: Ah bah j'aime bien, bel esprit. Stéphane, en tout cas ça a payé, 7 points pour l'instant, c'est vous qui possiblement pouvez gagner la Radio Vintage. Il nous reste encore un candidat, donc on va voir. Peut-être à tout à l'heure Stéphane, sinon excellent week-end.
0: D'accord, je vous remercie, c'est gentil.
1: Au revoir Stéphane.
0: À bientôt. Au revoir.
1: 02 54 27 36 36 pour tenter de gagner cette radio vintage. Il reste une place à prendre. Christophe Maé sur votre radio ici Berry. Belle journée.

0: Eh oui, une mère, on en a qu'une. Très belle chanson pour sa maman et toutes les mamans, la lune. C'était Christophe Maé.
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0: Bienvenue si vous nous rejoignez à l'instant sur votre radio ici Berry. Les 11h47, nous jouons au fil du temps, le jeu qui est déjà bien entamé. Nous avons eu un premier candidat, Anne-Marie de Châteauroux. 5 points, Denis de Vendeuvre avec 6 points. Et puis allez hop, on monte crescendo. Stéphane Dupont-Chrétien-Chabenais avec 7 points. Donc pour l'instant, c'est peut-être lui le gagnant de la radio vintage qu'ici Berry vous offre. Elle est magnifique cette radio. À moins que Sonia de Salbris ne fasse mieux. Bonjour Sonia.
3: Bonjour.
0: Sonia, on va jouer ensemble. La règle du jeu, je vous la rappelle, je fais tourner une roue qui s'arrête sur une date. Trois événements ont-ils lieu avant, après ou pile à cette date? Il y en a un qui tombe forcément pile, Sonia, d'accord?
3: Oui.
0: Bon, il faut faire mieux que 7 points, hein, Sonia.
3: Mais oui, j'ai entendu ça. Hein.
0: Allez, on se conditionne. On y va, je fais tourner la roue, elle va s'arrêter toute seule. Hein.
2: D'accord. 1997.
0: Mère Teresa obtient le prix Nobel de la paix avant, après ou pile en 97?
3: Moi, je dirais avant.
0: Avant, je note. Le film La vérité si je mens sort au cinéma avant, après ou pile en 97?
3: Votre après.
0: Après, je note. Le dernier album de Paul McCartney sort avant, après ou pile en 97?
3: Alors là, je vais dire un pile.
0: Un pile, d'accord. Trois extraits musicaux, Sonia, hein, écoutez bien, ça va être très rapide. Le nom des trois interprètes, tout de suite, c'est parti.
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3: Ah oui, je vois qui c'est.
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0: Sonia, je vous écoute.
1: Alors, la maison bleue.
0: Mais oui, vous êtes resté bloqué sur le premier parce qu'il ne vous revient pas. Je suis sûre que vous l'avez sur le bout de la langue.
1: Mais bien sûr, c'est ma maison bleue.
0: Ouais, c'est ça. Allez, je vous donne la première syllabe. Maxime. Okay. Ouais, voilà, mais bon, je peux pas le prendre. Mais oui, c'est ça, effectivement.
1: Ah,
0: ouais. Oh, zut. Sonia, on va vérifier vos réponses. Mère Teresa obtient le prix Nobel de la paix, vous m'avez dit avant 97. Oui, c'est une bonne réponse. Hein. C'est en 1979. Elle est décédée en 1997 et elle a été canonisée, donc sainte, devenue sainte, en 2016. Ça fait un premier point. Le film La vérité, si je mens, est sorti, vous m'avez dit, après 97. C'était pile le 30 avril 1997. Le dernier album de Paul McCartney, vous m'avez dit pile en 97, donc vous l'avez dit, ça ne peut pas être pile. Bah c'est après, c'est cette année, le 29 mai dernier, The Boy of Dungeon Lane. Et on attend bien sûr la tournée en Europe en espérant qu'il passe par la France. Ça fait un premier point. Et donc pour les artistes hein, donc, que vous n'avez pas reconnus, puisque malheureusement vous êtes resté bloqué sur Maxime Le Forestier, il y avait ensuite Barbara Streisand et Pierre Garnier, Sonia. Sonia ? Alors, Sonia qui est restée bloquée sur Maxime Le Forestier, je pense.
1: C'est moi.
0: Ah bah voilà. Ah, oh non, vous n'avez pas tout perdu, vous avez un point, Sonia. On sauve l'honneur. Ah bah oui. C'est pas mal. Un point. Sonia, est-ce que vous aimez cuisiner ? Est-ce que par ces chaleurs, vous cuisinez ou alors c'est salade à tous les menus ?
1: Ah non, c'est salade.
0: Ah bah ouais, j'imagine bien. Vous avez préparé quoi comme salade alors pour ce midi?
1: Banal. Tomates, œufs durs, thon, voilà.
0: Oh là là, mais c'est bon ça. Tout ce qui est simple est bon en fait.
1: C'est bon.
0: Ah mais voilà, et puis des fruits en dessert et voilà, on a tout ce qu'il faut. Eh bien, Sonia, on vous souhaite une très belle journée, malgré la chaleur. Je vous rassure, demain, ça baisse. Hein, on aura, 30 degrés, ce sera le maxi demain. Donc, ça va.
1: Oui, j'avais entendu ça. Oui.
0: Ben voilà, on va respirer. Sonia, merci d'avoir joué avec nous.
1: Ben non, c'est moi qui vous remercie.
0: Et peut-être à bientôt. Au revoir, Sonia.
1: À bientôt, au revoir.
0: Et on va faire la bonne surprise à la personne qui a gagné. Il s'agit de Stéphane.
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8: Bonjour, rebonjour Stéphane.
9: Rebonjour Sandrine. Je suis super content là.
8: Imagine, Stéphane, cette très belle radio vintage, elle est pour vous.
9: Ah oui, comme disait Philippe Véron, Bluetooth, clé USB, ça va le faire. Hein.
8: Ah ben exactement, voilà. En plus de vos 5000 CD, ça va être pas mal hein, au niveau musique.
9: Ah ouais, ça va être chouette. Ouais.
8: Bon, parmi ces 5000 CD, Stéphane, vous avez quand même des préférences, un CD que vous écoutez tout le temps?
9: Ben, j'écoute beaucoup Metallica.
8: Ah, oula, métal, d'accord, très bien. Bon.
9: Ouais,
8: et vous allez parfois des festivals de musique hard metal, ce genre de choses?
9: J'ai pas fait Hellfest cette année parce que j'ai quatre broches dans le poignet.
8: Ah, oui, c'est pas top.
9: Le poignet de la moto s'est bloqué, et puis je m'ai envoyé je sais pas où. Donc je l'ai couché.
8: Aïe, zut.
9: Ah ouais, aïe, ouais. Bon, je me fais opérer le mercredi, ouais.
8: Ah, bon, écoutez, la radio sera une bonne amie alors.
9: Ah ouais, je suis super content quoi.
8: On est heureux de vous avoir fait plaisir, Stéphane. On vous souhaite un bon courage hein, pour l'opération. Et puis, rejouez à nouveau avec nous.
9: Ah oui.
8: C'est ça, on aime bien les candidats comme vous. Au revoir, Stéphane.
9: Au revoir Sandrine, à bientôt.
8: À bientôt, et puis bon, samedi du côté du pont Chrétien Chabenais. Merci d'avoir joué avec votre radio. Ici Berry, 11h55. Dans 5 minutes, toute l'info locale de l'Indre et du Cher. Très bon week-end.

0: Della Vita et Rose Ramazzotti. On joue ensemble à nouveau demain dans votre jeu au fil du temps. À gagner à nouveau une très belle radio vintage. Donc si vous l'avez loupé aujourd'hui, vous pouvez vous inscrire là dès maintenant au Standard et Sibérie 02 54 27 36 36 pour jouer demain.
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0: 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Il est midi. Ici Berry première sur l'info locale, le journal présenté par Manon Klein. Et Manon, les températures vont enfin baisser en Berry.
2: Météo France prévoit la fin de la vigilance rouge canicule ce soir à 22h dans l'Indre et le Cher. Nos deux départements doivent repasser en orange puis en jaune demain matin. Attention par contre aux orages prévus dès cet après-midi. Cette baisse des températures, c'est un soulagement après une semaine de fournaise. Aujourd'hui encore, c'est assez étouffant d'ailleurs dans l'Indre. Les pompiers, depuis ce matin, 8h, ont déjà réalisé 12 interventions pour secours à personne. Une partie est très probablement liée à la chaleur. Ça vous semble peut-être évident, mais on rappelle quand même qu'il faut bien s'hydrater, même quand on n'a pas soif. Ne pas hésiter à sortir de chez soi pour chercher un petit peu de fraîcheur plutôt que de rester dans une pièce surchauffée. La chaleur, trop risquée pour maintenir le festival de musique de Chambord qui devait avoir lieu tout ce week-end. La préfecture préfère l'annuler totalement. 30 000 personnes étaient attendues chaque soir pour la 5e édition de cet événement. Une déception, mais il n'y avait pas le choix, estime le directeur du domaine national de Chambord, Pierre Dubreuil.
3: On a vécu 4 éditions, on a donné du bonheur et du plaisir, et là, on fournit de la déception, la tristesse, l'émotion aussi, parce que 15 jours de préparation, plusieurs mois même de travail. Jusqu'à hier soir, nous avons tout tenté pour maintenir l'événement avec le producteur, l'organisateur qui a fait beaucoup de concessions. Mais la pression était trop forte de la part des autorités, du contexte national sanitaire, du contexte régional et météorologique aussi pour pouvoir maintenir l'événement alors que tant d'autres et une vague même d'annulation arrivait. Donc en fait, on ne pouvait pas être les seuls à maintenir cet événement. Et ça n'est pas, contrairement à ce que je peux entendre, trop tard, puisqu'en fait, on a laissé sa chance à l'événement jusqu'au bout. Et on l'a pris au dernier moment quand on ne pouvait plus faire autrement. J'espère qu'il y aura des heures plus agréables, j'en suis convaincu. Aujourd'hui, c'est un moment difficile.
2: Et si vous aviez un billet, vous serez remboursé. Les modalités vous seront communiquées par l'organisation. Et nous ne sommes pas les seuls à souffrir de la chaleur. Vous le savez, si vous en avez chez vous, nos animaux domestiques aussi peinent. Michel Benoît, à la SPA de Bourges, on est très vigilant à ça.
4: Comme pour les humains, ce sont les animaux les plus âgés ayant des pathologies qui sont les plus exposés, mais aussi les espèces au museau aplati comme les bulldogs, nous confie David Lecoeur, vétérinaire à Bourges et à la SPA du Cher.
5: Ils sont obligés de respirer beaucoup plus vite, ce qui va très vite créer un œdème laryngé et donc accentuer leurs difficultés respiratoires et entraîner une augmentation de la température corporelle. En cas de coup de chaleur, ça nous arrive de voir des chiens arriver à 41 de température. Ça devient vite critique puisqu'on a vite un coma qui va s'installer, des convulsions, avec des décompensations d'autres pathologies qui peuvent être malheureusement fatales.
4: À Bourges, les cages de la SPA sont plutôt ombragées, cela limite les chocs, mais la température est quand même montée assez haut à certains endroits.
6: Dans certaines cages, 38, oui.
4: Karine Plet, directrice de la SPA du Cher.
6: On les asperge également avec le jet, plusieurs fois dans l'après-midi. Ils sont brumisés toute la journée. On leur met des tapis rafraîchissants également. C'est un tapis avec un gel à l'intérieur. L'animal se couche dessus, ça lui fait du frais. On en a bien apprécié. Et sinon, nous, on a une cour de détente où ils vont tous les jours, chacun leur tour.
4: Une trentaine de chiens sont à l'adoption à la SPA de Bourges, route des 80.
2: Reportage de Michel Benoît.
0: Une formation d'animateurs professionnels dans l'Indre.
2: Oui, ce sont eux qui encadrent par exemple les jeunes en colo au centre de loisirs, mais aussi les seniors en EHPAD. Et les besoins sont tellement importants que la maison familiale rurale de la Brenne lance pour la deuxième année une formation BPGEPS. Bertrand Colli, coordinateur au sein de cette structure, explique en quoi ça consiste.
7: Ce qui caractérise un peu la formation telle qu'elle est proposée, le métier d'animateur, c'est qu'on va proposer à un collectif de personnes, que ce soit des enfants ou des adultes, de leur faire partager un projet en vue de les faire grandir, se développer. Ça va être le cas, par exemple, sur aussi un 5 tomes, par exemple, autour du déchet, de pouvoir sensibiliser à la question dans des écoles, en direction de public un peu large, sur des temps un peu événementiels. Parce que ça s'improvise pas, le fait d'aller vers les autres, de penser un projet qui va permettre justement aux personnes de grandir, d'avoir des objectifs qui sont posés. Et ça, c'est le rôle de la formation, de pouvoir accompagner cette montée en compétences.
2: On peut candidater jusqu'en août.
0: Qui de Montpellier ou de Toulouse sera champion de France de rugby?
2: La finale du top 14, c'est ce soir à partir de 21h entre le vainqueur de la Challenge Cup, la petite Coupe d'Europe et le champion en titre Toulouse. qui a déjà 24 boucliers de Brennus dans sa collection. Et puis en foot, vous pouvez cocher la date. Les Bleus affronteront la Suède mardi à 23h en 16e de finale du Mondial. La France finit première de sa poule après sa victoire hier soir 4-1 contre la Norvège. La météo, il fait encore chaud aujourd'hui.
0: Il fait encore chaud, 34 à 38 degrés, ressenti plus 5, mais normalement, ça va baisser demain. Et puis attention aux orages, on vous l'a dit, vigilance orange, orage de midi, de 15h jusqu'à 20h. Ici Berry, il est midi 5, bon appétit avec Willy Robéi.
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11: Bonjour, merci d'avoir choisi votre radio ici. C'est Willy vient déjeuner chez vous, numéro 1065.
12: Oh là là,
11: Piloche. Bonjour la tribu.
12: Bonjour.
11: Alors, qui est là aujourd'hui? Nicolas Malabeuf, mon bon Nicolas, bonjour.
12: Bonjour Willy, bonjour tout le monde.
11: Notre enfant de la télé, bien sûr, et Fabien et mon autre geek. Bonjour mon Fabinou.
12: Bonjour Willy, bonjour à tous.
11: Et bienvenue à tous. Alors, si vous nous écoutez aujourd'hui, c'est que vous êtes vivants.
12: Ah, bravo. Félicitations.
11: Vous avez survécu à la plus grosse canicule de tous les temps. Eh bien, bravo. Voilà.
12: Bravo, bravo.
11: Vous êtes les meilleurs, c'est pour ça qu'on vous aime. Alors, pour vous récompenser, voici un numéro tout frais de votre grand talk show du week-end. Ici, c'est la version originale. Méfiez-vous.
12: Ah oui, parce qu'il y a des copies qui traînent.
11: Attention, ici, c'est la vraie de vraie. Ici, on apprend avec nos invités, on se détend avec nos chroniques. C'est unique, comme vous. Alors, voici les dossiers du jour. Dans un instant, pourquoi a-t-on eu la sensation que la France, pendant cette canicule, a été un peu aux fraises? Train supprimé, école fermée, bus, métro surchauffé. On est même venu aux mains. On en est venu aux mains pour acheter des ventilateurs, dis donc. Alors la France est-elle prête à faire face à des canicules qu'on nous dit de plus en plus nombreuses? La réponse dans une minute. Et à 12h30, si vous portez des lentilles, les lentilles de contact. Attention, danger. Chaque été, des millions de Français se baignent avec leurs lentilles dans la piscine, dans la mer, dans un parc aquatique. Oui, mais ce n'est pas sans risque. L'eau est l'ennemi du porteur de lentilles. On va en parler ensemble dans 20 minutes. Et bien sûr, vous le savez, on fait cette émission ensemble.
12: Ah bah oui.
11: D'abord sur le groupe Facebook.
12: Si vous vous nous aimez, vous allez sur Facebook.
11: Bien sûr qu'on nous aime.
12: Vous tapez Youpi la vie avec Willy Rovelli, vous tombez sur nous, vous avez la parole. Avec cette canicule, avez-vous des astuces fraîcheurs?
11: Nous avons
12: déjà beaucoup de messages.
11: Alors,
12: oui. Jeanne, elle met des draps blancs humides à ses fenêtres. Et Nicole, elle humidifie des serviettes de toilette qu'elle met sur son corps.
13: Je fais pareil.
11: C'est pas vrai.
13: Des
11: gants de toilette.
12: Tu vis avec Nicole, peut-être.
13: Oui, nu.
11: Il faut beaucoup de gants de toilette parce que tu as. Non, mais tu as un corps.
13: Oui, je suis très grand.
11: Voilà,
13: je voulais dire.
12: Il est large. Donc continue à réagir, c'est complètement gratuit. Le groupe Facebook, c'est Youpi la vie avec Willy Rovelli.
11: Et voilà, et puis sinon, il y a le numéro aussi, hein, 0810 055 056. Appelez-nous, moi je préfère que vous nous appeliez parce que j'aime bien discuter avec vous. C'est la libre antenne du week-end, 0810 055 056. Et on part avec quoi? Avec un gant de toilette de Nicole. Colème à la bœuf quand vous passez à l'antenne.
13: Sale.
11: Ce serait pas mal,
13: sale.
11: Ça, non?
13: Et non, elle est en chaleur, elle sue. C'est notre carte carburant qui vaut 100 euros et elle est pour vous demain.
11: Je croyais que tu parlais d'une collègue.
13: Non.
11: J'ai peur.
13: Aussi, mais.
11: C'est bon, quand même, on parle pas comme ça.
12: Ah, c'est collègue. Gens...
11: Bon, quand même. Très bien. On a tout dit.
12: On a tout dit.
11: Allez,
12: allez.
11: C'est
12: la souple.
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11: Allez, ouvrons notre premier dossier. Bonjour Laurent Capelletti.
14: Bonjour Willy.
11: Bienvenue ici mon cher Laurent, vous êtes économiste. Alors d'abord, première question et sans doute la plus importante de cet entretien. Capelletti, c'est italien?
14: Oui, oui, tout à fait.
11: Bravo.
14: Castiglione-Fiorentino.
11: Oh là là là là, bravo. Bah, donc vous êtes un excellent économiste, alors c'est pour ça que je vous appelle. Alors cette semaine, mon cher Laurent, la France a connu une canicule longue, difficile, très forte, sans doute un apéritif de ce qui nous attend dans les années à venir. Et on a eu l'impression, Laurent, que parfois... la France subissait, qu'elle n'était pas préparée. Les écoles qui ferment, des trains à l'arrêt, des transports en commun défaillants. Oh, voilà, on n'est pas prêt.
14: Alors globalement, on a fait des progrès hein, quand on regarde avec 1976 et puis 2003, hein, les derniers épisodes caniculaires. Mais on est un peu à la traîne. Ouais. Pour le voir, il suffit de regarder. En fait, tout ce que vous citez, les non-productions, les défauts de qualité, etc. Ça s'appelle des coûts cachés. Ouais. Ils ont été évalués à 50 milliards par an. Hein, c'est le coût d'une canicule, voilà.
11: Voilà, le coût d'une canicule, 50 milliards.
14: Voilà, une canicule, 50 milliards. Et quand on fait la somme, en fait, des investissements pour prévenir des canicules, on est juste autour de 2 milliards. Vous voyez? Ouais. Donc, il y a beaucoup de marge encore. Ouais. Et effectivement, on est en retard. Mais il y a des prises de conscience. C'est ça qui est optimiste, en fait.
11: Voilà, moi, je sais pas, regardez, on a des COP, des traités, des textes signés à tout va, des protocoles, des lois de lutte contre le réchauffement, des stratégies bas carbone. Bon, bref, voilà, mais on a rien, on a l'impression qu'il y a rien, enfin, c'est quoi, on n'est pas prêt, elle est où l'action publique dans tout ça? Je comprends pas bien, en fait.
14: Alors, en fait, si vous voulez, pour agir, en fait, alors déjà, premièrement, il faut passer sur une adaptation, une logique d'adaptation au canicule. Ouais. Ah. Pendant longtemps, on est resté, soit c'est la lutte contre, avec un certain, on va dire, parfois intégrisme écologique, ou de l'autre, un déni, c'est-à-dire ça n'existe pas, donc il faut rien faire, etc. Ça, c'est les populistes façon Trump, si vous voulez. Et donc, du coup, il y a plein de choses, en fait. Soit on a voulu les faire, mais les Français n'en ont pas voulu. Hein, par exemple, tout ce qui concernait, en fait, vous savez, la rénovation des bâtiments pour les gaz à effet de serre, et on ne peut pas les louer si on n'a pas une note correcte. Là, on est obligé de faire machine arrière, parce qu'en fait, du coup, les gens ne louent plus, et donc ça provoque des mal logements, c'est-à-dire les gens ne peuvent plus accéder au logement. En fait, quand on regarde les trois grandes zones sur lesquelles on est en retard, et alors c'est l'État, les entreprises et les collectivités qui doivent agir. Il y a le bâtiment en général, voilà, effectivement. Alors surtout en termes d'isolation, et puis également dans les lieux où on en a besoin de climatisation. Ouais. Deuxièmement, en fait, ce sont les hôpitaux. Ouais. Hein, vous avez vu, il y a eu des reportages montrant que, y compris dans des services maternité, il fait 40 degrés. Enfin, c'est l'enfer. Et puis, troisièmement, d'une façon générale, les villes. Il y a des progrès qui ont été faits, mais sur la renaturation, sur les îlots de fraîcheur, etc. On a pris du retard. Alors, on a pris du retard par rapport à des pays qui sont très bons là-dessus. Les champions d'Europe, c'est les Pays-Bas.
11: Les Pays-Bas,
14: donc, Danemark, bâtiment, Suède.
11: Bâtiments, voilà. Les hôpitaux, les villes. Après, en revanche, alors je ne sais pas si on doit, voilà, si on doit s'en féliciter. Bon, si, on s'en félicite. Mais en revanche, on est bon dans l'urgence. Ça, on est bon pour ça.
9: On arrive à gérer.
11: On arrive toujours à gérer à chaque fois. C'est toujours un peu miraculeux. Alors, d'ailleurs, on en profite pour féliciter ceux qui bossent pour nous. Là,
14: C'est là où on a fait des gros progrès, c'est en réactivité. Ouais. En 2003, je vous le rappelle, hein, Willy, il y avait eu un surcroît de décès entre 15 000 et 20 000 personnes âgées. Hein.
11: C'est ça.
14: Donc, semble-t-il, et fort heureusement, on n'a pas connu ça là, grâce au plan effectivement d'urgence mis en place, grâce aussi à l'apprentissage. Hein, on voit les personnes âgées en fait qui se vaporisent, qui se protègent, etc. Les médecins ont été formés également sur la question, hein, parce qu'il y a des troubles particuliers. Donc on va dire que sur la réactivité, effectivement, d'énormes progrès. En revanche, sur la prévention, hein, c'est-à-dire en fait les investissements à faire que je viens de citer,
11: on a
14: du retard. Mais la bonne nouvelle, semble-t-il, ça vous a pas échappé, Willy, c'est que tout le monde semble progresser. Voilà. C'est-à-dire que d'un côté, on a, y compris l'extrême droite, qui dit « oui, y a des canicules, faut faire quelque chose ». Et de l'autre, les écolos qui disent « c'est vrai que la clim,
11: finalement,
14: au moins pour les personnes fragiles, voilà ».
11: Ça peut être pas
14: donc,
11: mal.
14: Donc je reste optimiste, mais l'effort reste à faire, hein, de prévention. Voilà,
11: prévention. Et juste en un mot, vraiment en un mot, Laurent, ça coûte cher pour l'économie d'un pays, là, une semaine de canicule comme celle-là? Parce qu'on, est-ce qu'on alors, a moins bossé?
9: Oui, on est moins productif.
14: Alors, tout à fait. Alors là, c'est des résultats scientifiques. En fait, c'est entre 10 à 50% sur des métiers très exposés, BTP, services en terrasse, etc., de productivité en moins. Donc, mis bout à bout, sur un an, ça fait 50 milliards d'euros.
11: Voilà, quand même,
14: c'est le coût caché des canicules.
11: C'est ce que vous nous disiez tout à l'heure. Voilà. Donc, les 50 milliards, effectivement. Merci infiniment, Laurent Cappelletti, d'être passé nous voir. Et bravo d'être italien et économiste. Il est aussi économiste. Bon, c'est moins moins important.
13: C'est un détail.
11: Il est italien, c'est ça qui est mieux.
14: Voilà. Et je suis au Conservatoire National des Arts et Métiers en plus.
11: En plus, ça, là, c'est l'italien haut de gamme.
13: Un peu le melon, quand même.
11: Grazie mille, Laurent. Merci beaucoup. Passez un bon week-end.
14: Allez, bon courage à vous.
11: Voilà, au revoir, au revoir. Et donc, voilà, et on embrasse et on félicite tous ceux qui bossent, qui ont bossé dans les hôpitaux, les écoles, les transports aussi. C'était une galère, mais il y a des gens derrière qui bossent. Donc, bravo. Et les pompiers, exactement. On parle de quoi avec toi dans un instant, mon beau Fabinou.
13: L'actu web spécial canicule. Les internautes ont des astuces un peu folles pour lutter contre cette chaleur. Explication dans un instant.
11: Merci infiniment.
13: Buvez, hein. Buvez-vous.
11: Hein. Oui, moi je.
13: Parce que vous n'êtes pas tout jeune. Moi, je prends soin de vous. Je prends soin de vous.
11: Oui, ça va.
13: Buvez.
11: Ça va. Tu aimes Philippe Lafontaine avec Cœur de loup.
13: Lafontaine pour la canicule.
11: Ils sont drôles.

0: Cœur de loup avec Philippe. C'est quoi un cœur de loup? C'est quoi cœur de loup?
1: Alors là,
0: cœur d'artichaut.
2: Alors vous demandez ça à nous.
0: Oui, c'est vrai, vous êtes tellement.
1: On n'a pas fait des meilleurs.
0: C'est pas possible de travailler avec une bande de vrais quartiers. Purée, mais. Et toi, Nicolas, tu as vu le loup?
3: Non, bah, la louve.
0: La louve, tu as vu la louve récemment? J'ai l'impression que
3: ça fait
0: un petit moment que non. Il va falloir qu'on se penche sur ce dossier juste après ce jingle.
3: C'est l'été, là.
0: Alors,
4: j'ai trop chaud.
2: Il met des gants de toilette sur son corps.
0: Oh là là, mon Dieu, mon Dieu. Fabien Hémou, alors notre geek, il est 12h18, alors.
2: Il est l'heure de la mise à jour, toute l'actu web de la semaine. Le sujet le plus commenté sur les réseaux sociaux, c'est la canicule. T'as raison mon patoche, il fait très chaud. Et pour vaincre cette chaleur, un homme à Orléans a baissé son pantalon à la terrasse d'un bar.
0: Ça, c'est bien, c'est la base.
2: Une photo a même été prise et partagée sur les réseaux sociaux. Même il est arrivé en jean, il a dit il fait trop chaud, bim, il a baissé le pantalon, il a bu sa binouze tranquillement.
5: Oh, oui, c'est vrai. Il fait chaud.
2: Il est en boucle, mon patoche. Sur TikTok, j'ai trouvé un internaute qui a posté des petites astuces pour se rafraîchir. Écoutez ce que vous devez faire de votre paire de chaussettes et de votre d'oreiller en cette période de grande chaleur.
6: Trois astuces pour dormir au frais sans clim. 1. Tu devrais dormir avec des chaussettes. Ça peut paraître fou, sauf si tu les as mises préalablement au congélateur. Pareil pour l'été d'oreiller.
3: Bah,
6: si t'as assez de place, tu peux carrément mettre l'oreiller entier dans le congélateur.
2: Oui, voilà. Alors, si vous avez un très très grand congélo, dormez dedans. Dormez dedans. Voilà. Ou foutez le lit dedans. Voilà, idée givrée, mais rafraîchissante. On a compris, Patoche, on a compris. Avec cette chaleur, un Parisien a tenté la cuisson de l'œuf canicule. La recette est très simple. Vous laissez une poêle en plein soleil, température extérieure minimum 40 degrés. Quand la poêle est bien chaude, vous pouvez commencer la cuisson de votre œuf.
7: J'ai laissé cette poêle en plein soleil. En ce moment, c'est la canicule. Et regardez ce qui se passe si je mets un œuf là.
2: Regardez là. L'œuf cuit.
3: Ça marche, ça crépite.
7: Demain, j'ai prévu de tester avec un steak haché pour voir si ça fonctionne.
2: Et ben, il a fait cuire un steak haché congelé. Ça a fonctionné. Il a même réussi à faire des pop-corns.
7: Ok, les gars, le maïs en grain, il est juste ici. La poêle laissée en plein soleil, c'est juste là. La canicule, juste au-dessus. Gros big up à elle. C'est parti, messieurs, dames, on fait du pop-corn. Allez, et là, faut que ça marche. Oh putain. Oh putain, ça fonctionne.
3: Ça pète. Oh là là, l'économie.
2: Et on a beau dire, mais le réchauffement climatique, c'est génial. Plus besoin d'électricité ni de gaz pour faire la cuisine. Merci qui? Merci la canicule. Je crois que... Non mais là, ça tape.
3: On a compris.
2: Là, il a pris un coup de chaud, mon Patrick, je crois. Toujours dans l'actu canicule, on a vu cette semaine un internaute de Moulins, dans l'Allier, transformer son balcon en piscine. Il a mis une

0: sera pas le cas, je resterai avec mes 35 à 38 degrés quotidiens.
1: Le ministre de l'Éducation nationale n'a pas de clim dans son bureau et c'est normal, vous savez comment il s'appelle ? Geoffrey ! Édouard Geoffrey ! Elle est pas mal, ça ! Allez, on termine avec une devinette que j'ai vue sur Twitter. En cette période de chaleur, quelle est la différence entre nos hommes politiques et des ventilos ? Aucune, les deux brassent beaucoup d'air. Allez, voilà, c'est
2: pas ça dénonce dans cette émission.
3: Ça dénonce.
2: On met les pieds dans le plat.
3: Ah non, on n'a pas peur des représailles, on est comme ça.
1: Moi, je prends.
3: Dis donc, t'es venu avec Fleur, toi, aujourd'hui. Oui, Fleur, non, c'est la chérie. C'est la chérie de Fabien. Alors, Fleur, elle est venue, mais avec sa chef.
1: C'est oui, c'est histoire. Ça. Avec sa
3: c'est
1: chef.
3: Qui, cette dame,
1: elle voulait vous découvrir.
3: Qui, la dame là-bas, c'est la chef de Fleur ?
1: Oui, c'est la chef de Fleur.
3: T'es chef, toi. Viens, viens là, va faire le tour, tu viens nous voir, là, viens. Tiens, fais le tour, tiens venir en studio, on va parler à une chef, j'ai jamais parlé à une chef. Nous, on fait ce qu'on veut, vous avez remarqué, oui, oui, oui. On n'a pas de chef le week-end, on fait tout ce qu'on veut.
1: Ah, mais ils sont tous en week-end.
3: Merci beaucoup, mettez un jingle, allez, mettez ce jingle là.
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3: Vas-y, mets-toi là-bas.
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3: Qui est là ? Laetitia, ça va Laetitia ?
6: Oui, bonjour, oui, bonjour.
3: Ça va ma Laetitia ?
6: Ah, ben oui, je suis au frais.
3: Ah, t'es au frais, t'as la clim à la maison ?
6: Non, j'ai juste un ventilo.
3: Un ventilo.
1: Bon, ça fonctionne.
3: Tu nous appelles d'où, ma Laetitia ?
6: De Montgivray. Dans l'Indre.
3: Dans l'Indre. Il fait encore chaud là-bas aujourd'hui ou ça commence
6: oui.
3: à aller ? Ah ouais, bon.
6: Non, il fait encore très chaud.
3: Il fait encore très chaud. Bon, allez, courage. Comment ça s'est passé cette semaine ? T'as bossé un peu au ralenti ? T'as dormi ? Comment ça s'est passé, là ?
6: J'ai bossé. Je fais du transport scolaire, donc...
1: Ça chauffe dans les
3: Et le car, il est bien ou il est bof ?
6: Alors moi j'ai de la chance, j'ai un car qui est climatisé.
3: Ah.
6: Je pense très fort à mes collègues qui n'en ont pas.
3: Bah ouais.
6: Donc, vous dire que voilà. J'ai été peut-être bien avantagée par rapport à ce coup-là.
3: Donc tu as la clim, donc tu es de droite alors, hein, c'est ça, hein, Laetitia, parce que je rappelle que si on aime la clim, on est de droite.
1: Oui, c'est ça.
3: Quand on n'aime pas, on est de gauche. Donc Laetitia de droite, mais c'est très bien, il n'y a aucun souci, on ne juge pas Laetitia. Donc très bien, donc ça s'est bien passé. Tiens, comment tu t'appelles la chef ? La chef de Fleur, elle attend. Bouge pas Laetitia, hein, j'ai quelqu'un sur la ligne 2. Comment tu t'appelles la chef ?
7: Claire.
3: Claire, tu es la chef de Fleur, la chérie de Fabien. Vous suivez Laetitia, tu suis Laetitia ?
6: Oui, bon. Oui.
3: Comment ça s'est passé au boulot ? Chef de quoi d'ailleurs ?
7: Tu dois faire pharmacovigilance.
3: Ah oh là là, pharmacovigilance.
1: Ça rigole pas.
3: Ah, le Doliprane, c'est toi. J'adore le Doliprane. Et alors, quand on veut chaud, est-ce que t'étais... Un peu comme ça avec les ouvriers, un peu strict ou t'étais un peu cool cette semaine, la chef ?
7: Cette semaine, je suis allée sur site tous les jours parce qu'il y avait la clim.
1: Ah oui, voilà. Un bon astuce.
3: Ils n'ont jamais autant vu la chef que cette semaine. Ah bah très bien. Bon, et donc Laetitia, toi ça va, t'as pu bosser correctement puisque, comme tu vois là, et on embrasse évidemment tous ceux qui ont bossé, tous ceux qui bossent cette semaine un petit peu partout parce que parfois dans
1: c'est
3: des
1: compliqué.
3: Conditions compliquées. On t'embrasse fort, Laetitia, merci d'être passée. Hein.
6: Et de rien, bon courage quand même.
3: Ciao, ma belle. Et tu repars avec...
1: Et pour te rafraîchir, tu repars avec ta carte carburant, la sélection en tout cas.
3: Voilà, merci beaucoup. Est-ce que tu aimes la chef ? Est-ce que tu aimes Marine, la chef ?
1: Oui. Marine.
3: Bah dis oui,
1: la chanteuse, Marine Le Pen. Hein,
3: pas Marine Le Pen.
1: La chanteuse, la chanteuse.
3: Ah, c'est pas possible. La chanteuse, tu aimes la chanteuse ?
7: Oui.
1: On l'adore.
3: Voilà, voici Escroc. Alors ça, après, c'est peut-être...
1: Ça, c'est vous.

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2: Allez, vous le savez, le samedi, j'aime vous présenter un invité pas banal, parce qu'on aime vous présenter des invités pas banaux. Et cet invité pas banal du samedi, c'est Raphaël Leroy. Bonjour Raphaël.
3: Bonjour, bonjour à tous.
2: Bonjour. Salut. Tout seul, bienvenue ici. Alors nous, très régulièrement, voilà, on aime bien mettre en avant les forces vives de la nation pour leur filer un petit coup de main à la jeunesse, puisque Raphaël, vous êtes le cofondateur de Sobre, c'est ça ?
3: C'est bien moi, c'est Sober.
2: Sober, voilà, Sober, exactement, ouais, la marque Sober. Et de quoi s'agit-il alors, mon cher Raphaël ?
3: Alors, ça va pas être le plus original, c'est une marque de vêtements que j'ai créée il y a maintenant. On a commencé ce projet il y a 8 mois.
2: Ouais.
3: Et là, ça fait un mois, allez, 2-3 semaines que ça a vraiment, que ça a vraiment pris de l'ampleur, on va dire.
2: C'est qui on ?
3: On est deux, j'ai un associé qui est aussi mon colocataire et qui est à la base un ami du coup.
2: Donc, très bien, ami, colocataire et associé. À un moment donné, vous allez s'engueuler. Il y en a un des trois qui va s'engueuler. Voilà, il y en a un des deux où ça ira plus. Mais pour l'instant, ça va. Quel âge tu as, Raphaël ?
3: J'ai 21 ans.
2: 21 ans. Donc Raphaël, il a monté sa marque de vêtements, mais tu y fais surtout quoi là actuellement dans la comme fringues ?
3: Donc là, on a fait des débardeurs. Donc
2: Marcel, les fameux Marcel.
3: Exactement.
2: Voilà. Et pourquoi le Marcel ?
3: Bah écoutez, c'est parce qu'à la base, on va tous les deux en salle de sport.
2: Ah voilà.
3: Et on s'est tout simplement rendu compte que les Marcel n'étaient pas du tout à notre goût. Et quand on a interrogé les gens autour de nous, ils étaient plutôt d'accord. Donc on s'est dit, sans prétention, qu'on allait créer
2: voilà, des bons débardeurs. Parce que mine de rien, Marcel, ça doit être bien taillé, bien porté. Ça ne doit pas baver de tous les côtés, quoi. C'est ça le truc, hein.
3: Bah c'est ça, le but c'est pas de le rentrer dans le pantalon.
2: Voilà, faut pas rentrer son Marcel dans le pantalon.
4: C'est la petite du jour.
2: Et donc alors, et pourquoi les vôtres sont mieux alors ? Alors pourquoi les vôtres vraiment ils sont exceptionnels ?
3: Pourquoi ils sont mieux ? Parce que tout simplement, c'est un petit peu le slogan de notre marque, c'est qu'ils sont ajustés et taillés pour la silhouette. Donc ils vont venir épouser le corps avec des matériaux qui ont été faits pour. Et voilà, c'est vraiment ça qui fait la différence, c'est le fait qu'ils soient ajustés, qu'ils viennent assez serrer le corps, on va dire.
2: Mais tout le monde ne peut pas porter de Marcel.
4: Oui, parce que moi, je ne vais pas à la salle de sport.
2: Par exemple, sur Nicolas Malabeuf, le Marcel, c'est pas ouf, vous voyez.
4: Ça va pas à tout le monde.
5: C'est dégueulasse sur Nicolas.
2: Toile de tente sur Nicolas, oui.
4: Ah bah sympa.
2: Mais alors, Raphaël, là, en 30 secondes, lancer sa marque de vêtements, là, quand on a 20 ans, 20, 21 ans en France, ça doit pas être simple.
3: Bah écoutez, la vérité, c'est que une marque, moi, je pensais que c'était juste vendre des vêtements en ligne. Mais en vérité, c'est un peu plus que ça. Y a beaucoup de choses qui sont à prendre en compte. Tout le côté administratif, on n'imagine pas une seule seconde tout le travail que ça implique, le marketing, les hauts, les bas. Ouais. Donc, honnêtement, c'est passionnant. Mais au début, je ne m'imaginais pas du tout à ce qu'il y ait autant de choses à gérer.
2: Voilà, passionnant mais compliqué. Donc, les ventes ont commencé le 21 juin. Hein. Mmh. C'est tout nouveau. Donc, ça s'appelle comment ? Où est-ce qu'on peut trouver tout
3: Sober,
2: ça alors ?
3: S-O-B-R. Alors, on est sur tous les réseaux sociaux. Voilà. S-O-B-R.
2: Tout simplement.
3: S-O-B-R.wear sur les réseaux W-E-R.
2: Bravo. Merci beaucoup. Bravo. Voilà, on voulait filer un petit coup de main à Raphaël Leroy, donc, qui vient de lancer sa marque de vêtements Sober. Vous aimez la pub ?
4: Ah oui.
2: Vous aimez être ici ?
4: Bah
2: tant mieux, tout arrive là. Et juste après, il y a les infos pratiques près de chez vous avec le Ici Express.
4: Tchou-tchou.
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6: Le musée du cirque de Vatan et un concert jazz dans votre Berry Express. Le musée du cirque de Vatan vous propose l'exposition L'art fait son cirque. Vous y découvrirez peintures, sculptures, porcelaines, costumes, mais aussi des mâles à serpents, cubes de contorsionnistes et l'arbalète du duo Gréaro. De quoi vous régaler en famille ou entre amis. Alors rendez-vous au cirque de Vatan de 10h à 18h. Les clubs Rotary de l'Indre et Inner Wheel Châteauroux vous invitent à un concert exceptionnelle du Blue Lake International Jazz Band. Ce jazz band de 15 musiciens talentueux interprète un répertoire de jazz traditionnel et contemporain. Ces concerts sont au profit de deux jeunes musiciens des conservatoires de l'Indre pour aller faire une formation musicale aux États-Unis. Réservation sur le site Helloasso. Le concert se passe à Châteauroux à la salle Edith Piaf ce mercredi à 20h. Belle journée avec Ici Berry.
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2: Allez, partons gaiement vers la deuxième demi-heure de votre talk show du samedi. Alors ici, c'est comme le talk show de Léa Salamé qu'à l'époque,
4: mais pas pareil.
2: Sinon, c'est la même chose. Dans un instant, si vous portez des lentilles, restez avec nous parce que faites gaffe, on met pas ces lentilles n'importe où, n'importe comment. Et votre tribu est là, notre enfant de la télé, Nicolas Malabeuf, avec ses petites lunettes.
4: Et alors, je le prends très mal, vous ne me regardez plus, puisque j'ai changé de lunettes.
5: Ah oui, c'est vrai.
4: Mais vous
5: n'avez
4: même pas vu.
5: C'est pas non plus.
2: Non, mais voilà.
5: Flagrant.
4: Je ne vous intéresse plus.
2: Effectivement, ça m'intéresse
5: depuis
2: plus.
5: Depuis longtemps.
2: C'est pas flagrant non plus, les trucs. Et notre enfant, notre spécialiste web, Fabien Aimo.
5: Bonjour Willy, bonjour
2: nous.
5: À tous. Et moi, pas de lunettes.
2: Non, toujours beau, toujours fringant. Qui est venu avec sa chérie Fleur. Et Fleur est venue avec sa chef.
5: Oui.
2: Qui est là. Ça va la chef de Fleur? Comment elle est, Fleur, au boulot? Bof, hein, elle est un peu nulle, non?
7: Elle est top.
2: Elle est top. Et toi, t'es chef, t'es une chef. T'es une teigne ou t'es sympa?
7: C'est pas à moi de le dire, mais je pense que je suis plutôt sympa.
2: Mais ouais, t'as l'air trop
5: cool.
2: Sympa,
5: ouais,
2: pour
5: sympa,
2: être chef.
5: Ouais.
2: Franchement, moi, je te vois, je me dis, c'est pas une chef.
5: Oui, parce qu'il y en a qui ont des têtes.
2: Oui, t'es une tête de chef. Moi, c'est une tête de chef. Tu vois, la virilité, la force. Tu vois ce que je veux dire? Prends-en de la graine. Et bien sûr, vous faites partie de cette tribu, mes
5: oui.
2: amis. Où que vous soyez dans le monde, sur le groupe
5: déjà
2: Facebook.
5: Déjà, sur le groupe Facebook, c'est complètement gratuit pour nous rejoindre. Vous tapez Youpi la vie avec Willy Rovelli, ça c'est pour nous retrouver. Avec cette canicule, avez-vous des astuces fraîcheurs? On a beaucoup de messages. Thierry, je mange froid. Tomates, concombres, pastèques, plomb.
2: Bon, bah oui,
5: la base.
2: Froid.
5: Et Gilles, je me balade tard le soir dans une forêt près de chez moi.
2: Oula,
5: ça fait peur. Ça me fait un peu peur, Gilles. J'espère que c'est pas un serial killer. Continuez à réagir.
2: On a un peu de monnaie sur lui, on ne sait jamais.
4: Il s'appelle Xavier Dupont, c'est ça,
5: c'est ça. Le groupe Facebook, c'est complètement gratuit. Pour nous trouver, vous tapez Youpi la vie avec Willy Rovelli.
2: Voilà, et appelez-nous, 0810 055 056. C'est la libre antenne du week-end. Vous passez à chaque instant, vous réagissez sur tout ce que vous entendez. Si vous voulez parler à la chef de Fleur, c'est le moment. Peut-être que vous bossez, vous voulez lui demander une augmentation, elle est là. Profitez-en, elle sera obligée de vous dire oui. Et vous repartez avec
4: 100€ de carburant qui sont pour vous et rien que pour vous.
2: Merci beaucoup. Allez, on en parle dans un instant, mais d'abord, ce n'est pas suivi l'actu, pas de panique. L'actu vous suit, il est temps pour moi de mettre
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2: Et on commence avec un point Patrick Bruel. Regarde ma bite. D'après une ancienne choriste, Patrick Bruel se serait jeté sur elle dans les coulisses d'un concert simplement vêtu d'un slip rouge. Alors que normalement, un slip rouge, c'est que je m'arrête. Et un slip vert, c'est que je passe. Après, aujourd'hui, on n'est plus sur un slip marron, hein, vu comme il est dans la merde. Voici une canicule historique sur tout le pays qui a fait ressurgir le débat le plus débile de tous les temps. Si tu n'as pas la clim, tu es de gauche. Si tu as une clim, tu es facho. Après, c'est vrai que la clim, c'est SS, hein, sans sueur. La clim en temps de canicule, c'est le symbole parfait de l'humanité. Hein. On crée un problème, on invente une machine pour survivre au problème, puis on reproche à la machine d'exister. Voilà, l'homme est fascinant, on est fascinant. Une canicule qui tombe pile la semaine où l'Assemblée nationale discute de la fin de vie. C'est pas idiot. La canicule dans le milieu du Viager, on appelle ça le salon de l'immobilier. Avec cette chaleur, Picard réalise des records de vente. Picard, il est pas surgelé, il est surblindé. Le métier le plus attirant en ce moment, vendeur au rayon chez Picard. Je bosse chez Picard. Oh oui, fais-moi l'amour. Lorsqu'on subit une canicule comme celle-ci, on se dit finalement que Véronique Courgeot était une mère très protectrice. La chanteuse Gage Paty est morte. C'est Gage Paty. Gage Paty est morte des suites d'une longue maladie, en l'occurrence la reprise de sa chanson Étienne Étienne par Afida Turner. À Narbonne, interdiction de se balader torse nu ou en maillot de bain en ville sous peine d'amende. D'après le maire, c'est une question de civilité et souvent aussi une question de déodorant. En Finlande, des pilotes de l'armée de l'air sanctionnés après avoir dessiné des pénis dans le ciel lors d'un vol d'entraînement. Oui, en Finlande, on ne fait pas l'hélicoptère avec sa bite. On fait une bite avec l'hélicoptère. La chef, elle est... Un jeune homme de 19 ans condamné à 30 mois de prison pour avoir violé des chèvres pendant plusieurs mois dans une ferme près de Marseille. Il va pouvoir participer à la nouvelle émission d'M6, Top Chèvre. Certains, comme Bruel, ont des problèmes de caquette, d'autres de biquette. Après, perso, je vous avoue que moi aussi, je me suis tapé une cinquantaine de fois la chèvre de Francis Weber, bien sûr. Enfin, la question du jour. Est-ce que quand on appelle le numéro vert canicule, on nous dit allô? Allô. Allô. Hey, bah vous avez 2 heures, vous avez 2 heures. Allez, heureusement, dans 187 jours, c'est fini 2026.
5: Bravo,
2: voilà,
5: bravo.
2: Mes amis. Tout c'est quoi dit. Le numéro vert canicule? Je connais
3: non,
2: pas.
3: Je connais pas
2: même
3: plus.
2: Pas. Bon, bah voilà. Mais écoute, on va essayer de vous le trouver, le numéro vert canicule. L'air bien, hein. Vas-y.
4: 0800 06 66 66. C'est ouais. Presque comme le nôtre. Ouais,
5: oui, pas loin. Appelez pas là-bas,
4: nous quand même.
5: Appelez pas là-bas pour demander la carte carburant.
2: Non, bon, allez, dans un instant, si vous avez un petit coup de mou, là, voilà, tout de suite, pas de
5: là.
2: Panique.
5: La
2: on va avoir un petit coup de mou, la petite coup de mou.
5: Mais
2: on a le truc. On a le truc. Si on n'allait pas bien, la chef, écoute-moi, la chef. Si tu ne vas pas bien, quand je te dis à toi, tu vas me faire padabapapapa et tu iras beaucoup mieux. D'accord, la chef? Tu notes bien? Padabapapapa. Vous êtes prêts? Allez-y. Tiens, là, ça va pas bien.
5: Ah, il fait chaud.
2: Là, ça va pas
1: canicule.
2: Bien.
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5: Padabapapapa.
2: Voilà, ça va beaucoup mieux, non?
4: Il fait frais.
2: Voilà, quand tes employés veulent pas bosser, qu'ils viennent et qu'ils font la gueule, tu leur dis faites-moi padabapapapa. Vous écoutez votre radio ici et tout va beaucoup mieux. Voilà, faut pas chercher plus loin. Voici K.

0: c'était très bien ça. C'était Kaïsien de Sunshine Band. That's the way. I like it. Yes.
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0: Allez, ouvrons notre nouveau dossier. Bonjour Maxime Delbar.
3: Bonjour.
0: Bienvenue ici mon cher Maxime, vous êtes chirurgien ophtalmologue. Et alors vous êtes avec nous ce midi pour nous alerter sur un danger quand même, que je trouve moi assez méconnu, c'est le danger de l'eau sur les lentilles de contact. Oui. Voilà, c'est-à-dire que se baigner avec ses lentilles dans la mer, dans une piscine, dans un lac ultra propre ou même dans son bidet, et ben avec ses lentilles, c'est pas bien.
3: Exactement, même dans son bidet.
0: Même dans son bidet.
3: Très dangereux d'utiliser des lentilles de contact dans l'eau, effectivement.
0: Ouais. C'est quoi les risques? Ça peut provoquer quoi?
3: Eh bien, ça augmente le risque d'infection de la cornée et les infections cornéennes peuvent entraîner une baisse irréversible de la vision, donc une baisse de vision définitive.
0: C'est-à-dire que je me baigne, je fais un petit plouf dans la piscine et je peux
4: et
0: perdre la vue.
4: Et c'est de l'eau qui glisse dans les lentilles, c'est ça?
0: C'est quoi, il se passe quoi exactement?
3: Exactement, ce sont les bactéries, les parasites qui sont présentes dans l'eau, qui vont adhérer à la lentille et qui vont finalement se coller sur votre cornée et infecter votre cornée. Alors bien sûr, le risque il n'est pas systématique à chaque baignade, mais il y a environ un millier d'infections cornéennes chez des porteurs de lentilles par an qui sont graves. Donc il faut, si possible, éviter ces infections. Qui sont en plus d'être entraîner une baisse de vision, qui sont extrêmement douloureuses puisque la cornée c'est le tissu qui est le plus innervé de l'organisme et donc c'est extrêmement douloureux.
0: C'est ça. Donc même si je mets des lentilles, vous savez que je change tous les jours. Le message là que vous voulez nous faire passer, c'est non, lentilles quotidiennes ou pas quotidiennes, on se baigne pas avec.
4: Il faut pas en mettre.
3: Exactement. Il est vrai que les lentilles quotidiennes que l'on change tous les jours sont moins à risque d'infection que les lentilles, disons, mensuelles, mais le risque existe quand même, tout à fait. Alors, s'il y a des personnes qui veulent malgré tout se baigner avec leurs lentilles, eh bien, idéalement, il faut qu'elles soient quotidiennes et avoir un masque ou des lunettes extrêmement étanches, mais moi, je ne recommande pas,
0: On les enlève. Ouais, c'est quoi les signes qui peuvent m'alerter? Voilà, j'ai oublié, j'ai fait le couillon, je me suis baigné avec mes lentilles, et puis, voilà, si je sens qu'il y a un truc, c'est
3: alors,
0: quoi?
3: Exactement, que vous soyez baigné à vos lentilles, que vous ayez dormi avec les lentilles, ce qui est également interdit,
0: dormi aussi.
3: Ou qu'il n'y ait pas eu de facteur de risque identifié, si vous avez l'œil rouge, si vous avez l'œil qui est douloureux, la vision qui a baissé ou une gêne à la lumière, il faut consulter rapidement un ophtalmologiste puisque on sait que s'il y a une kératite, une infection de la cornée, eh bien une prise en charge immédiate est bien bénéfique par rapport à une prise en charge retardée 24 ou 48 heures plus tard.
0: Voilà, donc dès qu'on a si on a l'œil rouge, on se dit pas c'est pas grave, ça va passer, voilà, ça
4: faut
0: peut
4: consulter.
0: On consulte si on a dormi avec ses lentilles ou si on s'est baigné avec.
3: Exactement.
0: Pour élargir un petit peu le sujet, tiens, puisque vous êtes avec nous mon cher Maxime et que nous sommes en plein été qui fait un tout petit peu beau depuis quelques jours. Est-ce qu'on peut attraper des coups de soleil des yeux? Vous voyez ce que je veux dire? Est-ce que l'œil peut attraper un coup de soleil?
3: Exactement. Alors, le coup de soleil qu'on attrapera fréquemment, c'est plutôt l'hiver, avec l'ophtalmie des neiges. C'est la réverbération sur la neige qui donne une brûlure de la surface de l'œil. Alors, c'est très fréquent à la neige si on n'a pas ses lunettes. Okay. Alors, évidemment, aujourd'hui, il n'y a plus de neige, mais à la mer, notamment, s'il y a une réverbération très importante, on peut avoir un coup de soleil. Donc, il faut se protéger des ultraviolets avec des verres solaires adaptés,
0: Donc les lunettes de soleil, même pour les plus petits, même pour les petits, c'est ça?
3: Pour les enfants. Surtout pour les plus petits. Surtout pour les plus petits, puisque les enfants sont bien plus sensibles au rayonnement ultraviolet, leur œil filtre moins la lumière et les ultraviolets, et c'est surtout le risque au long cours. C'est un petit peu comme les cancers de la peau que l'on développe, on sait, dans l'enfance liés à une forte exposition aux UV. Eh bien, on peut avoir à l'âge adulte des complications ophtalmologiques de type atteinte de la rétine, bien sûr plus tardive, mais il faut se protéger dès le plus jeune âge.
0: Donc protégez-vous mes amis, faites gaffe à vos yeux. Donc on rappelle Maxime, si on a des lentilles, on se baigne pas avec, mais dans n'importe quelle eau, on va pas dans la piscine, dans la mer.
3: Même la douche.
0: Même la douche, les gars. Ah ouais, franchement, c'est sérieux.
3: L'eau, c'est dangereux.
0: Ouais. L'eau, c'est dangereux pour ses lentilles. Et puis donc, évidemment, même si ça paraît évident, on met des lunettes de soleil, tout ça. Et même pour les plus petits, même pour les yeux clairs sont plus sensibles que... Moi, j'ai les yeux noirs. Vous voyez, noir, moi.
3: Ouais.
0: Et par exemple, on a une chef qui est avec nous, la chef de la chérie de Fabien qui est là. J'espère que vous suivez, Maxime. la chef de la chérie de Fabien a les yeux clairs. Est-ce qu'elle craint plus que moi?
3: Non, elle craint pas forcément plus que vous. Alors elle va avoir tendance à être plus gênée par la lumière. Souvent, les yeux clairs sont plus éblouis.
0: Oui.
3: Mais malgré tout, il faut se protéger, même des yeux marrons ou noirs foncés.
0: Hein, oui. Ah voilà. Là, elle est juste éblouie par mon talent depuis tout à l'heure. Ça compte pas.
3: Oui, je n'en doute pas. Alors,
0: merci Maxime.
3: On continue dans ce cas-là.
0: Merci beaucoup Maxime. Maxime Delbar, chirurgien ophtalmologue, qui est venu donc nous alerter. Faites gaffe avec vos lentilles cet été dans l'eau, mes amis.
4: C'est sérieux.
0: Ah oui.
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0: Ça va, Christophe? Christophe est avec nous.
5: Ah non, c'est pas Christophe, c'est en fait Céline. C'est Céline Dion, Willy.
0: Ah,
5: Christophe,
0: Céline Dion.
5: Oui, c'est toi. Christophe, il a des piscines aujourd'hui.
0: Ah, bah alors ça va, Céline?
5: Oui, bon. Oui, ça va, Willy, oui.
0: Donc c'est Christophe imitateur, vous l'avez compris. Il débute.
4: Bah, franchement, j'ai cru que c'était Céline.
0: Ah, voilà, on y a cru, là, franchement. Ça va, mon Christophe? Comment se passe cette canicule?
5: Bah, écoute, moi, je chauffe, mais encore plus avec les personnes âgées avec qui je bosse. C'est très compliqué, en fait.
0: Et ouais. Tu bosses dans un EHPAD? Tu bosses dans quoi?
5: Ouais. Je bosse dans le. En fait, 91.
0: Ouais.
5: Et personnellement, je souffre pour eux, quoi.
0: Parce que c'est pas climatisé, c'est pas à peine, quoi.
5: En fait, les chambres, ils ont pas de clim, ils ont des ventilateurs, mais bon,
4: même
5: avec le ventilateur, c'est assez compliqué. Ils ont juste en fait un espace en fait climatisé, mais bon, voilà, quoi.
0: Il y a, une pièce commune où ils se retrouvent quelques heures par jour. Bon,
5: c'est ça.
0: Voilà, c'est ça. Et donc le reste du temps, c'est dans la chambre il fait 35.
5: En fait, la consigne avec la chaleur, c'est de ne pas être en chambre. Voilà, c'est de prendre en fait un espace frais. Donc en fait, nous, on a donc en fait le rez-de-chaussée et la salle de restaurant qui a la clim. Donc en fait, ils peuvent venir ici pour prendre en fait un peu le frais, quoi.
0: Bon, et ça va, le moral est bon quand même. Du coup, c'est 10 fois plus de travail pour toi, je suppose, déjà que vous en manquiez pas.
5: Non, mais c'est clair, travailler avec en fait 40 degrés dans un EHPAD, Willy. En fait, je le conseille à personne.
0: Bon, et tu sais quoi, grâce à toi, mon cher Christophe, on en profite. On l'a déjà dit depuis le début de l'émission, mais on embrasse et on félicite tous ceux comme toi qui travaillent auprès des personnes vulnérables.
5: Willy, oui, personnellement, Willy, je vous avais donc en fait appelé il y a donc à peu près pour deux semaines pour parler en fait par rapport à ça, parce que c'est donc en fait un sujet qui me tient à cœur, en fait, tu vois. Ouais. Et voilà, donc surtout pas, enfin, il ne faut surtout pas en fait les oublier, quoi.
0: Exactement. Voilà. Bravo, tu as raison.
4: Le message est passé.
0: Le message est passé, tu nous rappelles quand tu veux pour nous le redire, parce que c'est très bien de marteler ce genre de message. Christophe, on t'embrasse fort, bon courage, même si on arrive un petit peu au bout de cette canicule, mais on n'est pas au bout de l'été, on n'a même pas démarré l'été là.
4: Et les 100 euros de carburant vont peut-être tomber chez toi.
0: On parle de quoi avec toi dans un instant?
4: Eh bien, je vais retracer l'histoire des canicules.
0: Voilà, en attendant, on va écouter Charlotte Cardin. Comme on est très très à la bourre, profitez bien de Charlotte Cardin.
4: Ah oui, ça va passer très vite.
0: Car je pense qu'elle va... Tu vois le TGV? Ah, ça va être pire. Écoute ça.

0: pis pour Charlotte Cardin. Elle n'aura pas beaucoup de droits d'auteur aujourd'hui, on est désolé. La chanson est très bien, mais comme d'habitude, on est à l'amour. C'était tant pis pour elle, bien.
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0: Allez, il est là, quand il y en a mal, il y a Malabeuf. Nicolas Malabeuf, notre enfant de la télé, alors mon Nico.
3: Eh bien, tout le monde l'a remarqué, il fait un petit peu frisquet en ce moment.
4: Oui. Le soleil sèche les figues.
3: Eh oui.
4: Attention.
3: Une chanson, est-ce que vous l'avez reconnue?
0: Toujours
3: de Fernand Sardou. Fernand Sardou. Le papa de Michel Delpech, évidemment. Et alors, nous dégoulinons tous de sueur. Et donc, j'ai voulu revenir sur les précédentes canicules qui ont eu lieu en France à l'été 1911. J'ai remonté loin. L'Observatoire de Montsouris enregistre un record de température à Paris, 37,7 degrés Celsius.
5: Petit joueur.
3: Petit joueur, j'ai envie de dire. Et alors, j'ai retrouvé une édition du journal La Petite République de l'époque. On y voyait des photos de jeunes se baignant dans la Seine, mais aussi des Parisiens autour d'une fontaine en train de trinquer avec une tisane fraîche, donc c'était pas mal.
0: Tisane.
3: Et alors cette année-là, en Ile-de-France, il y a eu de nombreux feux de forêt. Le ministre de l'Agriculture, Jules Pams, avait demandé aux agents de forêt de rester à leur poste. Et alors plus tard, en 1946, une vague de chaleur touche la capitale, 35 degrés à l'ombre. Les Parisiens ont tellement chaud que pour se rafraîchir, certains vont se baigner dans la Seine alors que c'était interdit. Voilà. Reportage.
6: Enfin, la chaleur est revenue. Paris est redevenu Paris plage et Paris slip.
3: Paris slip.
6: Seul le courage de se mettre à son aise. Les tous et nudistes ont l'air de vouloir lui donner le bon exemple en se jetant à l'eau. Ils ont bien tort, puisque c'est justement ce qu'ils voulaient leur interdire.
3: Et alors, à l'été 75, dans le nord, du côté de Cambrai, il faisait très chaud. Écoutez, ce barman, apparemment, la consommation de boissons ne faiblit pas.
7: Mais enfin, quand même, il faut dire une chose, c'est que la bière étant la boisson préférée de la région,
5: normal.
7: On en boit quand même. Habituellement, on en boit une, on en boit deux. Bah, maintenant, on en boit trois ou on en boit quatre.
5: Ah, c'est bien.
8: Est-ce qu'il y a une heure pour boire de la bière?
7: Oh, je pense pas.
0: Non.
7: Qu'il soit 11h, qu'il soit midi, qu'il soit 6h, du moment qu'on a chaud, on a soif, on boit de la bière.
9: Santé.
0: Aïe. Tu as interviewé Fabien, c'est pas possible. Ils ont interviewé
5: c'est
0: Fabien.
5: Ma famille, ça.
3: Et alors après le bar, allons dans un restaurant. Ce chef est interrogé sur son chiffre d'affaires en pleine canicule. Qu'est-ce que mangent les Français?
10: Eh bien, mes clients souffrent de la chaleur. Il faut dire que maintenant, ils mangent beaucoup plus de crudités, de fruits de mer, des langoustines, des huîtres. Bien qu'il y ait du passage, les clients ne consomment pas beaucoup pour manger. Ils mangent beaucoup moins.
11: Quelques exceptions peut-être?
10: Peut-être quelques exceptions. Nous avons servi cette semaine de la choucroute. Je suis étonné, mais peut-être que c'est une envie.
3: Bon, de la choucroute c'est en pleine canicule, pourquoi pas. Et alors en 90, le journaliste sportif Daniel Casal se rafraîchissait en direct à la télé. Il se jette un verre d'eau sur la tête.
12: À Paris, eh ben, record de canicule puisqu'il a fait plus de 40 degrés. Alors si vous demandez ce qu'il faut faire contre la canicule, ben, vous faites comme moi. Voilà, ça fait beaucoup de bien.
0: Ah, là, ici, félicitations. Un verre d'eau.
12: Voilà, je sors un peu mes notes. Concours.
3: Petite pause fraîcheur comme au mondial. Et alors, le petit potin caniculaire, le top 3 des produits les plus vendus dans les supermarchés en ce moment. Alors, numéro 3, le maïs doux.
0: Ah, oui.
3: Top 2, les salades fraîches. Et l'article le plus vendu, les soupes froides.
0: Ah oui, les soupes froides,
5: pas mal. Les gaspachos, pas mal.
0: Merci, mon bon Nicolas. Combien la chef de la chérie de Fabien. Chef de la chérie de Fabien.
5: Qui est là.
0: Si. Fabien a une chérie. Et la chérie de Fabien a une chef. Et la chef, elle est là. Combien on met de notes à Nicolas Malabeuf?
13: 8.
3: Oh, oui, sur 100.
0: Merci beaucoup. Est-ce que vous connaissez Nico?
3: Ah oui, c'est moi.
0: Non, pas toi, un autre. On en parle juste après ça.
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0: De retour ici, c'est Willy vient déjeuner chez vous. On passe à table tous ensemble samedi et le dimanche en direct entre midi et 13h. Mais vite, ce sont les 5 dernières minutes.
3: Déjà,
0: alors place à la bonne idée du samedi. Bonjour Mao Froment.
8: Bonjour.
0: Bienvenue ici mon cher Mao. Alors vous êtes le co-créateur de l'application Nico, N-E-E-K. Alors, de quoi s'agit-il ?
13: Alors, merci de me recevoir sur vos plateaux. Une chouette équipe.
0: C'est vrai.
13: L'idée, c'est très simple. C'est une application de mise en relation entre des restaurateurs et des extras.
0: Ouais.
13: Ça repose sur un système de matching par compétences qui est localisé, sans CV ni tri. C'est d'interroger la main-d'œuvre locale, en fait, littéralement. C'est mettre quelqu'un disponible sur des compétences comme on adresse quatre métiers, le service, la plonge, le bar et la cuisine. Et c'est, en fait, de remettre un peu de bon sens sur le travail local.
0: C'est ça. Donc, je suis un restaurant. Ce soir, il me manque quelqu'un pour ce soir.
13: Exactement.
0: Parce que c'est plus dans l'urgence, hein, Nico. C'est ça.
13: On traite vraiment de l'urgence. C'est l'idée. Hein,
0: voilà.
13: C'est l'idée.
0: Donc je suis un restaurateur. Ce soir, il me manque quelqu'un, par exemple
13: un serveur.
0: Je fais comment alors ?
13: Eh ben écoutez, vous téléchargez Nico. Ça dure une minute.
0: Ouais.
13: Vous vous inscrivez, c'est très simple également. L'idée, c'est que vous allez publier une offre. Donc vous cliquez sur service. Les compétences de bon sens qui sont liées, c'est-à-dire port d'un plateau, port de trois assiettes, anglais en salle.
0: D'accord.
13: Ensuite, vous paramétrez votre mission, donc si c'est aujourd'hui, ce soir, si c'est demain ou dans la semaine. Ensuite,
0: Au maximum, c'est une semaine.
13: C'est une semaine max.
0: Voilà, une semaine max.
13: Et ensuite, le créneau, typiquement 18h, minuit, le taux horaire indicatif, et puis la petite description, si vous voulez gagner du temps, une chemise blanche, un pantalon noir, c'est ce qui se fait aujourd'hui d'ailleurs. Mmh. Et puis, pour 29 euros hors taxe, vous publiez la mission sur nos fonctionnalités. De l'autre côté, le travailleur va se mettre en ligne sur le même process. Il va se mettre disponible sur des compétences. Si on reste sur le service, ça va être exactement la même chose.
0: Mmh.
13: Et il faut qu'il soit dans la zone de 30 km autour du restaurateur.
0: Voilà. Et comme ça, ils matchent ensemble. C'est un peu la
13: position
0: de rencontre, on va dire.
13: C'est l'idée,
0: pour bosser un petit peu. Donc, vous l'avez dit, les compétences. Je voudrais qu'il soit dans telle tenue. Si je veux que mon serveur soit en slip, je peux l'indiquer aussi. Surtout en ce moment, on a le droit de servir en slip. Et c'est payant, c'est gratuit, comment ça se passe?
13: Alors pour le travailleur, c'est totalement gratuit.
0: Ouais.
13: Et pour le restaurateur, du coup, c'est un jeton de 29 euros qui vous permet de déclencher une mission. Si personne n'a matché, le jeton n'est pas débité. Donc en fait, vous avez une totale flexibilité quand vous êtes restaurateur. Vous pouvez gérer en fait vos extras comme ça. Et là, sur le mois de juillet, on sort la formule abonnement qui va vous permettre d'avoir multi-établissements, puisque beaucoup de restaurateurs ont plusieurs établissements. Et ils vont pouvoir du coup envoyer plusieurs missions sur plusieurs établissements et gérer d'une manière très flexible les extras.
0: C'est très très bien. Je crois que c'est parti d'une expérience personnelle, non?
13: C'est l'expérience de mon frère, oui.
0: Voilà.
13: Ça vient de là, ouais. Ça vient de là. Il travaillait dans une brasserie à côté de Gare de Lyon.
0: Ouais.
13: Et en fait, ils étaient en permanence sous-staffés. Ils étaient deux pour 110 couverts. Et déjà que ça plaît plus trop la restauration. Il manque 200 000 personnes en France. Ces gens-là existent, hein. C'est que le métier est douloureux, délicat. Et je pense qu'il manque un peu de flexibilité.
0: C'est
13: On a une génération qui arrive et qui apporte des valeurs sur le marché nouvelles. Qu'il faut aussi écouter, on n'a pas le choix. L'idée de, moi je commence tant, je finis tant, à telle heure, c'est vraiment des sujets d'actualité. Donc voilà.
0: Voilà, et donc pour l'instant, l'application, elle est disponible où, mon cher Mao? Parce que je crois qu'elle est toute récente. Hein,
13: elle est toute récente, elle est commercialisée depuis le mois de fin avril.
0: Ouais.
13: Elle est disponible sur Google Play, sur Apple Store. Partout en France.
0: Partout en France. Donc si vous êtes professionnel de la restauration, vous êtes un restaurateur, vous êtes en galère pour trouver un extra au dernier moment. Ça peut être ce soir, demain, après-demain, jusqu'à une semaine. Tac, tac, tac, vous voulez faire vite. Eh bien, vous avez l'application donc, qui s'appelle
13: Nico, N-E-E-K-O.
0: Voilà, N-E-E-K-O. Donc, l'application qui met en relation donc, les travailleurs et les restaurateurs. Bravo. Voilà, la France d'aujourd'hui, que je l'aime. Pourquoi moi je me tape ces deux nigos qui n'ont aucune idée et il y a des Mao. En plus, il est beau comme tout, j'en ai marre.
19: Vous êtes des manches incompétents, les deux là.
0: On va faire un petit coucou à Corinne. Ça va, ma Corinne?
20: Bonjour, Willy.
0: Ça va, ma coucou?
20: Bonjour, l'équipe. Ça va, et vous?
0: Ça va très très bien, Corinne. Je crois que tu voulais nous donner.
20: C'est climatisé chez vous?
0: Ah, bah évidemment que c'est climatisé.
19: Sinon, c'est pas là. Hein.
0: C'est le service public, cocotte. Hein. Je crois que tes impôts, ils vont où? Dans ma clim, ma petite chérie. Bon.
20: Oui, c'est ça.
0: Alors, Corinne, tu voulais donner une petite astuce, je crois, vite pour contre la chaleur. Toi, tu mets quoi?
20: Oui, c'est pour baisser un peu la température. Ouais. Je mets du blanc de Meudon sur mes vitres.
0: Ah, et ça marche alors ça? Parce que je l'ai vu passer, cette espèce de pâte blanche, c'est ça?
20: Oui, ça marche bien. Ça fait baisser un peu la température de 3-4 degrés, quoi.
0: Ah, bon bah, quand si même. Ça fait plus que 46 dans la maison. Bon,
19: ça va là.
0: Bon bah ça va.
19: Ça fonctionne.
0: Bon en tout cas ça fonctionne.
19: Le blanc de meudon. Ils sont en rupture je crois parce que tout le monde en achète.
0: Tout le monde en achète le blanc de meudon.
20: C'est une astuce donc.
0: Eh ben merci ma Corinne. Merci d'être passée.
20: Je t'en prie.
0: Ben je t'en prie. Tu passes un bon week-end et tu repars avec ta sélection.
3: On te rappelle peut-être demain pour la carte carburant.
0: T'embrasse fort. Merci ma coco et fais attention à toi pendant ces grandes chaleurs. Voilà mes amis, j'ai fini.
3: Oh non, la barbe. On vient d'arriver.
0: Voilà, quand t'arrives, tu t'en vas. C'est comme ça.
3: On revient demain.
0: Merci infiniment. Passez une belle journée ici et pas ailleurs. Et on se retrouve évidemment demain. Mais avant, il faut que je vous passe cette petite chose-là. Écoute ça.
3: Voilà, c'est beau.
0: C'est la temporaire.
3: C'est joli.
0: C'est la temporaire. Temporaire. Jean-Michel Jarre qui est là. Il y a des côtés. Écoute, Jean-Michel Jarre est là. Ça, c'est Jean-Michel Jarre. Voilà, ça, c'est Jean-Michel Jarre. Passez une belle journée ici et pas ailleurs. Tout de suite, ma France Weekend version économie. À demain, il est tout pile 13h.
4: Bonjour à toutes et tous, bienvenue dans ma France Weekend. Le samedi, l'équipe de Paris City des économies est mobilisée pour votre pouvoir d'achat. Et dans 5 minutes, on va reprendre le contrôle de notre budget. Découvert, emprunt, placement, gestion quotidienne, on va tout vous dire. Mais d'abord, l'actu de ce samedi. Bonjour Cyril Ardoredon.
21: Bonjour Valère, bonjour à tous. C'est le signe, s'il en fallait un, que la situation est très préoccupante. Après une semaine de canicule, le plan blanc déclenché dans de nombreux hôpitaux. Tous ceux d'Île-de-France sont concernés. C'est aussi le cas à Tours, en Vendée, à Rouen ou à Guéret. Les services d'urgence sont saturés. Même après la baisse des températures, ça va continuer, selon Nicolas Revel, le directeur général des hôpitaux publics parisiens.
22: On sait que même si les températures vont commencer à baisser cette nuit et probablement demain dimanche un peu plus tôt que prévu, nous on va continuer à recevoir dans nos urgences plutôt des personnes âgées qui vont en subir les effets de manière décalée. Qu'est-ce que permet un plan blanc ? C'est justement quand, à un moment donné, on n'est plus capable d'absorber dans les conditions normales de l'hôpital ce flux beaucoup plus important de patients qu'il faut qu'on hospitalise, eh bien ça nous permet de déprogrammer. Alors ça veut dire quoi déprogrammer ? C'est-à-dire qu'on va demander à des services en cardiologie, en dermatologie, en diabétologie d'arrêter une partie seulement de leurs activités. Ça nous libère des lits, ça nous libère des soignants. Et le plan blanc, ça permet aussi, au-delà de récupérer ces soignants, de leur demander de faire davantage d'heures supplémentaires et parfois de rappeler des professionnels qui sont en repos, en congé. Mais encore une fois, j'espère que nous n'arriverons pas à cette extrémité.
21: Nicolas Revel, le directeur général des hôpitaux publics parisiens, l'APHP, qui indique aussi que les 4 SAMU de Paris, des Hauts-de-Seine, de Seine-Saint-Denis et du Val-de-Marne ont enregistré une hausse du nombre d'appels de 80% cette semaine. Avec ces températures, l'envie est parfois forte de se baigner pour se rafraîchir. Mais soyez extrêmement prudents, il y a eu un grand nombre de noyades, 64 en un peu moins de 2 semaines selon le gouvernement. 2/3 de ces noyades ont lieu dans des endroits non baignables. Alors combien de temps va durer cet épisode de canicule ? Le pic semble en tout cas derrière nous. Météo France table sur une fin des vigilances rouges demain soir. 37 départements sont pour l'heure encore au niveau d'alerte maximale. L'organisme météorologique prévoit cependant des orages. 34 départements sont placés en vigilance orange pour cette raison avec localement des orages brusques et violents cet après-midi. À Amiens, une femme de 21 ans est morte cette nuit après avoir reçu plusieurs coups de couteau, des circonstances qui restent à préciser. Une enquête est ouverte pour homicide volontaire. Un jeune homme jusque-là inconnu de la justice a été placé en garde à vue. 13h03 sur votre radio locale, ici, du rugby à suivre ce soir. C'est la finale de Top 14 au Stade de France. Toulouse-Montpellier, les Toulousains vainqueurs des 3 dernières finales emmenés par un immense Antoine Dupont, sont favoris. Match un peu particulier en raison de la canicule. L'événement est maintenu mais adapté, Fanny Lechevestrier.
23: Hier, lors des derniers entraînements au Stade de France, le thermomètre affichait pas moins de 37 degrés, ce qui n'a pas empêché les deux équipes de s'échauffer avec une petite partie de football. Pas question de changer les habitudes, nous ont répété les joueurs. Mais l'entraîneur de Montpellier, Joan Codulo, reconnaît qu'il a fallu tout de même adapter la semaine.
24: On les a levés un peu plus tard pour avoir de la fraîcheur et qu'ils puissent dormir. On a bien sûr diminué nos temps d'entraînement, mais ça va être complexe parce qu'il fait vraiment très très chaud et je suis pas sûr qu'on ait beaucoup d'expérience là-dessus.
23: Car ce soir, au coup d'envoi à 21h, il devrait encore faire plus de 30 degrés. Alors malgré 2 pauses fraîcheurs envisagées durant le match, le paramètre va forcément compter, souligne Hugo Mola, l'entraîneur. l'entraîneur toulousain.
6: Notamment sur un sport, quand même, quelques combats et il faudra se serrer à certains endroits. Donc, les conditions, oui, vont avoir un impact évident. Et ça fera peut-être partie aussi d'un des ingrédients qu'une équipe ou l'autre aura le mieux maîtrisé.
23: La chaleur, qui sera l'une des clés du défi physique. À propos de physique, celui des supporters inquiète aussi. De nombreuses rampes à eau en accès libre seront déployées dans l'enceinte et les gourdes exceptionnellement autorisées. En revanche, pas la peine de chercher la tireuse à bière. Grande première pour une finale de rugby. L'alcool est interdit, même à l'intérieur du Stade de France.
21: Et Stade Toulouse à Montpellier, le coup d'envoi c'est à 21h. Et puis dans une vingtaine de minutes, à 13h24, un immense astéroïde va passer très proche de la Terre. Un phénomène rare, mais sans danger, Olivier Aymon.
7: Le survol visible dans l'hémisphère nord en fonction de la météo avec de petits télescopes se passera à plus de 2,5 millions de kilomètres de nous, près de 7 fois la distance Terre-Lune. Le risque pour notre planète est donc aujourd'hui inexistant pour cet astéroïde d'une longueur comprise entre 750 et 1650 mètres de long, une taille qui n'est mesurée par les scientifiques qu'à partir de la quantité de lumière que renvoie ce corps céleste découvert en 1997. Cet astéroïde est tout de même classé parmi ceux qui sont sous surveillance des agences spatiales. Sa course actuelle est d'ailleurs suivie par plusieurs observatoires en Europe ou aux États-Unis. Il fait partie d'un ensemble de plus de 2000 corps qui, du fait de leur taille, pourraient un jour, si leur trajectoire était modifiée, poser un risque potentiel pour la Terre. En attendant, après cette visite, 1997 NC1 va poursuivre son parcours à travers le système solaire. Il repassera à proximité de nous en 2133.
21: Merci Olivier Aymon, et pas la peine de regarder le ciel avec l'œil nu. Vous ne verrez pas grand-chose.
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11: Bonjour et bienvenue dans votre magazine Ma France, par ici les économies. Notre objectif, chaque semaine, vous le connaissez, c'est de vous redonner du pouvoir d'achat. Et aujourd'hui, on va reprendre le contrôle de notre budget, découvert, emprunt, placement, gestion quotidienne. On va tout vous dire avec notre invité. Bonjour Marguerite Collignon.
25: Bonjour Valère et bonjour à toutes et tous.
11: Vous êtes directrice de l'éducation financière à la Banque de France. Et je vous propose, pour commencer, de répondre à une première question. C'est Élise qui m'a écrit sur mon mail, par ici les économies, @radiofrance.com. On dit que faire un budget pour suivre ses dépenses, ça aide, nous dit-elle. Mais quand on a un budget trop serré, moi ça me déprime, je préfère ne pas vraiment savoir. Je sais que ce n'est pas une solution, mais c'est trop stressant. Et je pense que, comme Élise, on est quelques-unes et quelques-uns à effectivement angoisser parfois de voir la réalité des choses. C'est pas qu'on fait les autruches, mais c'est que c'est stressant tout ça. Qu'est-ce que vous nous répondez ?
25: Qu'effectivement, je comprends bien Élise, qui est effectivement la porte-parole d'un certain nombre de gens, parce que faire un budget, ça peut être angoissant au début, qu'on sait pas encore le faire. On a peur de regarder les chiffres, on a peur de les regarder en face, en fait, d'un certain point de vue. Mais Élise, elle le sait, la suite, elle dit que ça aide pas. Elle dit qu'il faut le faire. Gérer son budget, c'est vraiment anticiper, c'est pas que ça aide, c'est que c'est indispensable, en fait. Je sais pas, c'est comme si on conduisait sans regarder son tableau de bord. C'est pas possible. Il faut savoir son tableau de bord.
11: Mais c'est un peu vertigineux, parfois, de regarder son budget, parce que ça a tellement d'implications. Je veux dire, l'argent est au cœur de tout notre système sociétal. Ça veut dire que ce que vous nous dites aujourd'hui, oui, il faut faire cet effort, il faut avoir d'une certaine façon ce courage de le faire, parce que c'est que comme ça qu'on va trouver des solutions et qu'on va pouvoir parler de la suite dans cette émission.
25: Oui, exactement. Alors c'est vrai que l'argent, c'est la source de tous les projets, en fait, c'est la source de tout ce qu'on peut projeter de faire ou pas dans la vie. Donc et puis chacun son rapport un peu particulier à cet argent, un rapport qui nous vient de notre famille, de notre caractère, de nos moyens aussi, évidemment. Mais voilà, c'est important de faire cet effort. On peut le faire de manière simple pour commencer. On peut déjà commencer par noter ses dépenses et les classer dans des grandes catégories. La plupart des gens connaissent bien ce qu'ils gagnent, mais ils connaissent beaucoup plus mal ce qu'ils dépensent, parce qu'on a oublié tel ou tel abonnement, tel ou tel remboursement, de petit remboursement de crédit. Donc déjà noter, c'est un bon début.
11: Oui, c'est vrai qu'en général, on a un salaire et des dizaines de dépenses.
25: Exactement.
11: Marguerite Collignon, donc vous êtes directrice de l'éducation financière à la Banque de France. Dans cette émission, on va essayer d'aider toutes celles et ceux qui ont du mal à gérer leur budget, qui angoissent, qui ont quelques économies aussi et aimeraient faire les bons choix, se posent des questions aussi sur leurs enfants. Et on va commencer, si vous le voulez bien, par la base. Comment faire pour gérer son budget au quotidien? Est-ce qu'il y a des applications? Est-ce qu'on fait un tableau Excel, un carnet, une feuille blanche, une ardoise? Qu'est-ce que vous conseillez?
25: Alors, dans certains points de vue, la question de l'outil est secondaire. Le bon outil, c'est celui qu'on utilise, en fait. Donc, que ce soit un Excel, un carnet, une ardoise, comme vous dites, un tableau dans sa cuisine ou une application, tout est OK, tout est bon. Ça dépend des pratiques des gens.
11: Mais il faut tout noter, je veux dire. C'est important de le faire au moins une fois et de regarder.
25: C'est vraiment important de tout noter et pas qu'une fois. Plusieurs mois, parce qu'il y a des dépenses qui ne sont pas mensuelles, mais qu'il faut annualiser au moins moins une année complète. Tout noter et classer les dépenses en trois catégories. Il y a les dépenses qui ne bougent pas et qui sont essentielles, le loyer, l'énergie, etc. Les dépenses plus variables, mais pour autant nécessaires, les courses, par exemple, combien on achète à manger chaque mois. Et puis, les dépenses, on va appeler alors superflues, dans le sens où le plaisir n'est pas superflu dans la vie, mais où néanmoins, où c'est celle qui donne le plus de marge. Mmh. Et bien connaître ça, c'est important. Et après, encore une fois, on peut le mettre dans son Excel, dans une appli. Si, pour ceux qui préfèrent une appli, il y en a une qui est très bien, qui s'appelle Pilote Budget. C'est neutre, c'est gratuit, c'est très simple à utiliser et ça aide vraiment à reprendre le contrôle.
11: Pilote Budget, gratuit, facile à utiliser.
25: Exactement.
11: On note. Et puis sinon, le bon vieux tableau Excel. Moi, je fais ça. D'autres utilisent des petits carnets, etc. Mais c'est important, on l'a compris, de tout noter et pas qu'une fois, mais au moins sur une année pour avoir toutes les dépenses et notamment, j'imagine, pouvoir les anticiper parce que le sujet, finalement, c'est d'être au moins à l'équilibre chaque mois. C'est ça l'objectif ?
25: Budget, c'est être à l'équilibre.
11: Ouais.
25: C'est le rapport entre ses recettes et ses dépenses. Et c'est effectivement être à l'équilibre, un peu plus de zéro quand c'est possible.
11: Quand vous dites ça, je me dis qu'il faudrait peut-être conseiller l'État hein, sur ça, parce que ce n'est pas vraiment le bon exemple. On nous dit ce qu'il faut faire, mais parfois, on voit que notre système est largement déficitaire et ça peut poser des questions. Et je sais que les gens qui nous écoutent s'en posent. Bon, c'est un autre sujet. Être à découvert bancaire chaque mois, ça règle rien, sauf peut-être le premier mois, parce que c'est vrai que si on a 500 euros de découvert, bon, ça donne un coup de pouce, mais le premier mois, après, ça devient un système.
25: Le découvert, c'est un crédit, il faut pas l'oublier. C'est un emprunt qu'on fait à la banque. C'est une facilité que nous donne la banque d'avoir de l'argent à un moment où on peut en avoir besoin et où on l'a pas, où on n'a pas les liquidités. Alors, comme tout outil, ça peut s'utiliser, mais encore une fois, avec beaucoup de précaution et de prudence. Si c'est une fois, et donc on sait qu'on va avoir une rentrée d'argent qui va pouvoir le compenser ou qu'on a les moyens de baisser ses dépenses le mois d'après, on peut le faire. Mais il faut bien le savoir. Si c'est tous les mois, c'est pas une manière de gérer un budget. Ça va finir par coûter cher.
11: Mais plein de gens sont à découvert le 15 du mois, je veux dire. Donc c'est rentré dans leur système budgétaire. Et en fait, ils sont à déficit chaque mois. Ils ont un déficit chaque mois. C'est ça que vous nous dites. Il faudrait arriver à être à zéro chaque mois et de temps en temps à découvert.
25: Il faut arriver à être à zéro chaque mois. Et si vraiment on n'y arrive pas, il faut savoir pourquoi et se retourner vers les aides qu'on peut avoir. Et c'est là où c'est important de noter son budget. Qu'on commence à rencontrer des difficultés, se faire accompagner le plus tôt possible, ça peut tout changer après.
11: Mais j'ai envie de savoir par qui.
25: Alors, il y a plusieurs moyens, il y a plusieurs leviers sur lesquels on peut agir, mais si on parle d'accompagnement pur, moi je recommande beaucoup aux jeunes d'aller voir dans les PCB, les points conseil budget qui sont présents dans tous les départements. C'est un service qui est rendu gratuitement à tous les citoyens français qui se retrouvent en difficulté. Ils peuvent aller, au-delà d'être tout seul dans son appli, aller chercher de l'aide, se faire accompagner, connaître ses aides, ses droits. Puisqu'on se rend compte aussi qu'en matière de finances, comme dans beaucoup d'autres pans de la vie de la société, il manque des recours aux droits. Les gens connaissent pas toutes les aides auxquelles ils peuvent avoir besoin. Alors ils peuvent, d'ailleurs, j'en profite pour dire qu'ils peuvent aller voir toutes les aides auxquelles elles ont droit sur notre site mesquestionsd'argent.fr.
11: D'accord.
25: Il y a une rubrique difficultés financières où on peut se référer pour avoir tous ces droits.
11: Tout ce à quoi on a droit.
25: Tout ce à quoi on a droit. Mesquestionsd'argent.fr. Mais pour ceux qui ont envie aussi d'un conseil d'un être humain qui peut le personnaliser pour sa situation personnelle, je recommande vraiment d'aller dans les points conseil budget.
11: Bon, c'est bien parce que là, vous nous donnez vraiment des pistes concrètes et je suis sûr que les gens qui nous écoutent notent et moi d'ailleurs, je note aussi. Quand on est dans le rouge, Marguerite Collignan, on peut être tenté donc par le fait de demander un plus gros découvert ou alors faire un crédit à la conso en dépannage. Ça, c'est attention danger, vous nous dites.
25: Les crédits, ça peut être un bon outil. On peut les crédits à la consommation pour financer un projet, c'est tout à fait possible. Ça peut permettre d'avoir accès, financer une voiture, par exemple, qui a un gros achat pour qui demande beaucoup de moyens. Ça peut être un bon moyen de le faire. Et il faut en prendre le moins possible et se rappeler toujours combien ça coûte un crédit. C'est-à-dire pas juste se dire le montant qu'on va rembourser, mais dans la durée et le remettre dans son budget tous les mois. Le vrai danger, c'est pas tellement de prendre un crédit, c'est d'en prendre plusieurs pour se mettre à rembourser des crédits avec d'autres crédits.
11: Ça, c'est un signal.
25: Ça, c'est un signal d'alarme très fort.
11: Ok, c'est noté. Le 4 fois sans frais, 3 fois sans frais aussi, ça s'est généralisé. Je crois qu'on ne peut plus rien acheter quasiment sans qu'on nous propose payer en 3 fois ou 4 fois sans frais. C'est un piège, c'est bien. Qu'est-ce que vous en pensez ?
25: C'est bien si on a tout noté. Je vais un peu revenir au début. Hein. C'est vraiment les fondamentaux, savoir exactement ce qu'on veut. En fait, le piège, c'est le fractionnement. Donc, si on accumule les paiements sans frais, on ne sait plus trop où on en est à un moment donné de ce qui sort de son compte en banque et à quel moment ça sort. Donc, si on note tout, On peut l'utiliser, c'est quand même une facilité. Mais voilà, faut pas se faire avoir, pour le dire de cette manière-là, par l'accumulation.
11: Ouais, c'est ça, une accumulation de 3-4 fois sans frais, à la fin ça peut faire des sommes terribles et là on s'en sort plus.
25: Exactement.
11: Vous nous avez dit qu'emprunter pour rembourser des emprunts, ça c'était vraiment un signal d'alarme qu'il fallait voir. Est-ce qu'il y en a d'autres? À quel moment on doit s'inquiéter? Je pense notamment au risque de surendettement.
25: Les signaux d'alarme, c'est un peu ce qu'on a dit, c'est le découvert permanent. Prendre un crédit pour en rembourser un autre. On voit beaucoup dans les dossiers de surendettement des gens qui prennent des crédits revolving, vous savez, une réserve d'argent mis à disposition par la banque renouvelable pour rembourser des crédits à la consommation. Ça, c'est vraiment un signal d'alarme très fort. Et puis le stress financier. En fait, quand on s'en sort plus, on a peur. Et c'est un très gros signal d'alarme qu'on peut être le premier sur soi-même à prendre en compte. Et encore une fois, aller chercher de l'aide.
11: On se réveille la nuit,
25: on y pense tout le temps, ça gâche la vie, en fait. C'est bien terrible.
11: Juste pour revenir sur l'aide, si là, des gens nous écoutent et se disent, moi, je suis dans cette situation, vers qui on se tourne?
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11: Bon, ça c'est aussi vraiment une bonne chose à savoir. On a aussi un sujet quand même sur l'éducation des enfants, des ados, bonnes pratiques financières. L'école a une lacune là-dessus, on a un trou dans la raquette.
25: L'argent, c'est tabou en France depuis assez longtemps, c'est assez culturel, contrairement aux pays anglo-saxons. On le dit souvent, mais c'est vrai dans la réalité. Donc l'école en France a mis du temps à accepter que c'était aussi du rôle de l'éducation, de l'instruction, de faire un citoyen en fait, de donner des cours, on va dire, d'éducation financière. Mais là, on avance puisque le 6 mai dernier, le ministre d'Éducation nationale, Édouard Geoffrey, a annoncé que pour les quatrièmes, il y aurait un passeport éduc-fille qui était déjà en test pilote, mais qui va être généralisé à l'ensemble des quatrièmes pour que toute une génération en classe de quatrième connaisse les fondamentaux, budget, moyens de paiement, épargne, crédit, les sujets dont on est en train de parler. Je pense que c'est une grande avancée parce qu'en France, le collège est unique et il y a énormément quasiment toute une génération y va et ça permet d'aider les plus jeunes à comprendre.
11: Si on a un petit peu d'épargne, on peut être tenté, il y a bien sûr le livret A, bon ça tout le monde le connaît, qui est moins bien rémunéré, et puis il y a tout un tas d'offres de placement, d'ailleurs il faut faire attention aux arnaques, vers qui on se tourne pour bien se faire conseiller si on veut placer son argent, le faire travailler.
25: Il y a des conseillers, donc c'est le métier. Donc là, on va se retourner vers son conseiller bancaire, vers un gestionnaire de patrimoine. C'est beaucoup mieux que l'IA ou les réseaux sociaux, je le dis. Après, on a il faut absolument que tout le monde se sente légitime à poser plein de questions à son conseiller. C'est important. Un bon conseiller, un conseiller qui ne pousse pas, est un conseiller qui conseille. Et voilà, je voudrais le dire à tous les auditeurs, posez des questions, c'est votre argent et c'est vous qui avez la capacité de décision.
11: Et d'ailleurs, il y a également des outils pour y voir clair quand on veut placer de l'épargne. Il y a le label ISR, ça concerne notamment celles et ceux qui veulent que leur argent soit utilisé en fonction de certaines valeurs, en fonction de certains objectifs. Bonjour Michel Papalardo.
5: Bonjour.
11: Vous êtes présidente du comité du label ISR. Est-ce que vous pouvez nous expliquer en quelques mots ce qu'est le label ISR ?
5: Oui, bien sûr. Bonjour à tous. Le label ISR, ça permet d'identifier facilement les fonds d'investissement qui ont une démarche ESG, c'est-à-dire une démarche de développement durable, environnemental, social et de gouvernance sérieuse. Et donc, qui ne font pas juste que dire oui, on est durable, mais qui le démontrent. Alors pour ça, on a finalement trois outils. D'abord, un référentiel, et c'est ça que fait le comité du label ISR. Il propose au ministre, parce que c'est quand même aussi, il faut l'avoir en tête, un label surveillé, on va dire, par l'État, et très surveillé, puisque le référentiel, tout ce que doit faire le fonds pour montrer qu'il est effectivement dans une démarche sérieuse avec des résultats, c'est le ministre qui le valide. Ensuite, il y a des certificateurs, c'est-à-dire des personnes indépendantes qui vérifient que le fonds respecte bien le référentiel, sinon ça n'a pas de sens. Et ces certificateurs, c'est Deloitte, c'est Ernst & Young, c'est l'AFNOR. Hein, voilà. Et puis, troisièmement, on vérifie que ce référentiel est bien respecté. Donc on est labellisé pour 3 ans. Et tous les ans, les certificateurs viennent vérifier qu'on n'a pas divergé. Donc vous voyez, il y a quand même beaucoup de choses pour assurer la confiance, parce que c'est ce qu'on cherche à obtenir.
11: Bien sûr. Donc quand on investit sur un fonds, notamment de placement, donc on place son argent, ça peut être auprès de sa banque, hein, comme on le disait à l'instant avec Marguerite Collignan, est-ce que ça veut dire que ce type de produit financier va être moins performant que les autres parce que il y a ces objectifs, disons, durables au sens large?
5: J'espère bien que non. Il n'y a pas de raison. Non. On compare régulièrement les résultats des fonds durables, comme on dit, et des autres. Alors, il y a des hauts et des bas, parce qu'il y a des périodes où certains éléments qui sont dans les fonds sont plus performants que d'autres, mais en moyenne, il n'y a pas de différence. Il y a même souvent un petit plus pour les fonds durables parce que c'est plus de réflexion sur le long terme. Donc, si vous avez une vision de long terme, eh bien, vous avez plus de chances d'avoir de bons résultats avec ce type de fonds. Mais surtout, et ça c'est un conseil que je donne aux épargnants, le label, il ne donne pas d'assurance sur la rentabilité du fonds.
11: Bien sûr.
5: Ça c'est à
11: c'est
5: vous
11: noté.
5: Chacun, enfin avec vos conseillers bien sûr, hein, à vérifier que le fonds, certes il est durable, mais en plus il est bien géré et en plus il est rentable. Mais il y a des fonds extrêmement rentables qui sont durables. Il y a des fonds pas durables qui sont pas rentables du tout. Donc, vous voyez, c'est vraiment ensuite la responsabilité de chacun avec son conseiller.
11: Merci beaucoup, Michel Papalardo. Je le rappelle, vous êtes présidente du comité du label ISR. Merci en tout cas pour votre participation. Et puis, dans un instant, on va recevoir Anna Gaziorowska du compte Instagram La Petite Budgéteuse. Elle est coach en finances personnelles.

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0: En version magazine, le thème aujourd'hui, on reprend le contrôle de notre budget découvert, emprunt, placement, gestion quotidienne avec notre invitée Marguerite Collignan, directrice de l'éducation financière à la Banque de France. On a appris plein de choses déjà avec vous, Marguerite, merci beaucoup. Et on va poursuivre la discussion avec Anna Gazurowska, bonjour.
3: Bonjour.
0: Vous êtes coach en finances personnelles, on vous retrouve sur Instagram, sur ce compte La Petite Budgéteuse. Qu'est-ce que vous proposez en tant que coach en finances personnelles? C'est quoi votre job?
3: Alors, ma particularité, c'est que moi, j'accompagne les gens à reprendre le contrôle de l'argent qu'ils ont déjà, avant même de penser à gagner plus. Parce que ça fait longtemps que j'ai réalisé que les personnes qui me suivent ont des revenus corrects, en tout cas en théorie, qui sont suffisants pour vivre convenablement, et pourtant, ils finissent quand même dans le rouge, et quand même sans aucune épargne. Et donc, aujourd'hui, les problèmes, je le vois, ça fait 6 ans que je fais ce travail, c'est presque jamais au niveau du montant qui rentre sur le compte bancaire des personnes, mais plutôt dans la façon dont l'argent est structuré, ou plutôt pas structuré, ou carrément laissé à l'abandon, négligé pour essayer de faire au feeling. Donc, mon travail, c'est de remettre de la clarté là-dedans, parce que beaucoup de personnes ont cette sensation que l'argent leur file entre le doigt. Donc je suis là pour leur faire réaliser ce qu'ils font aujourd'hui avec l'argent et de construire avec un système qui va tenir dans la durée. Puis, il y a un travail important qui consiste également à apaiser les rapports émotionnels qu'on a avec l'argent.
0: Bien sûr.
3: Ça, c'est plus la partie coaching. Et seulement après, on vient traiter les thématiques de gagner plus et investir.
0: Marguerite Collignan est avec nous, la directrice de l'éducation financière à la Banque de France. Finalement, tous les moyens sont bons. Pourquoi pas passer par un coach si ça correspond à une envie, un besoin? Le tout, c'est d'y voir clair. On parlait de clarté à l'instant. Hein.
4: Oui, je suis d'accord. Le tout, c'est d'y voir clair. Après, tout dépend aussi de ses moyens.
0: Bien sûr. C'est pas à la portée de tout le monde. Mais il y a les points conseil budget ou...
4: Exactement. Chacun a un interlocuteur possible qu'il lui faut. Et c'est ça qui est important aujourd'hui.
0: On est bien d'accord. Une petite question, Anna Gazurowska, concernant justement ce travail de coaching. Si vous aviez un conseil ultime pour reprendre le contrôle,

0: contrôle de son budget, ce serait lequel ?
1: C'est de regarder ces chiffres régulièrement, pas seulement quand c'est la panique, pas seulement quand on commence à rentrer dans le découvert où il y a un imprévu qui nous tombe sur la tête. Mmh. Il faut vraiment créer une habitude saine et régulière autour de ça. Et je tiens à rassurer vos auditeurs, on n'a pas besoin de passer des heures. Il suffit de 30 minutes au début du mois, 30 minutes à la fin. C'est largement suffisant pour créer un plan prévisionnel de dépenses pour savoir où va partir notre argent et surtout leur donner une direction par rapport à ce qu'on a à notre disposition toujours. Donc il n'y a pas de solution miracle, je dis toujours, mais il y a quand même cette attention qu'on doit mettre sur ces sujets pour prioriser nos dépenses et ça changerait vraiment, vraiment beaucoup de choses.
0: Je pense que le mieux, c'est d'aller voir votre compte Instagram pour se faire une idée. La petite budgéteuse, merci beaucoup Anna.
1: Merci.
0: Et je le rappelle, mon mail c'est parici-les-économies@radiofrance.com si vous voulez participer à l'émission. J'attends vos messages avec grand plaisir. Marguerite Collignon, vous êtes directrice de l'éducation financière à la Banque de France. Avant de nous quitter, vous allez vous prêter au jeu de notre quiz, le vrai-faux, pour finir avec les idées claires donc sur ce thème du budget personnel. Première question, vrai ou faux, un découvert autorisé est un découvert gratuit?
2: Faux. Autorisé, ça n'a jamais voulu dire gratuit, c'est encadré. La banque est prévenue, mais il y a des frais afférents, soit des frais bancaires dans le contrat, soit des agios.
0: Faire son budget est utile uniquement quand on a beaucoup d'argent, vrai ou faux ?
2: Évidemment faux, c'est même plutôt l'inverse. Quelque part, moins on en a, plus il faut connaître. Hein.
0: Payer régulièrement en 3 ou 4 fois sans frais peut finir par déséquilibrer un budget, vrai ou faux ?
2: Vrai si on accumule ce type de process.
0: Le crédit renouvelable est généralement, donc revolving, vous en parliez tout à l'heure, est généralement plus cher qu'un crédit personnel classique. C'est vrai ou c'est faux ?
2: Totalement vrai. On est entre 12 et 20% d'intérêt sur du crédit revolving.
0: Vrai ou faux ? Quand on est à découvert tous les mois, c'est un premier signal d'alerte.
2: Vrai.
0: Il est recommandé d'avoir une petite épargne de précaution, même quand son budget est serré. C'est-à-dire, c'est vraiment un objectif.
2: Vrai. L'épargne de précaution, c'est pas une épargne projet en tant que telle. C'est une épargne pour pouvoir parer une difficulté, un imprévu. Idéalement, quand les gens le peuvent, évidemment, il faudrait avoir de côté 2 à 3 mois de salaire sur un livret A.
0: Et puis, dernière question, très rapidement. Un placement qui promet un rendement élevé sans aucun risque doit rendre méfiant, vrai ou faux ?
2: Vrai. Quand c'est trop beau pour être vrai, généralement, c'est pas vrai.
0: Marguerite Collignon, vous êtes directrice de l'éducation financière à la Banque de France. Merci beaucoup en tout cas pour tous vos éclairages. Et j'espère que vous y voyez plus clair, vous qui nous avez écoutés sur votre radio locale ici. Alors pour réécouter cette émission, mais aussi toutes les autres, c'est sur ici.fr. Et la semaine prochaine, on va tout vous dire si vous avez le projet d'acheter une voiture électrique. Vos questions donc par ici-les-économies@radiofrance.com. À suivre des infos près de chez vous et votre après-midi en musique sur votre radio locale ici.
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4: Si vous aimez voyager dans l'histoire du XXe siècle, on a de bons conseils pour vous.
5: Ici, nous sommes au cimetière américain de Colville-sur-Mer. Il regroupe à lui seul 9389 tombes de soldats qui sont morts lors de la Seconde Guerre mondiale. Je pourrais vous parler de celle du général Theodore Roosevelt Jr., fils du président américain, qui est la plus populaire, ou celle des frères Nyland, dont l'histoire a inspiré Steven Spielberg pour son film « Il faut sauver le soldat Ryan ». Ce cimetière est immense. Mais ce qui fait qu'il est spécial, c'est qu'il surplombe la mer et que quand on est face aux tombes, derrière, on voit Omaha Beach. Et à titre personnel, je trouve que c'est un endroit particulièrement beau et paisible.
4: Mais si vous préférez les régions qui pétillent, rendez-vous en Champagne.
6: Dans une cave, c'est l'âme de la Champagne qui se raconte. Dès les premières marches, la fraîcheur me saisit. 12 degrés constants. Je distingue la hauteur sous plafond dans une demi-obscurité. Le champagne n'aime pas la lumière. Les bouteilles alignées sur des pupitres semblent figées dans le temps, couvertes de poussière, comme si elles gardaient des secrets anciens. Les caves se visitent toute l'année et incluent une dégustation. Mais je vous le dis tout de suite, mieux vaut réserver à l'avance.
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1: Au cœur de votre Berry Express, un atelier floral et une exposition d'art fantastique. Venez participer à un atelier floral en famille ou entre amis. Plongez vos mains dans les fleurs et créez des objets parfumés. Fusettes, sachets parfumés, bouquets de fleurs à volonté. Des séances de bien-être sont également proposées. Venez avec votre tapis de yoga et en tenue décontractée pour vivre un moment de méditation douce, découvrir et expérimenter la pleine conscience. Et en fin de séance, laissez-vous tenter par un goûter. Alors rendez-vous à Charenton-du-Cher, au domaine La Turbine du Berry, jusqu'au 3 août. L'association D'un art à l'autre propose une exposition autour du monde fantastique des insectes avec des personnages complètement décalés. Voyagez dans un univers aussi étonnant que poétique où l'imaginaire prend vie. Admirez les œuvres originales composées de sculptures et de peintures. Chaque création vous invite à la curiosité et à l'évasion. Rendez-vous au point d'information touristique de Dun-sur-Auron, 18 avenue Jean Jaurès, du mardi au samedi pour découvrir cet univers artistique hors du commun jusqu'au 29 août. 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

0: On écoutait Michel Jonas avec son célébrissime titre de 1981, joueur de blues, avec quelques références, notamment à Mère Teresa ou encore à Martin Luther King. Samedi 27 juin, comme je suis heureuse de vous retrouver, Sophie Nolveau au micro de votre radio locale ici, en ce tout début d'été. Et on peut dire qu'on a commencé fort, côté température. La saison des apéros entre amis et des pique-niques improvisés est officiellement ouverte. Dans quelques jours, quelques semaines, vous serez peut-être d'ailleurs en vacances. D'ici là, on profite de la musique avec Jean-Jacques Goldman qui nous emmènera au bout de nos rêves. Ce sera après cette nouveauté de Vita. Voici Ça fait mal.
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2: Aujourd'hui, nous prenons notre bâton de randonneur pour découvrir la commune de Lille, la commune qui produit le plus de vin de Valençay sous l'appellation Valençay. Ceci étant dit, les amoureux de beaux paysages et de patrimoine bâti passeront une belle journée sur ces sentiers. Et notre balade commencera par une halte dans les vignes, à la découverte d'un lieu emblématique. Alain Neuvière, le président de la Fédération Régionale de Randonnée Pédestre.
3: Une petite étape quasi incontournable, qui est une ancienne loge de vigne qui a été merveilleusement restaurée. Donc reprendre son architecture traditionnelle, les matériaux traditionnels du secteur, c'est la pierre de tuffeau, là cette pierre blanche, et donc c'est la cabane servait d'abri pour les vendangeurs, pour les vignerons, alors au moment des vendanges mais aussi au moment de toutes les travaux dans la vigne. Donc cette petite maisonnette donc était un abri et les outils étaient entreposés, pour ceux qui avaient un âne c'était aussi l'endroit où on le mettait au parking. Donc voilà, et là on est sur le coteau viticole de Lille, sur la partie la mieux exposée au soleil.
2: Il faudra marcher un peu pour revenir sur le bourg et découvrir d'autres monuments incontournables.
3: Petit clin d'œil, ça sera la célèbre descente de Lille, bien entendu. Je ne pouvais pas la rater, celle-là. Donc on arrive dans le bourg, et dans le bourg, on a une magnifique église romane avec un intérieur qui mérite vraiment le détour, avec des chapiteaux sculptés, avec vraiment tout un appareillage très agréable à regarder. Et puis, dernier monument, quand on parle de Lille, je ferai un petit clin d'œil à Benjamin Rabier. Alors, Benjamin Rabier, pour ceux qui ne le connaîtraient pas, malgré toutes les communications qui ont été faites récemment sur ce personnage-là, donc qui a des attaches évidemment dans le secteur, Benjamin Rabier, c'est le monsieur qui a dessiné La Vache qui Rit, le logo de La Vache qui Rit, et c'est le monsieur qui était auteur des bandes dessinées Gédéon le Canard, donc toute une série d'albums que les collectionneurs s'arrachent, parce que ça a pris énormément de valeur. On a redécouvert l'intérêt de cette auteur de bande dessinée.
2: Lille, dans le Bois-Chaunord, une commune qui mérite le coup d'œil pour son histoire et ses paysages vallonnés.
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0: écoutez ici et un titre qui met de super bonne humeur. On écoutait One Republic avec Runaway. À suivre, le groupe U2 et Lily Cube pour un sympathique voyage en Italie. Ne bougez surtout pas, on revient dans un court instant. Bel après-midi.
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2: Très bel après-midi, il est 14h, vous écoutez ici. Toute l'info en français dans le monde en 90 secondes avec Cyril Ardo-Redon.
3: La canicule recule, mais ses effets sanitaires restent devant nous pendant plusieurs jours. C'est ce que dit le gouvernement après une nouvelle cellule interministérielle de crise ce matin. Le Premier ministre appelle à la vigilance tout en confirmant une hausse du nombre de décès, notamment à domicile. Les urgences débordées, voire saturées. Les quatre SAMU de Paris, des Hauts-de-Seine, de la Seine-Saint-Denis et du Val-de-Marne ont enregistré une augmentation de 80% du nombre d'appels cette semaine. Plusieurs hôpitaux ont déclenché le plan blanc. C'est le cas de tous ceux en Île-de-France, mais aussi à Nantes, Tours, en Vendée ou encore à Guéret. Attention aux orages, ils peuvent être localement brusques et violents cet après-midi selon Météo France, qui place 34 départements en vigilance orange. L'organisme météorologique prévoit par ailleurs la fin des vigilances rouges demain soir. Dans l'actualité également, ce samedi, l'épouse de Jérôme Barella porte plainte contre lui pour des faits de viol et de violence conjugale. Elle était entendue dans le cadre des investigations en cours après la mort de Liana, 11 ans, dans le Gers. 11 personnes portent plainte contre X après avoir été victimes de freinage fantôme sur leur véhicule. Leur voiture a freiné toute seule, sans action de leur part. Une enquête est actuellement menée par le service de surveillance du marché des véhicules. Et puis c'est la finale de Top 14 ce soir du rugby. Toulouse, Montpellier, les Toulousains vainqueurs des trois dernières finales et emmenés par un immense Antoine Dupont, son favori. Le coup d'envoi, c'est à partir de 21h.
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2: Dernière journée de canicule, vigilance rouge dans l'Indre et le Cher jusqu'à 22h. Une journée marquée cet après-midi en soirée par les orages. Les températures 34 à 38 degrés ressenties plus 5 degrés. 34 degrés à Châtillon-sur-Indre, Aubigny-sur-Nerre, 35 à Vierzon, 36 degrés à Châteauroux, Argenton-sur-Creuse, Bourges, 37 à Issoudun, 38 degrés le maximum aujourd'hui à Saint-Amand-Montrond. La nuit prochaine, un ciel nuageux, la menace orageuse est toujours présente. Et demain, un temps instable et baisse des températures. Enfin, 26 à 30 degrés pour les maximales demain.
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0: Over the Rainbow, c'était Ease. Vous écoutez ici Sophie Nolvaux avec vous. J'espère que votre samedi est plutôt sympa, que vous le passiez à la maison, au travail ou sur la route. Vous n'avez pas oublié votre bouteille d'eau, parce que quelle semaine les amis. Ne prenez pas de risques, s'il fait trop chaud, remettez la balade prévue à un autre jour. Dans le prochain quart d'heure, des conseils utiles à côté de chez vous, et sans plus attendre, vos trois chansons françaises à la suite.
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0: Avec Eddy Mitchell, le nouveau Gaëtan Roussel et Jeanne Mas.
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0: Merci d'avoir choisi votre radio ici. On écoutait Eddie Mitchell avec Le cimetière des éléphants. Dans un instant, Axel Bauer, juste derrière les petites infos d'ici.
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2: Un concours pour les enfants dans un château et le musée de l'automobile sont à l'honneur dans votre Berry Express. Le château d'Ainay-le-Vieil organise un concours pour les enfants de 8 à 12 ans. Les enfants deviennent guides du logis Renaissance. Pour cela, ils devront préparer une visite imaginative du logis Renaissance en intégrant des éléments historiques et artistiques qu'ils découvriront sur place. Une expérience immersive et valorisante avec récompense à la clé. Ça se passe au château d'Ainay-le-Vieil jusqu'au 17 septembre. Organisé avec l'Association des Amis du Musée de l'Automobile de Valençay, le Musée de l'Automobile consacre une exposition aux légendes sportives de Renault. 15 modèles mythiques sont réunis pour l'occasion, de la Dauphine Gordini aux emblématiques Clio et Mégane RS. Baladez-vous au cœur de la branche sportive de Renault, revivez l'histoire de Renault Sport, née en 1976 de la fusion entre l'icône Alpine, marque de légende française, et Amédée Gordini, surnommé le sorcier de la mécanique. Le musée de l'automobile de Valençay est ouvert tous les jours, de 10h à 12h30 et de 14h à 18h. 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

0: reliera souvenir quasi intemporel de La Rousseau. 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Bientôt 15h et toute l'info en France et dans le monde en 90 secondes. Mais avant cela, Gloria Gaynor, Jérémy Frérot et De Corguise.
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1: Vous écoutez ici, excellent après-midi, il est 15h. Toute l'info en France et dans le monde en 90 secondes, avec Cyril Ardo-Redon.
2: Un appel à la vigilance lancé par le Premier ministre alors que la canicule n'est toujours pas terminée. Il confirme la hausse du nombre de décès, notamment à domicile. La vague de chaleur recule, dit-il, mais ses effets sanitaires restent devant nous pendant plusieurs jours. Les hôpitaux face à une saturation exceptionnelle. 80% d'appels en plus au SAMU de Paris, des Hauts-de-Seine, de Seine-Saint-Denis et du Val-de-Marne. Et des plans blancs déclenchés en Île-de-France, Nantes ou encore Guéret. Attention aux orages cet après-midi. 34 départements sont placés en vigilance orange dans une large diagonale qui va du sud-ouest au nord du pays. Des épisodes localement brusques et violents selon Météo France. Par ailleurs, les prévisionnistes anticipent une fin des vigilances rouges canicule demain soir. Un couple d'octogénaires retrouvé mort dans la piscine d'une propriété privée à Nove dans les Bouches-du-Rhône. La piste de la noyade accidentelle est à ce stade privilégiée. Depuis le début de la vague de chaleur, il y a eu 64 noyades selon le décompte du ministère de l'Intérieur. Un nourrisson de 2 mois est décédé à Creil dans l'Oise après avoir reçu des coups. Ses parents de 20 et 25 ans sont placés en garde à vue. Le bébé avait été hospitalisé jeudi avec un pronostic vital engagé. Le père est déjà connu de la justice. Et puis du rugby à suivre ce soir avec la finale de Top 14. Qui de Toulouse ou de Montpellier sera sacré champion de France? Les Toulousains, vainqueurs des 3 dernières finales, sont favoris. Réponse et coup d'envoi à partir de 21h.
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5: Dernière journée de canicule, vigilance rouge dans l'Indre et le Cher jusqu'à 22h. Une journée marquée cet après-midi en soirée par les orages. Les températures 34 à 38 degrés ressenties plus 5 degrés. 34 degrés à Châtillon-sur-Indre, Aubigny-sur-Nère, 35 à Vierzon, 36 degrés à Châteauroux, Argenton-sur-Creuse, Bourges, 37 à Issoudun, 38 degrés le maximum aujourd'hui à Saint-Amand-Montrond. La nuit prochaine, un ciel nuageux, la menace orageuse est toujours présente. Et demain, un temps instable et baisse des températures. Enfin, 26 à 30 degrés pour les maximales demain.
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0: On écoutait Fields de Calvin Harris en collaboration avec Katy Perry, Pharrell Williams et Big Sean. Très bon samedi à l'écoute de votre radio ici. Sophie Nolveau pour vous accompagner durant cet après-midi. Alors je vous ai sorti les ventilos, les boissons fraîches et de quoi vous détendre ce week-end. Dans quelques minutes, des infos près de chez vous et on enchaînera aussi avec les trois chansons françaises à la suite.
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0: Il y aura Bernard Lavillier, le nouveau single de Zazie et le duo Jeanne Woolsey.
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0: Ici, c'est la radio de votre samedi après-midi. On écoutait Bernard Lavillier avec Noir et Blanc. Dans une poignée de minutes, les communards se débarquent juste après quelques petites infos d'ici.
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2: Une exposition sur les dinosaures et une rencontre avec les castors dans votre Berry Express. Revenez au temps des dinosaures et revivez leur histoire à travers l'exposition Au temps des dinosaures. Un moment ludique et richement illustré pour découvrir l'univers spectaculaire de ces géants disparus, en famille ou entre amis. C'est gratuit et ça se passe à la médiathèque de Moulins-sur-Seyfon jusqu'au 17 juillet. Et si on partait maintenant à la rencontre des castors? 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Discret, nocturne, mais pourtant bien présent, observez les castors à l'aide de longues vues. 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Rendez-vous au Bec d'Allier à Cuffy pour un départ à 18h30 et un retour à 21h30. 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

0: Si et Terence Trent D'Arby avec Sign Your Name. 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Dans quelques minutes, à 16h, place à l'info en France et dans le monde en 90 secondes. Mais avant, Félix Gray, Bruno Mars et Véronique Sanson, je vous souhaite un bel après-midi.
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4: On se fait avoir sur les petits détails à la 44e, 45e minute. On sait que c'est des lacunes de notre groupe. 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
1: Vous écoutez ici, il est 16h, très bel après-midi. Toute l'info en français dans le monde en 90 secondes avec Cyril Ardo-Redon.
2: La mortalité en forte hausse en raison de la canicule, notamment à Paris. 109 décès recensés en 24 heures dans la capitale, contre 7 personnes en moyenne à cette période de l'année selon le SAMU. Par ailleurs, les deux funérariums de Paris intramuros sont complets depuis ce matin selon la Fédération nationale du funéraire. La période des soldes d'été prolongée sur décision du Premier ministre Sébastien Lecornu en raison de la canicule qui perturbe les commerces dans les centres-villes. Les soldes devaient se terminer initialement le 21 juillet, la nouvelle date de fin n'a pas encore été décidée par le gouvernement. Attention aux orages cet après-midi. 34 départements sont placés en vigilance orange dans une large diagonale qui va du sud-ouest au nord du pays. Des épisodes localement brusques et violents selon Météo France. Par ailleurs, les prévisionnistes anticipent une fin des vigilances rouges canicule demain soir. Deux personnes de 20 et 25 ans placées en garde à vue après la mort de leur bébé de 2 mois à Creil dans l'Oise. Il avait été pris en charge jeudi avec un pronostic vital engagé après avoir été frappé au visage. Il présentait plusieurs ecchymoses. Le père est déjà connu de la justice. Et du rugby, ce soir avec la finale de Top 14, Toulouse-Montpellier. Les Toulousains sont favoris. Le coup d'envoi, c'est à 21h. Et puis le sélectionneur de l'équipe de France de foot, de retour à Boston aux États-Unis pour la suite de la Coupe du Monde. Et Didier Deschamps avait dû rentrer en France pour assister aux obsèques de sa mère. Prochain match des Bleus, ce sera lundi contre la Suède.
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1: Dernière journée de canicule, vigilance rouge dans l'Indre et le Cher jusqu'à 22h. Une journée marquée cet après-midi en soirée par les orages. Les températures 34 à 38 degrés ressenties plus 5 degrés. 34 degrés à Châtillon-sur-Indre, Aubigny-sur-Nère, 35 à Vierzon, 36 degrés à Châteauroux, Argenton-sur-Creuse, Bourges, 37 à Issoudun, 38 degrés le maximum aujourd'hui à Saint-Amand-Montrond. La nuit prochaine, un ciel nuageux, la menace orageuse est toujours présente. Et demain, un temps instable et baisse des températures. Enfin, 26 à 30 degrés pour les maximales demain.
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0: En 86, Genesis sort son 13e album, dont est extrait Invisible Touch. Comme pour leur album précédent, il a été entièrement écrit à travers des impros du groupe et aucun matériel développé avant l'enregistrement n'a été utilisé. C'est vachement fort, vous ne trouvez pas ? Sophie Nolvaux pour vous accompagner cet après-midi à l'ombre et avec toutes les techniques indispensables pour se rafraîchir à cette heure-ci. Courage à vous tous. Dans la suite, David Bowie, après Marine, que voici avec Escroc sur votre radio ici.
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1: Direction Bourges aujourd'hui. Alors on remonte la rue moyenne, nous voici au numéro 50. On est tout en haut de la rue et juste en face de la cathédrale se trouve le restaurant Papille et Bouchon. Mais alors qu'est-ce que c'était avant ? Eh bien vous allez le savoir tout de suite.
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1: Pour en savoir plus, nous sommes avec Véronique Schmitt, elle est guide conférencière. Bonjour Véronique.
3: Oui, bonjour Marco.
1: Alors dites-nous en plus, qu'est-ce que c'était avant que ce restaurant Papille et Bouchon ?
3: Alors aujourd'hui, vous l'avez dit, Papille et Bouchon, c'est un, ce qu'on appelle un bar à manger, hein, qui fait suite à de nombreux établissements, puisqu'on a eu la taverne de Maître Cantaire, le bar de la Tournelle. Mais cette maison est connue surtout pour avoir été la propriété d'un peintre célèbre, né et mort dans la capitale du Berry, Jean Boucher. Alors Jean Boucher, c'est un peintre qui est probablement né vers ou en 1575. Il va passer sa jeunesse dans notre ville. On sait qu'il a fait au moins deux fois le voyage à Rome et qu'il va être aussi présent au tout début du XVIIe à Fontainebleau. Hein. Et on le retrouve dès 1604 dans notre ville, dans sa ville natale. Et c'est en 1607 qu'il va acheter cette maison pour y habiter. Et il ne la quittera plus jusqu'à son décès.
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3: Il va mourir en 1633 et il est inhumé à l'église Saint-Bonnet. Alors c'était bien pratique, j'allais dire, pour lui, puisqu'il il avait son atelier de travail dans le pilier butant de la cathédrale, donc tout proche. Hein. Et ce pilier butant est un lieu très lumineux. Il pouvait peindre là-bas, dans le pilier, bien des grandes toiles de grands formats. Hein. Par exemple, le Christ en croix, qui est visible dans l'église de Main-sur-Yèvre. Et après son testament, il cite une bonne petite dizaine de peintres qui ont été formés par lui. Et dans son testament, eh bien, on sait que le peintre Pierre Mignard a été un de ses élèves. Je crois qu'on peut dire quand même qu'aujourd'hui, l'élève est plus connu que le
1: L'élève
3: maître.
1: A dépassé le maître.
3: voilà, c'est ce qu'on va dire. Mais nous avons encore de belles toiles de Jean Boucher. Et juste en face, à la cathédrale, on a trois œuvres de Jean Boucher. Hein, sachant qu'on a une nativité, ce qu'on appelle l'adoration des bergers. On a une adoration des mages, et puis depuis peu, dans la cathédrale aussi, il y a une Marie-Madeleine qui pleure le Christ mort et qui provient de l'ancien Carmel de Bouche.
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0: Vous écoutez votre radio ici et il n'y a plus de saison. Alors que nous sommes au mois de juin, on écoutait September du groupe Earth, Wind & Fire. Dans une poignée de minutes, France Gall, mais avant, et comme toutes les heures, les infos pratiques d'ici.
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2: Au cœur de votre Berry Express, du rock et une exposition rétro gaming. Les Cafés du Rock reviennent en 2026 pour une nouvelle édition. Venez vous amuser et danser au rythme de la country rock avec le groupe Wildline. Concert gratuit et possibilité de se restaurer sur place. Rendez-vous ce lundi à l'auberge Saint-Sulpice de Vendeuvre dès 20h30. 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Saisissez les manettes de jeu et prenez les commandes de consoles emblématiques, l'iconique Atari 2600 ou encore la légendaire PlayStation 4. 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

0: Très bel après-midi, vous écoutez ici et M Pokora avec quand même, allez, plus que quelques jours avant le début du mois de juillet et l'enfilage de maillots de bain. Alors pour profiter du week-end sans abuser de la malbouffe, Fred Ballard a convoqué des gourmands drôlement marrants dans l'humour en tube.
1: Moi, ma diététicienne, elle me dit aussi que l'autre ennemi à combattre, c'est la frustration. Et donc, elle dit que pour éviter la frustration, il est conseillé de goûter un tout petit peu.
2: Voilà, donc, règle numéro 1 pour rentrer dans son bikini en juillet, tout en profitant du dernier week-end de juin, on oublie la privation, on privilégie, comme dans le pomme, l'alimentation gourmande en pleine conscience.
1: Attention, il faut rester vigilant, parce que le cerveau, lui, il a enregistré l'image du gâteau en entier. Le cerveau, lui, il sait qu'il y a de la chantilly. Bah donc il faut aussi goûter la chantilly. Hein. Pour ne pas être frustré, on va en prendre un tout petit peu. Voilà. Voilà, ça c'est rien du tout. Hein. Pas vraiment.
2: Ah bah oui, là du coup, il n'y a aucune frustration possible. Hein. Le cerveau se régale autant que l'estomac, c'est tout le problème hein, avec les desserts. Au resto, les garçons en commandent toujours un, mais nous, les filles, jamais. On résiste à l'appel du sucre.
3: À partir du moment où le gâteau y est là, ça se passe en trois étapes. Première étape. T'as pris quoi? Ben, j'ai pris un gâteau au chocolat, chérie, t'as entendu? J'ai dit au serveur, j'ai dit gâteau au chocolat. C'est bon? Écoute, c'est un gâteau avec un goût de chocolat. Franchement, c'est pas mal. Je peux goûter. Et je te bouffe ton gâteau.
2: Alors oui, c'est vrai, ça se passe souvent comme ça, mais c'est une stratégie qui a fait ses preuves. Hein. Manger le dessert des autres, ça compte pas dans le calcul des calories et ça permet à Kev Adams de se fendre la poire entre le fromage et ce qui aurait dû être son dessert.
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0: C'était Julien Doré avec Le Lac. Tiens, jeudi 2 juillet à 20h, Julien Doré sera au cinéma avec votre radio ici. Vous aurez l'occasion de découvrir la captation de son œuvre, Le Dernier Pestacle, une projection unique pour vivre ce concert sur grand écran. Pour nous emmener à 17h, Jean-Jacques Goldman et une nouveauté signée Shakira et Burna Boy, Dai Dai, la chanson officielle de la Coupe du Monde de Football 2026.
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1: Vous écoutez ici, très belle fin d'après-midi, il est 17h. Les infos sont présentées par Cyril Ardo-Redon.
2: La fin de la canicule est en vue. 13 départements sortiront de la vigilance rouge ce soir à 22h, essentiellement dans l'Est et le centre du pays. Il y aura demain 24 départements en vigilance rouge, 41 en orange. Météo France prévoit la fin de toutes les vigilances rouges demain soir. Prudence aussi aux orages. 34 départements sont placés en vigilance orange cet après-midi et dans une large diagonale qui va du sud-ouest au nord du pays. Des épisodes localement brusques et violent selon Météo France. En raison de cette canicule, la mortalité en forte hausse, notamment à Paris. Le SAMU a recensé 109 décès dans la capitale ces dernières 24 heures, contre 7 par jour en moyenne à cette période de l'année. Un couple d'octogénaires retrouvé mort dans la piscine d'une propriété privée à Noves, dans les Bouches-du-Rhône. La piste de la noyade accidentelle est à ce stade privilégiée. Et depuis le début de la vague de chaleur, il y a eu 64 noyades selon le décompte du ministère de l'Intérieur. La canicule qui fragilise les commerçants des centres-villes alors que les soldes d'été ont démarré cette semaine. Le gouvernement a donc décidé de prolonger les soldes qui devaient se terminer initialement le 21 juillet. La nouvelle date de fin n'est pas encore connue. À Amiens, une femme de 21 ans est morte cette nuit après avoir reçu plusieurs coups de couteau dans des circonstances qui restent à préciser. Une enquête est ouverte pour homicide volontaire. Un jeune homme jusque-là inconnu de la justice a été placé en garde à vue. On passe au sport avec la finale de Top 14 de rugby à suivre ce soir. Toulouse-Montpellier. Les Toulousains sont favoris. Le coup d'envoi, c'est à 21h. Et puis Didier Deschamps de retour dans la Coupe du Monde de foot. Le sélectionneur des Bleus est rentré quelques jours en France pour les obsèques de sa mère. Il vient de revenir à Boston aux États-Unis. Prochain match pour la France, ce sera lundi soir en 16e de finale. Coup d'envoi à 23h contre la Suède.
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5: Dernière journée de canicule, vigilance rouge dans l'Indre et le Cher jusqu'à 22h. Une journée marquée cet après-midi en soirée par les orages. Les températures 34 à 38 degrés ressenties plus 5 degrés. 34 degrés à Châtillon-sur-Indre, Aubigny-sur-Nerre, 35 à Vierzon, 36 degrés à Châteauroux, Argenton-sur-Creuse, Bourges, 37 à Issoudun, 38 degrés le maximum aujourd'hui à Saint-Amand-Montrond. La nuit prochaine, un ciel nuageux, la menace orageuse est toujours présente et demain un temps instable et baisse des températures, enfin 26 à 30 degrés pour les maximales demain.
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0: que j'aime, succès emblématique dans le répertoire de Johnny. Sophie Nolvaux avec vous pour poursuivre le moment de détente avant de se remettre en route pour préparer le dîner ou la soirée. Et je vous propose un cocktail de musique dans la suite. Andrea Bocelli avec Conte Partiro et cette nouveauté de Manon Lisa, voici Le Petit Pêcheur.
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1: Avec Michel dans sa boutique pour parler de drôles de déco. Là, on transforme, on donne une seconde vie à des objets avec un artiste du coin. Bonjour Michel.
2: Bonjour.
1: J'adore l'idée de ce vieux poste de télévision avec ce qu'il y a à l'intérieur. C'est un spectacle. Hein.
2: Oui, c'est un ami qui fait ça. Hein. Il n'est pas du coin, il est de Rochefort. Il trouve des marionnettes et il me dit « Tiens Michel, est-ce que ça t'intéresse? J'ai la musique, j'ai tout ça. Tu veux la télé du Muppet Show ?» J'ai dit « Allez, fonce !» Et on se retrouve avec le Muppet Show en direct avec une télécommande dans une télé. Et c'est parti le show avec les deux papilles sur le balcon.
3: Si on n'avait pas eu de place gratuite, on serait fait rembourser.
1: Ah oui, c'est vraiment le Muppet Show de notre enfance.
2: Voilà, c'est ça, tout à fait. Je l'ai depuis 2 mois, là, et sur les brocantes, quand je les ai amenés, mais les gens, le nombre de photos qu'ils ont pris, parce que c'est trop marrant, ça leur rappelle tellement de souvenirs.
1: De vraies marionnettes, donc chinées, voilà, qui les remet en situation. Dans un cadre réel, hein, voilà.
2: Qui fait bouger, et il reprend les
1: codes de l'émission.
2: De l'émission, et puis c'est parti, avec une télécommande en plus, ce qui, pour un poste de télé des années 60, est très très rare. Faut que ça soit ancien pour donner plus de cachet. Il me faisait les Igor, les diseuses de bonne aventure. Donc c'était les marionnettes. C'est les marionnettes qui sont des têtes qui sont achetées aux États-Unis, qui existent vraiment. Et donc avec en appuyant sur un bouton, ça vous distribue une carte de prédiction. Alors c'est tout le temps les mêmes. Oui, il y a amour, chance.
1: C'est, ça.
2: C'est pareil. C'est une vieille sorcière ou un vieux monsieur qui dit lisez dans ma boule de cristal, je vais vous donner la solution. Moi j'ai des gens qui arrêtaient pas de miser pour avoir la bonne carte amour, ouais. Alors qu'ils avaient décès avant, déménagement, l'aide d'huissier,
1: etc. Je veux l'avoir, et je l'aurai.
2: Même le Alien, là, le Mars Attack, c'est pareil.
1: On va aller le voir pour demain, restez avec nous, hein. Demain dimanche, on va aller voir cette autre belle décoration, cet Alien en situation dans un vieux poste de télévision. Merci Michel, à demain.
2: À demain.
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0: Depuis plus de 40 ans maintenant, Mylène Farmer cultive une rareté médiatique devenue sa signature. On écoutait son nouveau titre, C'est à qui le tour, sur votre radio ici. Dans un court instant, Étienne Dao, juste après quelques petites infos d'ici.
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2: Au cœur de votre Berry Express, un atelier floral et une exposition d'art fantastique. Venez participer à un atelier floral en famille ou entre amis. Plongez vos mains dans les fleurs et créez des objets parfumés. Fusettes, sachets parfumés, bouquets de fleurs à volonté. Des séances de bien-être sont également proposées. Venez avec votre tapis de yoga et en tenue décontractée pour vivre un moment de méditation douce, découvrir et expérimenter la pleine conscience. Et en fin de séance, laissez-vous tenter par un goûter. Alors rendez-vous à Charenton-du-Cher, au domaine La Turbine du Berry, jusqu'au 3 août. L'association D'un art à l'autre propose une exposition autour du monde fantastique des insectes avec des personnages complètement décalés. Voyagez dans un univers aussi étonnant que poétique où l'imaginaire prend vie. Admirez les œuvres originales composées de sculptures et de peintures. Chaque création vous invite à la curiosité et à l'évasion. Rendez-vous au point d'information touristique de Dun-sur-Auron, 18 avenue Jean Jaurès, du mardi au samedi pour découvrir cet univers artistique hors du commun jusqu'au 29 août. 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

0: Vous écoutez ici, bon début de soirée avec Coldplay et Feels Like I'm Falling In Love. Tiens, si vous êtes amateur de café comme moi, vous allez adorer ce qui suit. Stéphane Bern a consacré son voyage dans le temps au début du café chez nous, en France.
1: Quand le café arrive en France au XVIIe siècle, il intrigue et séduit. Mais attention, pas de cafetière, pas de filtre. On le fait bouillir comme une soupe. What else? Sous Louis XV, impossible de débattre des lettres, des arts ou de philosophie sans un café. Le roi était si charmé par cette fève importée du Moyen-Orient qu'il l'impose à la cour de Versailles. Le café devient une boisson d'avenir, et Paris, sa capitale. Une boisson du raffinement qu'on serait bien incapable d'ingurgiter aujourd'hui. À l'époque, on la prépare en jetant la poudre de café dans de l'eau pour faire mijoter le tout. Résultat, il y a littéralement à boire et à manger. Une bouillie noire, amère et pleine de marre. Bref, le café ressemblait davantage à un potage énergisant, un peu cramé, qu'à l'élixir délicat qu'on connaît aujourd'hui. Il faut attendre le 19e siècle pour voir apparaître la cafetière à filtre. En 1802, François Descroisy, un chimiste normand, imagine un récipient à deux étages. À leur jonction, une plaque métallique percée de trous fait office de filtre. On y dispose le café moulu, on verse l'eau chaude dessus et l'infusion se fait lentement. C'est rudimentaire, mais ça a le mérite d'être efficace. La boisson obtenue est plus claire, plus douce et surtout buvable, sans avoir à mâcher. L'invention porte le nom de l'abbé du Bellois. Lui n'a rien inventé, mais il a popularisé l'outil. À défaut d'avoir eu l'idée, il a su la vendre. Un vrai barista du marketing. Un apport suffisant à ses yeux pour baptiser la cafetière du Bellois. Si le café nous réveille aujourd'hui, au XVIIe siècle, il fallait surtout être bien réveillé pour oser y goûter, réussir à l'avaler et survivre à sa première gorgée.
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0: un aller-retour très sympa à Bruxelles en compagnie de Boulevard Désert. Dans la suite du programme, pour nous emmener tout doucement aux infos de 18h, je vous propose le duo Pascal Obispo et Francis Cabrel, mais aussi Texas.
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1: Merci d'écouter votre radio ici. Il est 18h. Bon début de soirée. Les infos avec Cyril Ardo-Redon.
2: La canicule sera bientôt derrière nous. Météo France prévoit la fin de toutes les vigilances rouges demain soir. Avant ça, 13 départements sortiront de la vigilance rouge ce soir à 22h, essentiellement dans l'Est et le centre du pays. Il y aura demain 24 départements en vigilance rouge, 41 en orange. Prudence aussi aux orages. 38 départements sont placés ce soir en vigilance orange dans une large diagonale qui va du sud-ouest au nord du pays. Des épisodes localement brusques et violent selon Météo France. C'est dans ce contexte que les concerts de ce soir au festival Garo Rock de Marmande dans le Lot-et-Garonne sont interdits sur décision de la préfecture. La soirée de jeudi avait déjà été annulée en raison de la canicule. En raison de la chaleur, la mortalité en forte hausse, notamment à Paris. Le SAMU a recensé 109 décès dans la capitale ces dernières 24 heures contre 7 par jour en moyenne à cette période de l'année. Vous aurez quelques jours de plus pour faire les soldes. Le gouvernement et décide de les prolonger. La période devait se terminer initialement le 21 juillet. La nouvelle date de fin n'est pas encore connue. Et décision en raison de la canicule qui a fragilisé les commerçants des centres-villes. Un nourrisson de 2 mois est décédé à Creil dans l'Oise après avoir reçu des coups. Et ses parents de 20 et 25 ans sont placés en garde à vue. Le bébé avait été hospitalisé jeudi avec un pronostic vital engagé. Le père est déjà connu de la justice. 11 personnes portent plainte contre X après avoir été victime de freinage fantôme sur leur véhicule. Leur voiture a freiné toute seule, sans action de leur part. Une enquête est actuellement menée par le service de surveillance du marché des véhicules. On passe au sport avec la finale de Top 14 de rugby à suivre ce soir. Toulouse-Montpellier, les Toulousains sont favoris. Le coup d'envoi, c'est à 21h. Et puis du foot aussi, la Coupe du Monde, Panama-Angleterre et Croatie-Ghana. 2 matchs à suivre dans la nuit à partir de 23h.
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1: Dernière journée de canicule, vigilance rouge dans l'Indre et le Cher jusqu'à 22h. Une journée marquée cet après-midi en soirée par les orages. Les températures 34 à 38 degrés ressenties plus 5 degrés. 34 degrés à Châtillon-sur-Indre, Aubigny-sur-Nerre, 35 à Vierzon, 36 degrés à Châteauroux, Argenton-sur-Creuse, Bourges, 37 à Issoudun, 38 degrés le maximum aujourd'hui à Saint-Amand-Montrond. La nuit prochaine, un ciel nuageux, la menace orageuse est toujours présente et demain un temps instable et baisse des températures, enfin 26 à 30 degrés pour les maximales demain.
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0: Supertramp avec The Logical Song. Très bon samedi, ici, à l'écoute de votre radio préférée, celle qui vous accompagne partout, notamment grâce à l'appli ICI. N'oubliez d'ailleurs pas de la télécharger sur votre smartphone. Sophie Nolvo avec vous, pendant encore une heure, pour accueillir vos artistes préférés, comme Alain Souchon avec La Balade de Jim, et Auria qui débarque avec Soirée Mondaine.
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2: La France se reconstruit après la guerre, mais pour Touvier, c'est la vie en exil. Les autorités continuent leur traque, mais le contexte historique les pousse à se concentrer sur d'autres urgences. La guerre d'Indochine, puis la guerre d'Algérie.
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2: Touvier se cache dans des villages oubliés, sous des identités fausses. Les années passent ainsi. De 1947 à 1960, Paul Touvier devient une ombre parmi les ombres. Après 1954, il fait partie de ces hommes qui sont devenus invisibles dans le tourbillon des nouvelles guerres coloniales et des luttes sociales internes.
1: Belle histoire, Denis Hervier.
2: L'Église, tout comme des réseaux catholiques intégristes, l'aide dans ses fuites successives. Il est protégé par des abbés comme celui de Foncombeau dans l'Indre. Mais avec l'arrestation de Klaus Barbie, des plaintes pour crimes contre l'humanité et crime imprescriptible, rappelons-le, depuis 1964, des plaintes sont déposées en 1973 et 1974 contre Paul Touvier. Mais c'est simplement en 1981 que ces plaintes aboutissent à une inculpation qui oblige Touvier. La France est secouée par les répercussions des procès donc de Klaus Barbie, le boucher de Lyon, et de René Bousquet, l'ex-secrétaire général de la police de Vichy. Et tous ces procès éveillent la conscience de toute une génération. Le temps est donc venu pour la justice d'aller au bout de son travail. En 1989, enfin, Paul Touvier est arrêté.
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2: Il est arrêté à Nice, dans un prieuré intégriste. Touvier se trouve là, seul, sans protection, sans plan B. Il sait que la fin est proche. La liberté qu'il a connue pendant 45 ans est en train de se dissiper comme un mirage. En 1994, Paul Touvier est jugé. Le verdict tombe, condamnation à perpétuité. Et c'est en prison que Paul Touvier meurt en 1996 à la prison de Fresnes, dans la totale indifférence. Mais qu'il repose maintenant dans le cimetière de Mérigny est loin de laisser indifférent.
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0: Sur votre radio locale ici, c'était Teddy Swims avec Lose Control. Dans le prochain quart d'heure, quelques infos utiles autour de vous et une immersion dans les coulisses télé avec Patrice Gascoigne. Ce soir sur TF1, c'est la finale de Mask Singer avec une anecdote croustillante de Camille Combal. On les retrouve juste après Louane et Michel Polnareff.
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1: Louane avec Conduire sur votre radio ici. Très bon samedi. Dans quelques minutes, on va retrouver Jimmy Cliff. Et tout de suite, ce sont les infos près de chez vous.
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3: Un concours pour les enfants dans un château et le musée de l'automobile sont à l'honneur dans votre Berry Express. Le château d'Ainay-le-Vieil organise un concours pour les enfants de 8 à 12 ans. Les enfants deviennent guides du logis Renaissance. Pour cela, ils devront préparer une visite imaginative du logis Renaissance en intégrant des éléments historiques et artistiques qu'ils découvriront sur place. Une expérience immersive et valorisante avec récompense à la clé. Ça se passe au château d'Ainay-le-Vieil jusqu'au 17 septembre. Organisé avec l'Association des Amis du Musée de l'Automobile de Valençay, le Musée de l'Automobile consacre une exposition aux légendes sportives de Renault. 15 modèles mythiques sont réunis pour l'occasion, de la Dauphine Gordini aux emblématiques Clio et Mégane RS. Baladez-vous au cœur de la branche sportive de Renault, revivez l'histoire de Renault Sport, née en 1976 de la fusion entre l'icône Alpine, marque de légende française, et Amédée Gordini, surnommé le sorcier de la mécanique. Le Musée de l'Automobile de Valençay est ouvert tous les jours de 10h à 12h30 et de 14h à 18h. 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

0: Un doux souvenir sur le deuxième album de Zazie en plein cœur des années 90. C'était Larsen sur votre radio ici. Place aux coulisses télé de Patrice Gascoigne maintenant. Salut Patrice.
1: Salut Sophie.
0: Quelle chance vous avez. Vous êtes allé traîner dans les coulisses ultra secrètes de l'émission Mask Singer et vous êtes tombé sur son animateur Camille Combal.
1: Ce soir sur TF1, vous allez assister à la finale de Mask Singer.
2: Le personnage qui va retirer son masque ce soir.
1: Vous croyez quand même pas que je vais vous spoiler le gagnant de la finale de cette saison 9 de Mask Singer? Eh non, il faudra attendre ce soir et regarder TF1. Et puis si je vous le disais, je suis sûr que vous m'en voudriez. Bref, on a tout eu dans cette saison 9 qui s'achève ce soir. De la star internationale avec par exemple le chanteur américain Jason Derulo. Mais avec les enquêteurs de l'émission, vous avez découvert, cachés sous leur costume, les Worlds Apart, mais aussi Véronique Jeannot, Pascal Légitimus ou encore Danny Briand, Bruce Toussaint. Si l'émission a trouvé son rythme, c'est aussi grâce à son présentateur Camille Combal. Eh bien figurez-vous que si on revient au début de l'aventure Mask Singer en France, en 2019, lorsqu'on lui propose d'animer ce nouveau divertissement, Camille Combal avoue qu'il le connaît bien. Il le regarde déjà. Comment ? Bah en se branchant sur la télé américaine.
3: Moi, je connaissais bien la version américaine de Mask Singer. Ils ont mis E-D-E à la fin. Parce que je regarde souvent la télé américaine. J'aime bien voir ce qui s'y fait. Je ne connaissais pas la version d'avant, hein, coréenne, Asie. Moi, j'ai vraiment découvert aux États-Unis. Je ne savais pas du tout que TF1 était intéressé par le projet. Encore moins que j'aurais pu peut-être l'animer. Moi, j'ai juste regardé comme un téléspectateur. J'étais comme un fou à regarder sur Fox. Donc, je me suis régalé à regarder cette émission. Et toutes les semaines, je me disais, mais c'est fou ce truc-là. Et pendant l'aventure, elle doit durer 7-8 semaines aux États-Unis. À ce moment-là, j'ai su que TF1 y allait et qu'il m'avait choisi.
1: Camille Combal qui regarde aussi les chaînes de télé américaines. Camille, vous êtes là depuis le début. Vous n'avez pas une petite anecdote un peu croustillante en rapport avec l'un des candidats des dernières saisons ?
3: On a eu un sujet là, sur un des candidats où il a eu un souci parce que du coup, il faut des excuses pour s'absenter parce qu'il y a quand même beaucoup d'heures de répète, beaucoup d'heures d'enregistrement de musique. Et il y en a un qui a eu un souci. Je ne dirais pas quel personnage, mais il y a un des personnages qui a eu un souci puisque son épouse a commencé à penser qu'il avait une aventure.
1: Merci pour cette petite anecdote, Camille Combal, que vous retrouvez ce soir sur TF1 pour la finale de Mask Singer. Quant à moi, bah les masques, je reviens demain pour de nouvelles coulisses télé.
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1: C'était Amir avec À l'imparfaite. Dans quelques minutes, il sera 19h, l'heure de s'informer. Et c'est Laurent Petit-Guillaume qui prendra le relais avec 100% années 80. Nous, on se quitte avec Ne me laisse pas comme ça. Et oui, Don't leave me this way. Thelma Houston arrive dans un court instant. Passez une très belle soirée à l'écoute de votre radio ici.
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1: Très belle soirée, vous écoutez ici, il est 19h. On s'informe avec Cyril Ardo-Redon.
2: Attention aux orages. Ce soir, 38 départements sont placés en vigilance orange du sud-ouest jusqu'au nord du pays, avec localement, selon Météo France, des épisodes violents. De la grêle attendue par exemple en Ile-de-France, dans les Hauts-de-France et en Champagne. La canicule, quant à elle, recule. Plus aucun département en alerte rouge demain soir, promet Météo France. Pour autant, Audrey Tison, les effets sanitaires de cette vague de chaleur sont devant nous. C'est ce qu'a dit le gouvernement après une cellule interministérielle de crise ce matin.
3: La pression sur le système de santé va s'installer pendant plusieurs jours par effet de latence, avec des déshydratations, des décompensations, des hospitalisations différées, souligne Matignon, qui appelle les Français à la vigilance. Les décès sont en hausse, principalement chez les personnes isolées à domicile. En revanche, aucune situation anormale dans les EHPAD n'a été remontée, selon le gouvernement. Le Premier ministre estime que dans cette crise, de nombreux choix ont bien fonctionné, notamment l'interdiction de l'alcool lors de la fête de la musique. Il se félicite aussi des récents investissements pour l'hôpital dans le sillage du Ségur de la Santé, même s'il reste à faire pour le rafraîchissement des hôpitaux. D'autres points sont jugés préoccupants, comme la robustesse des réseaux d'eau et d'électricité, ou encore du réseau SNCF. Le Premier ministre demande un bilan détaillé de tout cela dans la semaine à venir.
2: Audrey Tison sur votre radio locale. Ici, en raison de la canicule, la mortalité en forte hausse, notamment à Paris. Le SAMU a recensé 109 décès dans la capitale ces dernières 24 heures, contre 7 par jour en moyenne à cette période de l'année. Pour se rafraîchir, beaucoup cherchent des points d'eau et ça vire parfois malheureusement au drame. 74 décès par noyade dans 10 jours en France, indique Laurent Nunez, le ministre de l'Intérieur. Pour la plupart, ces noyades ont eu lieu sur des plans d'eau non autorisés et non surveillés. La canicule, qui est un moment difficile pour tout un chacun, mais plus encore pour les personnes les plus fragiles. Aux problèmes de santé s'ajoute parfois la solitude. Alors un EHPAD de Bagnoles dans l'Orne a trouvé la solution, ouvrir ses portes, même aux non-résidents, le temps de cette vague de chaleur. Philippe Thomas.
4: Confortablement installé dans son fauteuil, André Pierre profite de la salle climatisée. Il y a quelques jours encore, il était chez lui, mais il souffrait de la chaleur. Alors les aides à domicile ont préféré qu'il soit pris en charge quelques temps.
5: C'est dur à supporter quand même, la chaleur. Hein. Enfin, je ne suis pas tout jeune non plus, j'ai 92 ans. Hein. Là, ça va maintenant. On n'est pas habitué à ça. Mais je suis bien. J'ai de la chance. Hein.
4: D'autres peuvent venir quelques heures pour le repas, discuter ou faire un jeu. Depuis la canicule de 2003, les EHPAD disposent en effet de pièces climatisées. Désormais, la vraie crainte concerne les personnes isolées, estime la directrice de l'établissement, Brigitte Lecornu.
6: Une personne âgée va pas penser à boire. Ici, on leur dit continuellement, mais si on leur dit pas, il n'y a pas de sensation de soif ou sensation de chaud. On peut très bien voir une personne âgée ce matin s'habiller et mettre un pull au vert, quoi. Donc, si on n'est pas là pour dire oup, oup, oup, ça va pas du tout, il fait 37, on va mettre un t-shirt, ça suffit. Bah, au domicile, ils vont le mettre. Hein. Si la famille est pas autour, si c'est des gens un peu isolés, il n'y aura pas de remise en question.
4: En plus de ces résidents, l'EHPAD accompagne 27 personnes âgées qui vivent encore chez elles.
2: Le reportage Philippe Thomas d'ici Normandie. Un nourrisson de 2 mois est décédé à Creil dans l'Oise après avoir reçu des coups. Ses parents de 20 et 25 ans sont placés en garde à vue. Le bébé avait été hospitalisé jeudi avec un pronostic vital engagé. Le père est déjà connu de la justice. 19h04 sur votre radio locale. Ici, on passe au rugby. À suivre ce soir dès 21h, la finale de Top 14 au Stade de France. Qui sera champion entre Toulouse et Montpellier? Bonsoir Fanny Le Chevestrier.
7: Bonsoir Cyril.
2: Vous êtes au Stade de France. Toulouse est le grand favori ce soir.
7: Toulouse fait peur. Hein. Depuis la demi-finale remportée avec plus de 70 points passés au Racing 92 vendredi dernier. Et puis l'expérience tout simplement parle en faveur de Toulouse. Triple champion de France en titre qui rêve d'un quadruplé historique comme les anciens Toulousains des années 90. 6. Après, attention, hein, Montpellier ne part pas battu d'avance. Mollet Montpellier, hein, qui ont été sacrés en 2022, rêve de créer à nouveau la surprise. Ils ont sorti eh bien, les armes pour cela, notamment la meilleure défense du top 14 pour essayer de faire tomber Toulouse.
2: Voilà, y aura-t-il un quadruplé de Toulouse ce soir? Réponse à partir de 21h. Merci Fanny Le Chevestrier en direct du Stade de France. Du foot à suivre également ce soir, la Coupe du Monde. Panama, Angleterre et Croatie-Ghana, deux matchs à suivre à partir de 23h. Et puis France-Suède, lundi soir à 23h en 16e de finale de la Coupe du Monde. Didier Deschamps, pour l'occasion, a retrouvé les Bleus à Boston. Il avait quitté l'effectif quelques jours, le temps de rentrer en France pour assister aux obsèques de sa mère.
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9: Dernière journée de canicule, vigilance rouge dans l'Indre et le Cher jusqu'à 22h. Une journée marquée cet après-midi en soirée par les orages. Les températures 34 à 38 degrés, ressenties plus 5 degrés. 34 degrés à Châtillon-sur-Indre, Aubigny-sur-Nerf, 35 à Vierzon, 36 degrés à Châteauroux, Argenton-sur-Creuse, Bourges, 37 à Issoudun, 38 degrés le maximum aujourd'hui à Saint-Amand-Montrond. La nuit prochaine, un ciel nuageux, la menace orageuse est toujours présente. Et demain, un temps instable et baisse des températures. Enfin, 26 à 30 degrés pour les maximales demain.
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10: Bonsoir à tous, merci d'avoir choisi le rendez-vous avec les années 80 jusqu'à 20h. Une fois de plus, on a sélectionné pour vous des tubes qui ont fait danser, chanter la planète entière pendant cette fameuse décennie. Et ça commence comme ça.

0: téléphone avec argent trop cher.
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0: Et en 1980, il ne roulait pas sur l'or, Jean-Louis Aubert. Quand il a écrit ce texte, loin de là, il vit dans un petit appartement à Pigalle. Le moral n'est pas au top, il sent que les autres membres du groupe lui en veulent, qu'il écrive des chansons dans son coin, bref. Mais le succès est au rendez-vous. Argent trop cher devient le premier titre classé de téléphone, atteignant la 16e place du top. Et la même année, en 80, le groupe Queen, lui, bat son record de vente de singles. 7 millions de copies écoulées grâce à Another One Bites the Dust.

0: des États d'Amérique. C'était Luna Parker. Eric et Rachel, un duo pop qui a marqué les années 80, l'espace de 3 singles, un album, un tube, qu'on vient d'écouter, numéro 10 des ventes en février 87 quand même. Dans un instant, une des plus belles chansons du génial Lionel Richie. En 85, on lui commande un titre pour la BO du film Soleil de nuit. Il compose et écrit Say You, Say Me et remporte quelques mois plus tard l'Oscar de la meilleure chanson. Ça arrive juste après ça.
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1: Au cœur de votre Berry Express, du rock et une exposition rétro gaming. Les Cafés du Rock reviennent en 2026 pour une nouvelle édition. Venez vous amuser et danser au rythme de la country rock avec le groupe Wildline. Concert gratuit et possibilité de se restaurer sur place. Rendez-vous ce lundi à l'auberge Saint-Sulpice de Vendeuvre dès 20h30. L'exposition jouable rétro gaming vous propose une expérience immersive captivante. Saisissez les manettes de jeu et prenez les commandes de consoles emblématiques, l'iconique Atari 2600 ou encore la légendaire PlayStation 4. Un moment intergénérationnel, éducatif et convivial à partager entre amis ou avec vos enfants. Alors rendez-vous annoncé tous les jours de 11h30 à 14h30. 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

0: Chris Isaac, c'était Wicked Game.
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0: Alors, quand sort ce titre devenu légendaire en 1989, le succès est au rendez-vous, mais plutôt mitigé. C'est 2 ans plus tard qu'il va cartonner ce titre dans le monde entier, parce qu'il devient la chanson phare du film Sailor et Lula de David Lynch, qui rencontre un énorme succès. D'ailleurs, ce sera le seul tube aux États-Unis de Chris Isaac. Qui sera en concert le 2 juillet prochain à la scène musicale de Boulogne-Billancourt? Allez, encore une jolie mélodie, encore un succès des années 80 tout de suite. Graziella de Michel, le pullover blanc.
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0: pour la femme veuve qui s'éveille, c'était Daniel Balavoine. Chanson pour dénoncer les conditions de vie des femmes veuves causées par les politiques et les guerres dans le monde entier. 40 ans plus tard, elle est toujours d'actualité. Il est bientôt 20h. Dans un instant, comme tous les samedis, c'est l'invité d'Émilie Mazoyer qui a choisi la programmation musicale à venir. Mais avant cela, place à Just Can't Get Enough. C'est Dépêche Mode qui arrive juste après ça. Je vous souhaite une belle soirée.
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1: 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Comment ça, vous ne connaissez pas encore Ravage? Oh, un groupe incroyable. Et comme l'amour fait des ravages, eh ben Ravage fait des chansons d'amour.

0: Aurélie Saada, Gaspard Royan, c'est Ravage. Vous allez peut-être les croiser cet été sur la route des festivals et vous allez en entendre parler beaucoup, beaucoup. Là, ce soir, c'est eux qui vont parler de leurs goûts musicaux, de leur passion en chanson et celle sans doute qui les rassemble.
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0: Salut à toutes, salut à tous et bienvenue. C'est Décibel jusqu'à 21h. Vous avez l'habitude, hein, toute l'année, tous les samedis, on a accueilli des artistes qui partagent avec vous leurs chansons préférées ce soir. Donc, c'est Aurélie Saada que vous avez découvert dans le groupe Brigitte et Gaspard Royan qui fait du bruit avec ses mains sur le micro, mais on adore. Ils sont là ce soir. On vous présente leur groupe à eux qui s'appelle Ravage. Gaspard Royan, très dissipé. Bonsoir, bonsoir Aurélie, bonsoir, bonsoir Gaspard.
3: Bonsoir Émilie.
0: Bienvenue dans Décibel. Alors je le disais, on vous a déjà entendu avant chacun de votre côté. Aurélie, dans Brigitte.

Gaspard Royan qui sort des albums depuis... Belle réussite, tous les deux, chacun de votre côté. Et là, ça y est, vous créez ce groupe Ravage. Et moi, j'adore. La

0: En entendant ce premier extrait du projet Ravage, évidemment on frétille, on adore les chansons d'amour. Et je crois que c'est Gaspard qui a fait le premier pas, c'est ça Aurélie, qui t'a contacté en premier?
1: Ouais, à l'époque, pas pour Ravage d'ailleurs, mais pour Gaspard fait de magnifiques albums de Noël. Oui, que j'adore. J'adore les gens qui célèbrent Noël, c'est quand même assez merveilleux. Et donc il m'a invité à venir chanter avec lui sur une de ses chansons. Et quand j'ai reçu la chanson, je savais pas du tout à quoi m'attendre. J'ai adoré. J'ai trouvé ça génial. Je me rappelle, j'étais jurée dans un festival dans le sud de la France. Je reçois le morceau et je réponds immédiatement en disant oui, bien sûr, tout de suite. Quand demain je rentre, on enregistre.
0: C'est trop bien. Donc vous enregistrez cette chanson de Noël ensemble. Mais à quel moment vous vous dites transformons l'essai, montons un groupe et pas que de chansons de Noël, mais plutôt de chansons d'amour?
1: C'est un peu comme une comédie romantique. Ouais. En fait, moi, à cette époque-là, j'avais envie de recommencer à travailler avec quelqu'un parce que j'ai adoré travailler à deux. J'adore le groupe. Je trouve qu'on est toujours plus intelligent à plusieurs que tout seul.
0: Si on s'entoure bien, effectivement, ça fonctionne.
1: Ça peut être super. Ouais. Voilà, on peut être beaucoup plus riche de ça, de partager en tout cas. Et donc, je cherche un partenaire. Je me dis, je peux pas faire avec une fille parce que tout le monde va me dire ah oui, je préférais Brigitte. Ouais. Et je me suis dit, j'ai pas envie qu'on part. Donc, je cherche un homme. Et je cherche un homme, j'essaye comme ça, des amis, j'essaye de faire des séances d'écriture. Et ça donne pas quelque chose. Et Gaspard m'avait invité à venir chanter avec lui, mais il était là devant moi. Il habite même dans le même quartier.
0: Oui, c'est
1: moi.
0: Ça. Vous êtes voisins.
1: Ouais. Et puis un jour, il m'appelle. Il me dit le titre va sortir. Et je lui dis Gaspard, peut-être, est-ce que t'as envie de faire une séance de travail avec moi? Peut-être on pourrait faire un projet tous les deux. Il me dit ouais, pourquoi pas. Et je me souviens, on fait une séance qui se passe hyper bien. Tout de suite, je crois qu'on écrit une chanson, mais le premier jour. Et puis ça se passe bien, on se revoit régulièrement pour écrire. Et il me dit bon, tu sais, moi j'ai une histoire. Je pourrais pas être là pour toi. Enfin plus tard. Enfin en tout cas, tu n'es pas ma priorité.
0: Oui, toi t'avais un album sur le feu.
2: Ouais, moi j'avais écrit un album. Je m'apprêtais à aller en studio. Donc c'est vrai que tout de suite il s'est passé un truc très magique et je me suis dit oh là là, il y a un truc qui est en train de se créer. Et en même temps, j'avais des choses à côté, donc j'étais un peu tiraillé.
0: C'est vraiment une comédie romantique. Ouais. J'adore.
2: Et en fait, on a continué. Vu qu'on était voisins, on a continué d'écrire. Voilà, on se voyait plusieurs fois par semaine. Et en fait, ça allait très très vite. En quelques semaines, en deux mois, on a commencé à avoir 5, 6, 7 chansons. Ouais. Et en fait, très vite, je me suis dit, mais là, en fait, il y a un album qui est en train de naître c'est maintenant, en fait. C'est maintenant que ça se passe. La magie, elle est là. Donc, faut pas hésiter, quoi.
0: Et là, vous vous dites, c'est quoi la suite de la comédie romantique? Eh ben, vous le saurez un peu plus tard parce qu'on va écouter, donc, le premier extrait, du futur album de Ravage, Entre ton épaule et ton cœur. Ça arrivera dans 2-3 chansons. Mais là, d'abord, puisque j'imagine que vous avez des références en commun. Incroyable, quand on entend en tout cas la musique que vous faites, ça va pas mal du côté des années 60, des harmonies vocales, tous les deux vous avez une très très belle voix, alors on vous a demandé de nous faire une liste de chansons qui étaient importantes pour vous, vos chansons préférées, puis des chansons aussi qui parlaient de votre duo, et la première c'est Something Stupid, Frank et Nancy Sinatra, père et fille dans le civil, mais amoureux dans la chanson. Alors pourquoi celle-là?
2: Tu y vas?
0: Allez, vas-y, toi. Gaspard.
1: On peut en parler tous les deux, mais déjà les harmonies de cette chanson sont absolument magnifiques. Donc nous, on joue l'amour, on écrit sur l'amour, on travaille sur l'amour, Gaspard et moi. Mais on n'est pas amoureux dans la vie. On vit des histoires d'amour chacun de notre côté et on aime parler du couple. Et en fait, cette chanson de Nancy et Frank Sinatra, c'est un peu la même chose. Oui. C'est absolument pas un couple, mais ils jouent au couple, ils parlent du couple. Et voilà. Et puis c'est une chanson, c'est un bijou quand même. Non, je sais pas.
2: Non, mais ça a été une référence qu'on a très vite sortie tous les deux quand on a commencé à écrire, parce qu'il y avait ce truc très raffiné, un peu intemporel, très doux, très beau, et c'est très vite devenu une référence pour nous en se disant ça, c'est le top du top à atteindre, quoi.
0: Le top du top, rien que pour vous en ce samedi soir sur votre radio ici, choisi amoureusement donc par Ravage, c'est Something Stupid, Frank et Nancy Sinatra.

0: d'entrer en matière pour Décibel ce soir. Something Stupid, c'est le groupe Ravage qu'il a choisi pour vous, Aurélie Saada, Gaspard Royan. Est-ce que vous pensez que les chansons, nécessairement, elles doivent faire du bien? Parce qu'on sort de cette chanson-là en se sentant très bien.
1: Je sais pas s'il faut, mais moi j'adore ça, ouais. En tout cas. Quand une chanson, c'est comme un câlin, comme un... Mais ça peut être un câlin chaud, hein. Ça peut être un câlin un peu
2: à poil,
1: un peu brûlant, hein. Il y a pas de problème. Mais j'aime bien quand c'est un câlin, ouais.
3: Ouais, quand c'est doux. Mais ça peut être aussi une chanson triste, ça peut faire beaucoup de bien aussi. C'est la mélancolie, se plonger dans ce truc-là. C'est aussi une sorte de cocon. C'est vrai que ce qu'on cherche, c'est que la musique nous prenne un peu par la main, sous son aile. C'est ça qu'on aime, quoi.
1: Ouais, fasse écho à nos émotions un peu. Elles nous disent, bah, t'es pas tout seul, regarde.
0: Oh, j'adore. Vous n'êtes pas seul ce soir, jusqu'à 21h, vous l'avez compris. Vous êtes entre de bonnes mains. Tiens, séparons l'homme de l'artiste immédiatement en écoutant les Ronettes. Ah. Be My Baby. Alors, non mais c'est intéressant parce que les Ronettes, le groupe donc avec cette chanteuse merveilleuse, Ronnie Spector, le mari de Ronnie... Phil Spector, producteur de génie, il faut bien le dire. Il a inventé quelque chose musicalement en production qu'il n'y avait pas avant. Et c'est un affreux bonhomme qui a passé des années en prison après avoir assassiné une femme. Bon, alors, maintenant qu'on l'a dit, est-ce qu'on peut parler du fait que quand on pense à un duo de voix homme-femme, comme le vôtre, il peut y avoir plusieurs façons de le faire, soit à la Phil Spector, avec énormément d'instru, énormément de choses et tout, ou alors tout doux guitare-voix, comme vous pouvez le faire aussi. Qu'est-ce que vous préférez, vous ?
1: Vas-y.
3: Qu'est-ce qu'on préfère ? Pourquoi choisir ? J'ai envie de dire non. Ouais. C'est la chanson qui commande un peu. Nous, c'est vrai que ça fait partie de nos références communes. Be My Baby, c'est un sommet, il y a un truc. Enfin, c'est le morceau, tout le monde le connaît sans le connaître, et dès que ça commence... Ça parle aux gens, il y a des images qui se créent, c'est un truc, c'est ce qu'on appelle un classique indémodable, quoi. Ouais. Et c'est vrai que la chanson, ça a été une des références pour Entre ton épaule et ton cœur, parce qu'on entendait ces trucs-là, un peu, les castagnettes, les machins, on est allé piocher un peu dans ces références-là. Mais en même temps, il y a d'autres chansons qui demandent aussi un truc tout nu. Voilà, je sais pas ce que t'en penses, Aurélie.
1: Nous, on les écrit avec juste une guitare ou un piano. Ouais. Les chansons, c'est vraiment très simple et c'est important pour nous. D'ailleurs, on tourne juste guitare-voix. On tourne pas avec tout ce qu'on... Alors, on essaie d'évoquer quelque part un peu tout ce qu'on a dans la tête grâce à nos harmonies, quelques petites percussions, mais on est juste avec une guitare et nos voix. Enfin, ou nos deux guitares, ça dépend. Mais il y a quelque chose d'assez magnifique et de cinématographique dans les orchestrations qu'on aime beaucoup. C'est comme le vêtement en fait d'une chanson. On l'habille pour une super soirée. Oui. Il y a quelque chose et c'est vrai que cette chanson des Ronettes, ce début, même rien que ce début qui a inspiré la terre entière. Je repense à Bad for Lashes qui a utilisé aussi ce début-là. Enfin. C'est quelque chose de, c'est un classique intemporel qui inspire énormément et on adore cette chanson.
0: Be My Baby, les Ronettes. Et effectivement, Aurélie a raison. Quel début. Alors on parle pas dessus.

0: My Baby, les Ronettes. Ça va, avec les deux premières chansons choisies par Ravage, on commence quand même à décoder un petit peu ce que vous aimez dans la musique. Avec Something Stupid, c'est donc l'amour joué, l'amour. Be My Baby, les Ronettes, bon bah là évidemment c'est les orchestrations et puis vraiment du romantisme de fou. Il y a un autre niveau qu'il faut qu'on débloque, alors qu'il était débloqué depuis longtemps pour Aurélie qui chante en français, que ce soit en solo ou en groupe depuis des années, qui n'était pas encore débloqué pour le jeune Gaspard Royan, qui ne voulait pas chanter en français. Et ça y est, c'est fait.
1: Ouais.
0: Pour fêter ça, on écoutera Marie-Jeanne de Joe Dassin, magnifique adaptation en français. Mais alors, parlons du français. Pourquoi c'était pas possible? Et soudainement, avec cette fée, c'est possible.
1: Je me l'interdisais pas, mais vraiment, ça me semblait quelque chose de pas d'impossible, mais de compliqué. Et puis, en fait, je savais pas. Moi, j'ai commencé par faire des albums en anglais. J'en ai fait plusieurs.
0: Du rock en anglais.
1: Ouais, voilà, ouais. Avec des influences très, très anglo-saxonnes. Et je voyais pas comment intégrer le français dans ce truc-là. Vraiment, je me disais, si un jour je ferai du français, il faudra que ça soit autre chose, quoi. Et quand Aurélie est arrivée, très vite, elle m'a dit, faut qu'on écrive en français. Et là, je me suis dit, bah voilà, c'est maintenant, cherche pas, réfléchis pas, jette-toi à l'eau. Et heureusement que j'étais pas tout seul, que j'étais accompagné, qu'Aurélie, elle a une plume, que voilà, elle a de l'expérience. Et c'est super parce que du coup, je me suis fait, en même temps qu'on a écrit des chansons, moi, je me suis fait une formation plus à l'écriture en français, quoi.
0: Aurélie, on entend que tes influences, évidemment, c'est plutôt de la musique anglo-saxonne, mais pour toi, ça a jamais été un souci d'écrire en français?
2: J'ai pas les subtilités. J'aurais jamais les subtilités en anglais. Enfin, c'est pas ma langue maternelle. Je la maîtrise pas assez bien. Et j'aime bien travailler les émotions, les mots. Voilà, peu importe. Même si c'est simple, en fait. Moi, j'adore cette expression qui dit la country, c'est trois accords et la vérité.
0: Ouais.
2: je trouve que la musique, c'est ça, en fait. La vérité, pour moi, c'est vrai qu'elle a toujours été en français, puis qu'elle est ma langue et que voilà, et puis que je l'aime parce que c'est la mienne. Je sais pas quoi dire. Et c'est vrai qu'avec Gaspard,
0: t'as senti qu'il avait besoin d'un petit
2: au tout début,
0: de courage presque, c'est ça.
2: Ouais, et je me souviens lui avoir dit, mais vas-y, t'es génial, quand tu parles, t'es super, t'es drôle, t'es. Et je me souviens, il est rentré chez lui, il a écrit deux phrases sur une de nos premières chansons, et j'ai dit, mais c'est génial.
0: Ah.
2: et voilà. Et donc, c'est une. Enfin, aujourd'hui, j'ai l'impression que c'est une évidence pour nous de chanter en français.
1: Ouais, voilà, c'est Ravage chante en français, quoi. Et c'est vrai que même au début, on se disait, on réfléchissait à des reprises en anglais et tout, et puis assez vite, on s'est dit non, mais vas-y, on va faire des reprises en français aussi.
0: Ah voilà. Ou sinon, on fait des adaptations. Chanson que vous avez choisie là, Marie-Jeanne, Joe Dassin, c'est adaptation de Ode to Billy Joe de Bobby Gentry, 67. Alors, je sais pas par où commencer, parce que tout me bouleverse, moi, dans cette chanson. Le texte est dingue. Joe, bon bah, vous savez, vous qui écoutez l'émission régulièrement, petite passion quand même, sa voix, tout. La country,
2: ouais.
0: Je sais pas, c'est quoi pour vous le plus fou dans ce qu'on va écouter là?
2: Alors, moi, Bobby Gentry, j'ai découvert cet artiste il y a quelques années, 15 ans, quelque chose comme ça. On était en tournée avec Brigitte au Canada et je vais chez un disquaire, il y avait des vinyles et on pouvait écouter les vinyles et je tire comme ça ce vinyle et je tombe sur ce visage de femme que je trouve vraiment magnifique et j'écoute un peu de ce disque et j'ai comme un choc, quoi. Je dis, ah, mais moi, je l'achète tout de suite. Je me souviens de les deux titres qui m'avaient marqué, et Ode to Billy Joe, parce que ça me rappelait quelque chose.
0: Ouais.
2: Et Reunion, qui est une chanson vraiment incroyable, qui, c'est du rap, quoi. Enfin.
0: Du rap des 60s.
2: Du rap de meuf des 60s. C'est génial.
0: Ok.
2: C'est vraiment génial par cette chanteuse complètement sublime, incroyable. Et voilà, en la retrouvant chez Joe Dassin, qui a en plus un texte qui n'enlève rien en français, okay, ça ne perd pas du tout.
0: Ouais,
2: le texte est magique. C'est pareil, c'est cinématographique. Ouais. On plonge dans une histoire, une atmosphère, une ambiance. C'est sombre, c'est waouh.
1: Ouais. Et puis Joe Dassin, alors moi jusqu'à maintenant je chantais pas en français, mais j'ai quand même écouté beaucoup de français. Et je trouve que Joe Dassin, c'est quand même un peu un très très grand artiste, un peu sous-évalué, je trouve, du répertoire français, ouais. Parce qu'il a des chansons vraiment incroyables, mmh. Vraiment. Il a une voix fantastique. Et je trouve qu'il arrive à faire justement sonner un peu comme un countryman américain, ce qui est très difficile en français, ouais. Et lui il arrive à le faire avec un naturel en parlant de plat de gratin,
0: de Bourg-les-Essonnes,
1: de passe-moi dans le pain, tu vois, et il arrive à faire sonner ça et t'es dans l'histoire, c'est fou quoi.
0: Voilà. Est-ce qu'il y a un pont de la Garonne à Bourg-les-Essonnes? On le saura pas, puisque c'est une ville inventée.
1: Bah ouais.
0: Je l'ai cherchée, elle n'existe pas. Elle est juste dans cette chanson choisie pour vous, les amis. Vous êtes des vénards par Ravage. C'est Joe Dassin et c'est Marie-Jeanne.

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0: Palladium, oui. Le 10 novembre à Rouen, au Trianon Transatlantique, les 16 et 17 décembre à Antibes, au théâtre Antea. Et évidemment, il y a des dates qui vont se rajouter. Je tente une cascade, après tout. Ils sont de bonne humeur. Gaspard sourit, Aurélie me regarde, elle touche son menton, elle dit, qu'est-ce qu'elle va me demander? Une date de sortie pour votre album? J'ai tenté, hein.
1: On n'en a pas encore. En fait, on a écrit les chansons de l'album. Elles existent.
0: Elles existent.
1: Elles sont sur scène. On les joue à ceux qui viennent nous voir. Mais on a décidé d'enregistrer un peu plus tard l'album.
0: Ah.
1: Et que la rencontre avec les chansons pour les gens qui viennent nous voir soit un peu comme quelque chose de particulier. Il n'y a que ceux qui viennent nous voir qui les connaissent.
0: Ça, les amis, franchement, c'est une invitation qui ne se refuse pas. Je vous redonnerai les dates tout à l'heure. Et puis, dans moins d'une minute, on va découvrir Entre ton épaule et ton cœur, la première chanson de Ravage.
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0: Des invités avec nous jusqu'à 21h sur votre radio ICI. C'est le groupe Ravage. À ma droite, Aurélie Saada, voix divine. Je ne l'ai pas dit tout à l'heure, mais tu es aussi évidemment autrice et compositrice et réalisatrice. Il faut qu'on parle quand même à un moment de ton film Rose qui était absolument une merveille et où il y avait beaucoup de musique avec beaucoup de violon.
1: Oui, beaucoup de violon.
0: Et
1: c'est
0: voilà.
1: Vrai. Ouais, non,
0: voilà.
1: J'avoue, c'est... j'aime ça.
0: Obsession. Obsession. Obsession magnifique, Aurélie. Donc, Gaspard Royan, lui, est obsédé par les chansons en anglais. Et puis, il a rencontré Aurélie, et ils ont monté Ravage, et ça va mieux. Les chansons de Noël aussi. Et le rock. Mais pas forcément le rock de chansons d'amour, quand même.
8: Le rock de chansons d'amour.
0: Je sais pas comment expliquer. C'est-à-dire que t'as. Moi, je te classais pas dans la catégorie des rockeurs romantiques,
8: ah ouais
0: Gaspard. Non.
8: Ah ouais.
0: Pas vraiment. Et c'était plutôt les rockeurs un peu crâneurs.
8: Ah ouais?
0: Ouais.
8: Bah ouais, c'était un peu pour masquer mon côté fleur bleue parce que non moi j'ai toujours adoré le romantisme dans le rock et justement moi j'ai jamais fait du rock ultra violent non plus quoi. Moi l'idée, enfin mes chansons parlent beaucoup de d'amour, c'est souvent des déclarations d'amour ou bien des amours déçus beaucoup. Et je trouve que voilà, il y a c'est toujours un thème qui est tellement inépuisable. Et puis créer ce sentiment, avoir ce petit pincement au cœur quand on écoute une chanson. Moi, j'ai toujours été fan de gens, voilà, que ça soit des rockers ou des chanteurs de variété ou de pop et tout. C'est quand on vient de pincer un peu le cœur là, comme ça, c'est le sentiment, le meilleur sentiment qu'on peut avoir quand on écoute une chanson.
0: La première chanson de Ravage qu'on va écouter maintenant, elle s'appelle Entre ton épaule et ton cœur. Vous vous souvenez quand elle est arrivée, quand elle est née?
1: Ah ouais, on était à la maison, on écrivait. On écrivait ensemble.
8: Elle est arrivée très vite.
1: C'était très vite, je crois que c'est la deuxième qu'on a écrite.
8: Ouais.
0: Faut la découvrir.
1: Écoute, faut la découvrir.
0: Écoutez, Ravage et non Décibels.

0: Ravage. Vous êtes sûr, vous n'êtes pas un petit peu amoureux?
1: Mais si. Ah. Non mais on admire les gens. Enfin, moi j'admire énormément Gaspard. J'adore travailler avec lui. On passe beaucoup de temps ensemble. Enfin, en tout cas, c'est comme une forme d'amour. C'est comme tomber amoureux. Et d'ailleurs, quand on a commencé à écrire des chansons, on avait envie d'écrire des chansons d'amour qui rendent heureux. Où les gens se disaient, bébé, cette chanson, elle est,
2: c'est la chanson,
1: celle-là, c'est, oh, tu vois, le rêve d'écrire des chansons pour les moments joyeux des vies. Bon, moi, tu connais un peu mon histoire, tu sais que j'ai été amoureuse avant, longtemps, puis c'est parti, puis pendant longtemps, j'ai pas retrouvé l'amour. Et en fait, entre cette petite place, cette petite maison qui se trouve entre l'épaule et le cœur, c'est quelque chose qui manque quand on, quand on l'a pas connu longtemps. Et en fait, ouais, je crois que c'était, on avait envie de parler de ça. Je crois que Gaspard est un amoureux aussi. Ouais. Et ça nous, voilà, c'est, pour certaines personnes, peut-être que l'amour a quelque chose de mièvre. Ou moi, je trouve que c'est un sentiment magnifique qui se construit, qui se, voilà. Donc. Ça nous,
0: merveille cette chanson, vraiment merveille. Et donc oui, c'est pas parce que vous n'êtes pas un couple que vous ne vous regardez pas avec les yeux de l'amour aussi, et que vous n'écrivez pas en pensant à ça aussi.
3: Mais oui, bien sûr. Et puis on est amoureux de ce qu'on fait ensemble.
0: Ouais.
3: C'est-à-dire écrire une chanson ensemble, créer ce truc-là ensemble, c'est quelque chose de très intime et en même temps de très exutoire, quoi. Moi, je savais l'effet que ça faisait d'écrire une chanson tout seul, mais c'est vrai qu'écrire à deux, il y a un truc où quand on connecte et qu'il se passe un truc, c'est incroyable comme sentiment, quoi. Et c'est vrai que c'est des sentiments très très forts et très puissants qu'on vit ensemble quand on écrit ensemble, quoi.
0: Les chansons de Ravage, eh bien, pour les découvrir, il faut aller les voir sur scène. Pour le moment, elles sont pas enregistrées, elles sont pas sur disque. Il y a juste celle-là. Streamer la fort, comme disent les rappeurs. Entre ton épaule et ton cœur, celle-là, vous pouvez y aller. Il y a un clip aussi.
1: Ouais.
0: Bah oui, il faut le dire. Voilà. Allez voir le clip, partagez-le, etc.
1: Il y a un clip réalisé par Diane Sagné, qui est la chanteuse d'un groupe qui s'appelle Kem Claude, et qui a été tourné chez un copain qui est tatoueur, qui a une boutique de tatouage, peut-être la plus belle de Paris. Ouais. Mmh. Baby Jane Tattoo Club, que je conseille vivement.
0: Notez-le. Oh bah si en plus on a les bonnes adresses. Donc le clip, la chanson, et pour le reste, bah ce sont les concerts de Ravage, notamment le 14 juillet prochain au Francofolie de La Rochelle, où là vous allez dévoiler toutes les chansons. Et ça va être fou. Allez, on se replonge dans vos choix musicaux. Aurélie, Gaspard, tiens, revoilà Bobby Gentry. En duo cette fois-ci avec Glen Campbell. C'est une chanson qui s'appelle Gentle on My Mind. Est-ce que vous voulez préparer psychologiquement nos auditrices et nos auditeurs à ce qu'ils vont découvrir, ou est-ce qu'on on leur jette ?
3: Je sais pas, on les balance direct dedans, on
0: Allez.
3: En parle après ?
0: Ok, on en parle après, les amis, régalez-vous.

0: Beauté de cette chanson, Bobby Gentry, Glen Campbell, Gentle on My Mind. Les amis, c'est sans doute l'occasion de parler de country, alors. C'est peut-être pour ça que vous avez dit qu'on en parlerait après l'avoir écouté. La country en France, c'est marrant, c'est pas une terre de country.
1: Non, c'est vrai. Après, c'est quand même musique très très liée à l'Amérique, à ce vaste pays, oui. À leur histoire.
0: Bah, ça va, nous, on n'est pas le Luxembourg non plus. On a de la place, non, tu vois. Ça mais pourrait. Bon,
2: c'est les histoires, les histoires intimes, les histoires de la vie en fait.
0: Aussi, on en fait.
2: Et ben nous aussi, mais je crois qu'on fait un peu de la country quand même, mais qu'on on dit pas country, c'est pas un mot français.
0: Ouais. C'est ça. Non, mais le côté, la petite guitare, le petit banjo, tout ça, c'est pas tellement passé. Chez nous.
1: Ouais, je sais pas, mais c'est vrai que nous, c'est quelque chose qui nous inspire beaucoup parce que voilà, ça évoque tout de suite des images. Il y a un truc, moi, quand j'écoute la chanson, là, qu'on vient d'écouter, j'ai envie de prendre une bagnole et de rouler, j'ai envie de grands espaces. Voilà, ça évoque tout de suite ces trucs-là et ça fait vachement partie de ce qu'on a envie de faire aussi avec Aurélie, quoi.
0: Bah, là, depuis le début, à plusieurs moments, Aurélie dit c'est cinématographique, là, tu parles d'images, vous avez beaucoup tous les deux parlé d'images en écoutant ces chansons. C'est intéressant parce que si, voilà, la plupart sont en anglais, effectivement, faut qu'on imagine un peu ce qu'on ressent et qu'on ait des images en tête. Vous feriez des musiques de films, vous feriez ce genre de trucs tous les deux? Ça a l'air de vous rassembler, en tout cas.
2: Oui, moi je l'avais fait un peu pour mon film à l'époque.
0: Pour Rose.
2: Mais oui, je pense que cette musique d'atmosphère particulière qui raconte quelque chose, qui évoque des émotions, ça nous parle, nous on aime bien ça.
0: Ouais. Et il y a des chansons de Noël de Gaspard qui ont été choisies par Arnaud Desplechin.
1: Arnaud Desplechin, mais c'est vrai que c'est tellement deux milieux qui communiquent énormément le cinéma et qui se nourrissent l'un de l'autre, le cinéma et la chanson. Mais moi je trouve que quand on écrit des chansons, on fait déjà de la musique de film parce que c'est, enfin, le but ultime d'une chanson, c'est de devenir la bande originale de la vie des gens, quoi. Ouais. Et moi, quand je mets mon casque et que je marche dans la rue, j'ai l'impression que tout devient au ralenti quand j'écoute une musique, quoi. Et c'est ça, c'est le film de notre vie, quoi. Ouais.
0: Et intéressant de souligner que votre tout premier concert, vous l'avez fait au Festival de Cannes.
2: C'est vrai.
0: Voilà.
2: Ouais, c'est marrant.
0: Il y a quelque chose. Ouais. Qui a choisi Gilbert Bécaud? Je sais pas comment vous avez fait la liste. Est-ce que vous vous êtes partagé? Vous vous êtes dit, on en prend quatre chansons chacun, etc. Ou...
2: Non, on a réfléchi ensemble, mais c'est...
0: Plein soleil de Gilbert Bécaud.
2: C'est une chanson que j'adore. En fait.
0: Ah, c'est toi.
2: Bon alors, on cherche des chansons qui nous parlent, qui nous rassemblent tous les deux, et puis on fait partie d'un groupe où on se passe des chansons un peu rares.
0: Vous faites
2: toutes
0: découvrir.
2: Les semaines.
0: Ah,
2: ouais, avec
0: j'adore.
2: D'autres personnes. On est dans un petit groupe comme ça. Et on joue à ça. Si ça intéresse des gens, je pourrais leur dire comment ça s'appelle. Ils ont qu'à écrire. Enfin voilà, parce que c'est compliqué. C'est encore un peu une société secrète.
0: Waouh.
2: Ouais. Et on se fait pour bousculer les algorithmes parce qu'on en a marre qu'on nous fasse écouter toujours la même chose ou les faces A des hits des artistes qu'on aime bien. Donc voilà, nous on joue à un petit jeu comme ça qui est vraiment formidable. Ça s'appelle Flonflon. Voilà, je vous ai donné le nom. Voilà,
0: allez. Flonflon.
2: Et c'est vrai que j'ai gagné avec une semaine avec ce titre-là, qui est une chanson magnifique. Et puis,
0: je la connaissais pas.
2: L'entendre amoureux comme ça, Gilbert Bécaud, c'est quand même un cadeau magnifique. Et on sent vraiment aussi l'atmosphère du soleil, où est-ce qu'on est, qu'est-ce qui se passe. Il y a quelque chose de tendre, de doux, de langoureux. Je trouve qu'elle va très bien avec la météo qu'il fait aujourd'hui. Et le youpi de fin, waouh! Il a fait rimer Bourg-les-Essonne, mais Gilbert Bécaud a réussi à mettre youpi.
0: Caler un youpi!
2: Avec classe. Et chapeau.
1: Ouais, et puis là encore, un peu comme Joe Dassin, je trouve que Gilbert Bécaud, c'est un artiste qui n'a pas la place qu'il mérite dans la chanson française, parce qu'il a des chansons vraiment magnifiques, quoi. Il a écrit des trucs. Moi, l'invité de Gilbert Bécaud, c'est une chanson qui est hyper touchante, et Plein Soleil. Et voilà, je trouve que c'est. On n'en parle pas beaucoup de Gilbert Bécaud, en fait. Je suis toujours très étonné.
0: Ben on n'en parle pas beaucoup et cette chanson-là, moi, je ne la connaissais pas. Donc merci Aurélie, merci Gaspard, merci Ravage pour cette découverte. Plein Soleil, Gilbert Bécaud et dans Décibels. Youpi.

0: loupé, les amis. Vous passez une soirée musicale d'exception ce soir dans Décibel. C'est le groupe Ravage qui choisit la musique. Et là, c'était Gilbert Bécaud. Mais c'était incroyable, cette chanson. Bravo. Mais alors, Aurélie, tu l'as trouvée où, cette chanson? C'est en fouillant? Ou ouais. T'es tombée dessus, elle est arrivée à toi?
1: Elle est arrivée à moi. Je ne saurais plus dire comment elle est arrivée à moi, mais elle est dans mes chansons préférées depuis, dans mes playlists de chansons préférées.
0: Ça va être plein soleil, si vous voulez l'ajouter, vous. Arrive l'instant Dolly Parton. Parce que là, oui, on parle de country, on parle de style, de musique, etc. Dolly, c'est la reine de la country, mais c'est tellement plus que ça. Qu'est-ce qu'elle représente pour vous, Dolly Parton?
1: La sincérité. La liberté, l'audace, et puis c'est une immense autrice, une immense chanteuse. Elle fait ce qu'elle veut. Moi, je l'adore.
0: Elle joue de la guitare avec des ongles très longs,
1: et des perruques
0: très pointues. Mais oui,
1: ça,
0: et des seins
1: comme ça,
0: et des robes.
1: Elle est géniale.
0: Gaspard, qu'est-ce qu'elle t'inspire à toi?
2: Mais
0: Dolly Parton.
2: Exactement pareil. C'est vraiment la. Enfin, c'est une sacrée nana, quoi. Et puis on sent qu'elle a fait que ce qu'elle voulait, quand elle voulait. Ouais.
1: Et elle a dit non au manager d'Elvis Presley. Elle a dit non à Elvis Presley pour I Will Always Love You parce qu'il voulait lui prendre tous ses droits d'auteur. Elle a refusé. Elle s'en est mordu les doigts. Et puis après, elle s'est dit, non, tant pis, c'était trop important. Et Whitney Houston en a fait ça. Elle a eu raison. C'est une femme qui se bat. Elle est super.
0: Elle se bat et elle gagne à la fin. C'est notre super héroïne. Dolly Parton, Loving You, sur son album Here You Come Again en 77.

0: Loving You, Dolly Parton, la super héroïne choisie pour vous par Ravage. Ils sont nos invités ce soir, Aurélie Saada, Gaspard Royan, qui ont lancé ce groupe qui va normalement toucher vos cœurs avec ses chansons d'amour. Ce qu'on n'a pas dit, mais qu'on peut quand même préciser, c'est que chansons d'amour, ça ne veut pas dire chansons où tout va bien, deux personnes sont amoureuses et on est entre ton épaule et ton cœur et on se fait un câlin. Les chansons d'amour, c'est très large.
1: C'est très large, c'est le couple.
0: Voilà.
1: C'est la relation à l'autre, donc ça va dans du plus...
0: Oui.
1: Dans tous les sens. Voilà,
2: pire,
1: ça va dans tous les sens.
0: C'est ça. Mais oui. Et le pire, ça peut faire de bonnes chansons également. N'oubliez jamais ça. Quand vous le traversez, prenez des petites notes. On sait jamais. On pourrait en faire une bonne chanson. Et voilà. Oui. Donc, Ravage, ce sont des chansons d'amour, mais pas forcément des chansons d'amour heureux, tranquille et dans le bliss total.
1: Voilà. Non, pas du tout. On verra. On se promène dans tous les styles. Dans toutes les versions de l'amour.
0: Alors, tout à l'heure, on a réussi à passer Be My Baby des Ronettes sans évoquer Dirty Dancing. Je ne suis pas fière de nous. Heureusement, là, on va être obligé de parler de Grease, ouais. Puisque la chanson que vous avez choisie, Hopelessly Devoted to You, chantée par Olivia Newton-John, eh ben, c'est la BO de Grease. Vous êtes fan de Grease?
2: Ah ouais, amour total pour Grease.
1: Et on s'est retrouvés là-dessus en se disant, ouais, ça, c'est vraiment mon film préféré. Oh, moi aussi, c'est vraiment mon film. Ouais. Bon, ben voilà. C'est magnifique, Grease. C'est quand même génial d'avoir fait un film avec des chansons aussi géniales.
0: Ah oui, les chansons sont folles, les looks, le stylisme, tout est fou. Et l'histoire, bon, ils en font quelque chose, voilà, de
2: attends,
0: dingue.
2: Attends, il y a quand même une voiture qui s'appelle Super Éclair. Donc,
0: oui, c'est vrai. Ah, donc on est sur du Grease en version française dans les dialogues, en plus.
2: Les deux, mais moi j'ai grandi avec la version française.
1: Moi aussi, bien sûr.
0: Évidemment.
2: Évidemment.
0: Alors là, c'est pas le moment le plus joyeux du film, mais c'est une chanson incroyable, impossible à chanter. Mais je me tourne vers Aurélie qui peut chanter à peu près tout. Tu peux la chanter celle-là?
1: Je ne sais pas.
2: Elle va la chanter maintenant.
0: T'imagines?
1: Je ne sais pas du tout. Mais je me rappelle de mes filles, que je les biberonnais à Grease, qui chantaient Hopelessly Devoted to You quand elles
0: étaient petites. Avec les petites voix de dessin animé là.
1: Oh, c'est tellement bien.
0: Bon, allez, tentez le coup chez vous, on ne sait jamais. Hopelessly Devoted to You dans Grease, Olivia Newton-John.

0: Eh bien, nous avons fait des tentatives en studio. Bon, clairement, je ne peux pas la chanter. Gaspard est pas mal sur les couplets, mais sur les refrains, c'est Aurélie qui gagne. Sur ce karaoké improvisé de Grease et Hopelessly Devoted to You. Aurélie, Gaspard, mes chers ravages, c'est déjà l'heure de la dernière chanson de l'émission.
1: Déjà.
0: Oui, on a beaucoup parlé, on est un peu à la bourre, on va se débrouiller, mais je voulais vous souhaiter le meilleur pour la suite du groupe.
2: Oh, merci.
1: Merci beaucoup.
0: Ravage, moi, m'a touché en plein cœur avec cette première chanson entre ton épaule et ton cœur. Et vraiment, j'ai hâte de vous voir en concert. Je redonne les dates à venir. Le 7 juillet à Bréa, 14 juillet au Francophonie de La Rochelle, le 20 juillet en Corse à Serra di Ferro, le 10 septembre à Canet en Roussillon au Théâtre Jean-Pia, 6 octobre Paris, le bus Palladium, 10 novembre à Rouen et les 16 et 17 décembre à Antibes. Donnez vite de vos nouvelles. On peut vous suivre sur les réseaux. C'est Ravage, Ravage, Ravage.
2: Ouais, comme Beetlejuice.
0: Rendez-vous sur Insta, les amis. Et bonne route, Ravage, je vous aime, je vous remercie.
1: Merci,
0: vous avez choisi Marvin Gaye et Tammy Terrell. Et c'est beau comme
1: c'est les plus beaux, c'est les plus mignons.

0: Tammy Terrel qui termine cette jolie sélection de chansons pour vous par le groupe Ravage. Merci d'avoir écouté Décibel, les amis. Je remercie l'équipe de l'émission. Il y avait ce soir Iris Guitoni, Kinan Lajaili, Elodie Biancamaria et Franck Moilier. Demain, dimanche, on est ensemble à 20h pour les chansons préférées des auditrices et des auditeurs. Et oui, oui, on va se régaler. À demain.
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0: Saviez-vous que la chanson « Que je t'aime » de Johnny Hallyday a failli ne jamais exister ?
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0: En 1969, Johnny prépare un show colossal au Palais des Sports à Paris. Mais il lui manque le titre phare. Les producteurs télé de l'époque font la fine bouche sur ses nouveaux morceaux. Dans l'urgence, Johnny appelle ses auteurs, le texte est griffonné avant une séance de ciné et la musique composée en une seule nuit. Quand Johnny entonne pour la première fois « Que je t'aime », c'est le choc.

délaissera ce tube pendant 10 ans avant que Michel Berger ne le ressorte en 1987 pour lui offrir un second souffle magistral à Bercy. Et depuis, ce cri du cœur n'a plus jamais quitté nos mémoires.

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0: Stéphanie Hackett, Amour charnel, un coup de cœur ici au Serre.
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0: Saviez-vous que l'une des plus belles chansons d'amour française a failli coûter la vie à un choriste ?
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0: Christophe est obsédé par les machines. Il attend un nouveau synthétiseur depuis 6 mois. Le jour où l'instrument arrive enfin, il pose ses doigts dessus et la mélodie des mots bleus jaillit instantanément. Mais l'enregistrement est un défi. Pour la touche solennelle, Christophe exige des chœurs d'une telle intensité qu'un des chanteurs manque de s'évanouir en studio à bout de souffle.

0: Le disque est une réussite et Jean-Michel Jarre recevra même un courrier de Serge Gainsbourg avec ce mot « Bienvenue au club ».
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2: Au taquet avec Jean-Pierre et Florence. Alors Jean-Pierre qui habite à La Riche. Jean-Pierre, on l'a vu, hein, il était éducateur pour les jeunes, pour les métiers du bâtiment. Donc du coup, il bricole beaucoup. Tu fais tout. Allez, électricité, le carrelage, la menuiserie, tu fais tout chez toi.
3: J'en fais plus beaucoup maintenant. Je suis plus aussi jeune, on va dire ça comme ça. Mais je bricole encore un peu.
2: Ah, quand même. Et dis donc, t'as construit quand même le studio de ton fils.
3: Oui, c'est vrai. J'ai fait ma maison.
2: Oh là là, bah dis donc, quand même, c'est pas mal.
3: Oui, c'est pas mal.
2: Bah, sois pas modeste, s'il te plaît, c'est très bien.
3: D'accord.
2: Alors, t'as l'air hyper sympa comme ça, mais il paraît qu'on est hyper maniaque.
3: C'est une réalité.
2: Alors Jean-Pierre, il paraît qu'on n'aime pas quand tout traîne, hein. On range tout, tout doit être rangé, on n'a pas le droit de manger dans la bagnole, la bagnole elle doit être propre, comment ça se passe au quotidien?
3: Maintenant ça se passe mieux qu'avant.
2: C'est-à-dire?
3: Au début c'était compliqué, bon maintenant ça va un petit peu mieux, pas beaucoup mieux même.
2: Pourquoi t'es si maniaque? C'est quoi le problème?
4: C'est un homme.
3: Voilà. J'ai toujours été, quelque part, même quand j'étais gamin, pour dire un petit peu, j'avais une mobilette en fin de compte que j'ai gardée, je ne sais plus, 3-4 ans, mais au bout de 4 ans, elle était encore neuve. Je l'ai revendue, c'est bien sûr d'occasion, à part les kilomètres au compteur, mais au niveau de l'état, ce n'est pas une blague. Il n'y avait pas une griffe.
2: Ouais, mais tu ranges tout. Ouais, mais tu ranges tout.
4: Tu vois, ça vient de l'adolescence.
2: Ça vient de la
4: mobilette. Ça vient de là. Voilà.
2: Et voilà.
3: Là, peut-être auparavant, parce qu'avant la mobilette, il y avait le vélo. C'était déjà pareil avec le vélo. Mais bon.
2: Bah, t'es soigneux. Qu'est-ce que tu veux que je te dise? Voilà, c'est pour ça que t'habites à La Riche. Alors. D'accord. T'es riche. Tu es riche de toutes ces choses que tu conserves. Mon chaton, t'as pas de point. Et Florence, elle a déjà un point. Alors, tu vas me marquer ce deuxième point.
3: Enfin,
2: ce premier point. Tiens, je mets une petite chanson. Alors, on va parler d'oiseaux. Écoute bien cette question. Un albatros, tu vois ce que c'est qu'un albatros?
3: Je vois ce que c'est un albatros.
2: Alors, il paraît qu'un albatros, ça peut voler des mois, voire des années sans toucher terre. Est-ce que c'est vrai ou faux? Top chrono, 5 secondes. Est-ce que les Alors?
3: Oui, je dirais oui.
2: Eh ben, t'as bien raison. Parce qu'ils peuvent totalement rester des mois en vol grâce au vent marin, au vol plané. Il y a certains jeunes albatros qui passent vraiment des mois, voire des années sans revenir à terre. Bon, ils se posent parfois sur l'eau et puis ils chopent un poisson, mais c'est vrai. Premier point pour Jean-Pierre.
4: C'est Bernard et Bianca qui volaient sur un albatros, je me souviens.
2: Absolument.
4: Ouais, c'est ça, hein? C'est